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0: 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Bonjour à toutes et à tous et bienvenue dans cette nouvelle émission Tremplin où on va faire la connaissance de Laura Dumas aujourd'hui. Elle est chargée de recrutement et d'insertion pour Partego. Bonjour.
1: Bonjour.
0: Et pour cette émission, nous sommes comme toujours accompagnés de Marie-Justine Barra, chargée de mission insertion Maison de l'Emploi Terre de Lorraine. Bonjour Marie-Justine.
1: Bonjour.
0: Alors, ensemble, on va parler notamment donc de Partego, de l'agence de Vézelise, etc. Plein de choses. Mais d'abord, j'aimerais bien un petit peu savoir... Qu'est-ce que c'est Partego, justement ?
2: Alors, pour vous présenter Partego, c'est un ensemble d'insertion professionnelle qui regroupe trois associations. Nous avons FRS, FR2I et Sol Effort. Pour faire gros, Sol Effort, c'est un chantier d'insertion. FRS, nous mettons à disposition du personnel chez les particuliers, en collectivité et en association. C'est pour tout ce qui est travaux de jardinage, de ménage, garde d'enfants, etc. Et nous avons FR2I pour la mise à disposition de personnel intérimaire pour les entreprises. Donc les secteurs sont variés, nous avons le BTP, le transport et l'industrie et autres bien évidemment.
3: Et concernant Partego, votre secteur d'activité, enfin votre rayonnement ?
2: Alors, nous avons des agences sur Nancy, donc là où est le siège. Nous avons Blamont, Lunéville, Dombasle, Frouard, Séchamps, Vézelise et nous avons également des permanences comme sur Toul.
3: Donc vous couvrez la Meurthe-et-Moselle ?
2: Oui, une bonne partie.
0: Très bien. Et vous, justement, vous êtes plutôt du côté de Vézelise.
2: C'est ça.
0: Alors, qu'est-ce que vous faites exactement ?
2: Alors, sur Vézelise, c'est principalement donc pour l'activité FRS et FR2I. Seul effort que je vous ai cité juste avant, c'est plus secteur Blamont-Baccara. Voilà, moi, sur Vézelise, c'est beaucoup tout ce qui est service à la personne et parfois, enfin de plus en plus même, tout ce qui est entreprise, tout ce qui est bâtiment, travaux publics.
3: Qu'est-ce qui regroupe les services à la personne ? Est-ce que vous pouvez nous donner des exemples de métiers ?
2: Alors, service à la personne, c'est essentiellement tout ce qui est employé de maison, agent d'entretien, aide jardinier, ouvrier polyvalent.
0: Est-ce qu'il faut du coup déjà s'y connaître là-dedans ou on peut postuler sans avoir aucune connaissance ?
2: Alors, il faut quand même avoir quelques bases, bien évidemment, de savoir de quoi on parle. Après, on ne demande pas de diplôme particulier, juste de la motivation.
0: C'est déjà très bien.
2: C'est ça.
3: Et Partego donc est un opérateur de l'insertion par l'activité économique. Donc est-ce que ça s'adresse à tout public ? En tout cas, une personne qui est en recherche d'emploi, est-ce qu'elle peut postuler au sein de votre structure ?
2: Alors oui, toute personne peut postuler au sein de Partego. Après, pour exemple, ça m'est déjà arrivé de mettre une personne en poste pour le service à la personne et également dans l'intérim. Donc oui, bien évidemment.
3: Et vous, votre mission, vous faites de l'accompagnement auprès de ces personnes ?
2: Oui, alors le petit plus chez Partego, on salarie, on accompagne, on encourage, on forme les personnes également. Il peut y avoir des difficultés d'accès à la vie professionnelle. Du coup, on les aide dans ce domaine. On peut avoir également une aide pour tout ce qui est formation. Si la personne souhaite s'orienter vers d'autres domaines d'activité, on est là pour les aider à se former.
3: Donc c'est un tremplin finalement.
2: Oui. Mais voilà, c'est vraiment, j'accentue, c'est vraiment un plus chez Partego. Ça ne se fait pas partout.
3: Et c'est quel type de contrat qui est proposé ?
2: Alors, pour le service à la personne, pour FRS, nous mettons en place des contrats au mois. Et pour FR2I, pour l'intérim, ça peut être des contrats à la semaine, à la quinzaine, au mois également. Tout dépend les besoins du client, du motif. Voilà, c'est varié.
3: D'accord. Et une personne qui intègre votre structure, est-ce qu'elle a un temps dédié, par exemple, est-ce qu'elle peut, pendant 10 ans, travailler chez vous ou il y a une durée ?
2: Non. Alors, du coup, je vais rebondir là-dessus à rapport au pass qui a été mis en place. En principe, c'est 2 ans. Ça peut être un petit peu plus, mais on évite. Il faut vraiment que dans les 2 ans, la personne soit sortie, voilà, que ce soit en emploi durable, en formation. On les aide dans leur projet professionnel.
3: Donc, pour peut-être repréciser,

0: on travaille beaucoup en collaboration avec les partenaires. Donc c'est vrai que si la personne, par exemple, je parle pour le secteur du Saint-Ouen, hein, sur le secteur de Vézelise, a des difficultés de mobilité, on peut faire appel à des partenaires pour nous aider à lever ce frein.
1: D'accord. C'est vrai que, rappelons-le, le secteur du Saint-Ouen est un secteur rural, étendu, avec plusieurs villages, donc effectivement, ça peut être une problématique.
0: Oui.
1: Votre agence est à Vézelise. Les personnes viennent directement au sein de l'agence? Vous les recevez à l'agence?
0: Oui, elles viennent directement à l'agence. Elles peuvent également m'appeler. Je peux me déplacer également grâce aux permanences. Par exemple, je pense au secteur de Toul, où on peut avoir également d'autres permanences sur d'autres secteurs.
1: Au plus près des personnes?
0: Oui.
2: On a parlé de différents métiers, mais c'est vrai qu'on n'a peut-être pas évoqué ceux qui concernent vraiment l'intérim, bâtiment, tout ça. C'est quoi exactement les métiers là?
0: Alors, pareil, je parle toujours sur le secteur du Saint-Ouen, hein, sur le secteur de Vézelise, parce que voilà, on a d'autres agences qui peuvent rechercher d'autres profils également. Moi, essentiellement, c'est bâtiment, travaux publics, manœuvre, essentiellement manœuvre. Ça peut être manœuvre dans le gros œuvre, manœuvre dans le second œuvre. Comme je le disais tout à l'heure, un CV, enfin un profil peut correspondre à différents corps de métier.
1: Les entreprises en général cherchent un poste de manœuvre, une personne qui a peut-être pas forcément beaucoup d'expérience pour la faire monter en compétence,
0: oui,
1: finalement.
0: Oui, oui, bien évidemment. Oui, oui.
1: Donc on a parlé du public que vous accueillez au sein de Partego et par rapport aux entreprises, peut-être une entreprise qui nous écoute du secteur du Saint-Ouen ou en tout cas qui intervient sur des chantiers dans ce secteur. Si elles sont intéressées pour faire appel à vos services, est-ce que c'est possible?
0: Oui, c'est possible, bien évidemment. Oui, oui, oui, oui, oui, oui.
1: Comment elles peuvent faire?
0: Comme les salariés, elles peuvent passer la porte de l'agence, m'appeler, me faire un mail. Après, on peut peut-être donner les coordonnées, ce sera peut-être plus en fin d'émission.
2: Plutôt, oui.
1: Donc, on a parlé du public, des entreprises et vous. Vous êtes à Partego depuis combien de temps? Est-ce que vous pouvez nous en dire plus? Pourquoi vous faites ce métier? Qu'est-ce que vous faisiez avant? Pour en savoir un petit peu plus.
0: Alors, moi, je suis arrivée chez Partego il y a bientôt 7 ans, déjà. Avant, j'étais dans l'intérim classique et j'ai voulu continuer dans ce domaine avec un petit plus parce que je viens d'un cursus sanitaire et social et ce volet me rappelait. Et voilà, et du coup, j'ai vraiment trouvé, d'où l'expression « chaussure à mon pied ». Et voilà, j'adore tout simplement et je le transmets. Voilà,
1: ça s'entend en tout cas et ça se voit.
0: C'est gentil.
1: Et est-ce que vous pouvez nous donner un exemple, enfin une journée type dans la peau de Laura Dumas au travail à l'agence de Partego Vézelise?
0: Alors il n'y a pas de journée type et c'est ça qui est bien, c'est ça que j'aime. Je peux être comme cet après-midi en enregistrement à Radio Déclic, ou je peux également être en demi-journée en dossier d'inscription avec les demandeurs d'emploi. Je peux être également en visite de chantier, en réunion partenaire. Il y a plein d'exemples comme ça à donner.
1: Et vous parlez de demi-journée de dossier d'inscription, c'est ça? En quoi ça consiste?
0: Alors quand je dis demi-journée, c'est pas une personne qui reste avec moi la demi-journée. Par exemple, je vais caler une demi-journée, 3-4 entretiens, et puis bon, le dossier d'inscription dure quand même une bonne heure. Hein. Il faut bien parler, il faut balayer, il faut que la personne se sente en confiance.
1: Tout à fait.
0: Excusez-moi.
1: Est-ce que vous pourriez nous donner un exemple ou deux de parcours de personnes qui ont intégré Partego et puis après qui sont sorties ou pas de Partego, mais un petit exemple concret?
0: Alors, un exemple concret, l'été dernier, enfin ça a commencé au printemps, j'ai positionné Monsieur X en mairie pour quelques heures par semaine. Et au bout de 6 mois, il a fait ses preuves et Monsieur le maire m'a appelé m'annonçant un CDI pour ce monsieur.
1: Directement un CDI?
0: Directement.
1: Après 6 mois,
0: oui,
1: de travail,
0: oui,
1: quelques heures.
0: Oui.
1: Super.
0: Oui.
1: Ça, c'est une belle sortie.
0: Oh oui, une très belle sortie.
1: Oui,
0: oui, oui.
1: Beau parcours. Et est-ce que vous en auriez d'autres exemples? Alors après, peut-être pas forcément. Est-ce que c'est souvent que ça arrive des sorties en CDI, par exemple?
0: Alors pas forcément en CDI, mais en CDD. Oui, de plus de 6 mois.
1: De plus de 6 mois.
0: Oui,
1: d'accord.
0: Oui, oui.
1: Ou l'entreprise, c'est une entreprise qui avait déjà fait appel à cette personne ou ça peut être totalement une entreprise qui ne connaissait pas encore la personne?
0: En principe, elle connaît la personne.
1: D'accord. Hein,
0: du moins, à rapport à Partego. Parfois, c'est possible que la personne, avec mon aide ou non, ait postulé à d'autres endroits et puis qu'il y ait une réponse positive. Là, voilà, je voulais

0: vraiment vous exposer les sorties de chez Partego, FRS ou FR2I.
1: D'accord. En tout cas, la Maison de l'Emploi Terre de Lorraine, en partenariat avec le service territorial insertion du département de l'antenne Terre de Lorraine, on travaille en étroite collaboration avec vous, avec Partego. On monte des actions également dans le cadre des clauses d'insertion. C'est vrai que on a des beaux parcours qui se profilent. Vous réalisez des heures d'insertion pour les entreprises du territoire qui vous sollicitent. Et c'est vrai que j'ai en tête plusieurs personnes qui, à l'issue, ont été embauchées. Donc ça, c'est très positif sur le territoire et on vous remercie d'être à nos côtés au quotidien pour répondre à ces clauses d'insertion.
0: Merci à vous.
1: Pour terminer cet échange, est-ce que vous pouvez nous dire comment on peut vous contacter, quelles sont vos coordonnées si une entreprise d'ailleurs nous écoute ou une personne qui est en recherche d'emploi nous écoute?
2: Alors, donc, les personnes peuvent se rendre au 1 place de l'hôtel de ville à Vézelise, où je les accueillerai. On peut également me joindre par téléphone au 03 83 51 81 29 ou par mail à vezelise@partego.fr.
3: Parfait. Merci beaucoup, Laura Dumas. Alors, on vous garde avec nous, hein. Vous êtes encore dans l'émission de Tremplin. On parlera notamment d'un événement que vous allez bientôt avoir en partenariat avec la Maison de l'Emploi Terre de Lorraine. Mais avant cela, j'aimerais qu'on écoute une chanson qui vous tient à cœur. Alors, c'est Orchestral Manœuvre, Enola Gay. Pourquoi cette chanson?
2: C'est la chanson d'ouverture de bal de mon mariage.
3: Et bah, très beau souvenir et très belle chanson qu'on écoute. Merci. Tout de suite et on revient dans l'émission Tremplin.

0: Et c'était Orchestral Manœuvre avec la chanson Enola Gay. Je pense que vous avez pu imaginer une cérémonie de mariage, un bal de mariage en écoutant cette chanson. C'était en tout cas le choix de Laura Dumas, chargée de recrutement et insertion pour Partego, que nous avons dans cette émission Tremplin avec Marie-Justine Barrage, chargée de mission insertion à la Maison de l'Emploi Terre de Lorraine. Et on poursuit ensemble cette émission avec un événement que vous vouliez mettre en avant, un événement que Partego et la Maison de l'Emploi organisent ensemble.
1: Je me permets de préciser, donc c'est avec la Maison de l'Emploi et également le service territorial insertion du département représenté par Delphine de Salles. Et effectivement, je me permets au début, Laura, en fait cet événement va voir le jour suite à un échange, une réunion de travail entre Laura, Delphine et moi-même sur les besoins un petit peu de Partego. Et Laura nous a exprimé son souhait, en tout cas ses besoins de recrutement. Je vous laisse la parole sur la suite, quel type de besoins, quand aura lieu cet événement, etc.
2: Alors, en effet, nous allons organiser cet événement, donc cette info collective à Tentonville, au sein de la communauté des communes, le 9 avril à partir de 9h. Ça aura lieu toute la matinée. Nous allons parler de Partego et nous allons évoquer les métiers recherchés. On va évoquer les postes à venir cours de deuxième semestre de l'année. Tout dépend de l'avancée des chantiers.
1: Est-ce que vous avez un exemple? Là, je sais que bientôt des recrutements vont avoir lieu sur des métiers spécifiques avec les beaux jours qui arrivent.
2: Alors, juste pour rebondir sur l'info collective, nous allons être en recherche de manœuvres essentiellement. Et là, je vais parler donc du service à la personne avec les beaux jours qui arrivent, avec ce beau temps, ce soleil. Nous allons être en recherche des jardiniers pour les particuliers, d'ouvriers polyvalents pour les collectivités.
1: Donc c'est vrai que l'on fait cette annonce en avant-première puisque nous n'avons pas encore communiqué sur l'événement. Il est en train de se construire. Donc pour rappel, ça aura lieu le 9 avril, le jeudi 9 avril matin, à la communauté de communes du Pays du Saint-Ouen. Donc son siège est à Tentonville. Et comme l'a précisé Laura, on est vraiment sur une information collective pour présenter les services de Partego. Donc notamment l'activité FR Service et également FR2I sur des métiers différents. Donc chaque personne qui est en recherche d'emploi, notamment dans ces domaines d'activité que nous avons évoqués tout à l'heure, pour les rappeler, le bâtiment. Vous m'arrêtez, Laura, si je me trompe. Bâtiment, travaux publics et également donc pour FR Service. Service à la personne, qui ça peut être de l'aide à l'environnement, entretien du logement, oui. Comme aide jardinier finalement.
2: Oui, voilà. Exactement.
1: À domicile, chez des particuliers ou en collectivité. Oui. Donc venez nombreux avec un CV. Et donc comment on peut participer si on veut s'inscrire, Laura?
2: Alors toute personne est la bienvenue, que ce soit vraiment par curiosité ou la personne. Personne peut être sûr de vouloir rester dans ce domaine d'activité, hein, que ce soit bâtiment, travaux publics ou tout simplement service à la personne. Si au bout de cette demi-journée, la personne est toujours intéressée, on conviendra ensemble d'un rendez-vous dans les jours à venir pour établir un dossier d'inscription ensemble.
1: Donc c'est vous qui allez la recevoir et lui présenter l'accompagnement.
2: Exactement.
1: Que vous proposez.
2: Oui, tout à fait.
1: Donc, chers auditeurs, on vous attend nombreux pour cette présentation de Partego, des métiers proposés, de l'accompagnement aussi. Comme on le rappelle, hein, c'est vraiment un tremplin vers de l'emploi durable avec une durée de contrat, on va dire, de maximum
2: deux ans.
1: Oui. Et donc, venez découvrir cette étape de parcours, finalement, que propose Partego et venez à la rencontre de Laura Dumas. Je pense que vous l'entendez au micro. C'est une personne très solaire et venez apprécier son sourire et échanger avec elle. Donc je vous rappelle la date, le jeudi 9 avril donc 2026, le matin à partir de 9h.
0: Eh bien, merci beaucoup à toutes les deux. Je rappelle donc Laura Dumas, vous êtes chargée de recrutement et insertion pour Partego et Marie-Justine Barra, vous êtes chargée de mission insertion pour la Maison de l'Emploi Terre de Lorraine. Merci beaucoup à toutes les deux, encore une fois, et très bonne journée. Au revoir.
1: Merci.
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Bonjour et bienvenue, c'est Jean-Jacques pour l'émission The Beat Goes On. Eh bien, cette semaine, l'émission va démarrer avec plutôt des singer-songwriters, avec un petit côté americana, et on va terminer avec donc la mouvance sud des États-Unis avec trois belles pointures. Donc on va commencer avec un album, dommage que je n'ai aucun renseignement ni sur internet ni ailleurs concernant ce groupe qui m'a été envoyé par l'airplay de Linda qui s'appelle Brother Slade. C'est un album, j'ai même pas besoin de cocher les titres, je peux tous les prendre, ils sont excellents. Donc l'album s'appelle No Relation. Et ça commence par un hommage à Tom Petty, donc vous voyez à peu près la mouvance musicale. Ça s'appelle Tom Petty Song.

Alors, il faut dire que ce groupe, donc, qui fait un genre entre Americana et pop-rock, mais alors très, même plus rock que pop d'ailleurs, très, très soutenu, et ils ont que des compositions originales, ce qui est intéressant. Donc, on va continuer, avec Where's California?

Continue maintenant avec un dernier titre de Brother Slade. L'album s'appelle No Relation et le titre Matthews James.

Alors, une belle découverte pour moi, c'est donc Nerissa et Katrina Nils. C'est un album qui est sorti chez Zoé Records. L'album s'appelle This Stone Is Wrong. Et c'est une découverte dans une brocante, entre guillemets, en fouillant. Et ce groupe, maintenant, quand je vois le label Wonder, qui est le label des très grands chanteurs de l'Americana, du folk, aux États-Unis, donc je prends, même en ne connaissant pas, et c'était tout de suite une grande, grande découverte. Donc, Nerissa et Katrina Nils, on va écouter The Day I Let Glory Steal.

Alors, il y a quand même un site intéressant parce qu'il faut quand même savoir que le groupe a vendu, à l'époque où ça a été publié sur Internet, hein, c'est peut-être pas récent, 100 000 disques sur le circuit des festivals folk aux États-Unis et au Canada. Alors, ils font une musique qui est un petit peu... qui est proche en même temps, c'est comme si on mettait dans un shaker du rock and roll, de la folk et du power pop, et c'est vraiment excellent. Donc on va écouter un deuxième titre de Nerissa et Katrina Nils, c'est This is the work that we do, c'est le travail que nous faisons.

Alors, Katrina, au départ, c'était une folkeuse, on va dire, seule, hein, qui chantait. Et puis, elle a eu un petit copain qui s'appelait David Nils. Et donc, ils sont restés ensemble et ils ont formé un trio acoustique. C'est cette musique qu'on entend. Et ils se sont mis à composer et à faire les grands festivals comme le Newport Folk Festival. Il faut savoir que c'est là que Bob Dylan a commencé, en faisant un mix entre le folk et le rock. On est encore dans le rock et folk, comme le magazine. Et ils ont eu un succès, ils ont d'ailleurs toujours un succès phénoménal. Donc on va écouter « This Town Is Wrong ».

Alors, je vous ai dit, ça, c'était la première partie. La deuxième partie, on va aller faire un petit tour du côté du sud des États-Unis. Ça fait déjà plusieurs temps que on diffuse des albums intéressants et des groupes sur lesquels on ne pensait pas faire des flashs. Mais là, c'est bon. Little Feat, c'est un groupe qui vient du sud des États-Unis et qui a été formé par un immense musicien qui s'appelle Lowell George, chanteur, et qui était un ancien membre des Mothers of Invention de Frank Zappa. Et donc, il mélange donc Little Feat, ce groupe, du blues, du rhythm and blues, de la country, du rock and roll depuis 1969. Donc, ils ont fait partie des premières formules des Mothers of Invention. Et l'album qu'on va écouter s'appelle Dixie Chicken, c'est vraiment un régal. Et on va écouter On Your Ways Down.

Alors, parmi les membres du groupe, on retrouve Bill Payen, Paul Barrère, Sam Clayton, Kenny Garnett, Fred Packer et Gab Frost. Et malheureusement, un des fondateurs et le plus connu du groupe, Lowell George, il nous a quittés. Il avait d'ailleurs lui-même, je crois, enregistré des choses en solo. On va écouter un deuxième titre de Little Feat, ça s'appelle « Roam Easy ».

Alors, bien sûr, ils ont une discographie conséquente, hein, entre 71 et 2025. Ils sont toujours actifs et ils enregistrent pour des grands labels comme Warner Bros. Et ils sont également compilés par les meilleurs dans ce genre, c'est Rhino Records. Donc, on va écouter un troisième titre. Ça s'appelle Two Trains, deux trains.

On reste dans le sud des États-Unis avec une référence. Ça, c'est un groupe qu'aimait bien notre ami George Lang. De temps en temps, je réécoute quand je suis sur la route le soir. C'est assez plaisant de réécouter les

histoires qu'il raconte, parce qu'il il a un savoir-faire, il a vécu hein, dans cette musique-là, et il est toujours là. À son âge, il fait toujours des émissions jusqu'à 1h du matin. Bon, faut le faire, hein, je dis chapeau, l'artiste. Hein. Et on va écouter donc ce Ozark Mountain Daredevil avec un album qui s'appelle Don't Look Down. Donc ce groupe, c'est un groupe qualifié rock qui s'est formé à Springfield dans le Missouri en 1972. Et puis, ils ont eu des succès donc assez importants. Notamment, il y a un single, If You Wanna Get to Heaven, si tu veux aller au paradis en 74, et Jack Blue qui sont entrés dans les charts en 1975. Donc, on va écouter un premier titre, ça s'appelle Back Roads.

Alors pour terminer avec The Ozark Mountain Daredevil, je vous incite à aller voir le podcast sur Nancy Web Radio parce que c'est pas évident de se rappeler le nom du groupe. Et je vous invite également chaleureusement à aller voir tous les disques qu'ils ont faits et leur classement dans les charts aux États-Unis depuis 73 jusqu'à 80, ils en ont eu pas mal. Et puis donc également la discographie qui est également très importante. Donc on va quitter nos Ozark Mountain Daredevil pour aller voir un monsieur très intéressant qui s'appelle Greg Allman. Il s'appelle Greg Lenoir Allman, dit Greg. Il est né en 1947 à Nashville et il est mort donc en 2017 à Richmond Hill. C'est un chanteur, guitariste, organiste, pianiste, compositeur américain de rock et de blues et de toutes les musiques qui en découlent, notamment les musiques du sud des États-Unis, comme ce qui est un peu à l'origine de cette émission. Donc, il a été élevé à Daytona Beach, c'est un endroit où on fait de la moto, c'est en Floride. Et puis, il a joué avec super musicien qui s'appelle Little Milton, en devenant le chanteur et l'organiste. Donc, il jouait à l'époque de l'orgue Hammond. Et puis, il est allé s'installer à Los Angeles, en Californie. Et il a décroché un contrat avec Liberty Records. Il faut dire que c'est un immense musicien, quoi. Et on va écouter un deuxième titre, ça s'appelle « These Days ».

La biographie est immense, hein, donc on peut pas tout tout écouter, tout passer, tout diffuser. Mais il a enregistré deux albums psychédéliques avec un groupe qui s'est appelé Hourglass. Et puis il a créé un groupe avec Dick Ebbets à la guitare, Barry Rockle à la basse, Buck Trucks et J. John Johnson. On est proche du Allman Brothers, et on va écouter donc Please Call Home.

Donc voilà ce qui est de l'histoire un peu résumée de Greg Wallman, parce qu'elle est très importante, et de l'émission The Beat Goes On cette semaine. Claude était avec moi à la technique, et on se retrouvera la semaine prochaine pour une nouvelle émission.

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0: Bonjour Joanne.
1: Salut Fred, on se retrouve en ce mois d'août pour l'émission Sans Papier.
0: Mais pas sans voix.
1: Voilà.
0: Et je me disais qu'on faisait en fait comme les radios hyper pro, on imite France Inter, on repasse les émissions extraordinaires de l'année pendant l'été quoi.
1: Ouais, alors bon, après France Inter, je les trouve de moins en moins pro des fois, mais bon, voilà, on va pas s'étaler là-dessus, mais t'as raison, c'est ça en fait.
0: Ouais.
1: Mais il n'y a pas que les radios pro, il y a les radios associatives aussi qui profitent de la période estivale pour se poser un peu, se ressourcer, aller chercher de l'info, de l'inspiration et de quoi faire des émissions tout au long de l'année après. Donc nous, on a fait la même chose, vous le savez.
0: Alors,
1: la dernière fois.
0: Alors, souvenez-vous, oui, on s'est arrêté sur Tanguy, notre poète slameur.
1: Tanguy, qui en fin d'émission du mois de juillet, introduisait son super slam qu'il allait nous déclamer. Et donc là, cette émission du mois d'août démarre par Tanguy et son slam.
2: Je me retrouve avec des gens et je dois réexpliquer tout le contexte historique de pourquoi, pour quelles raisons. 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J'ai grandi en pensant que ce n'était pas grave tous les morts au Soudan pendant que Sarkozy entendait nettoyer au Karcher ceux qui m'ont toujours ressemblé lorsque lors du 11 septembre 2001, dans ma classe en quinconce tout bascule à d'un rien, rien n'était plus léger. Désormais, c'était grave. On avait attaqué et bien sûr que c'est grave. C'était grave et j'avais 11 ans quand j'ai compris que c'est grave qu'on ait osé prendre des vies. J'avais 11 ans et mal, j'avais 11 ans et peur de comprendre que c'est mal que lorsque les blancs meurent. C'est la vie de brindille, d'imiter le roseau, esquiver les torpilles et danser sur le fil de l'amande des meurtres au Bataclan. J'ai souffert qu'on demande si je suis musulman, si je suis bien Charlie et désolidarise, si je dis bien merci à ceux qui me méprisent. Dans ma sève, en mon sang, je pleure chaque feuille de brindille dont le temps nous force à faire le deuil de nos bouts de brindille. 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
0: Magnifique, magnifique. Merci Tanguy, magnifique vraiment.
1: Tanguy, tu nous diras aussi où est-ce qu'on peut accéder à tes textes. Tu as un site, c'est comment le nom, comment on peut accéder?
2: Alors, moi, accéder à mes textes, en fait, je suis intermittent du spectacle. Ouais. Si des gens ont envie de monter des projets, parce que parler devant, c'est aussi compliqué sur une scène pour faire des poèmes, que ce soit dans un entretien d'embauche, que ce soit à la machine à café avec Bernard qui est chiant, et aussi que ce soit bien devant l'administration à la préfecture, ça demande des codes, des outils pour parler correctement. Et donc j'essaie de donner aux autres la chance que moi j'ai pas eu, parler correctement, et il y a des gens qui vous forment et qui vous apprennent à parler devant les gens.
1: Merci Tanguy, merci mille fois.
3: La quatrième question. Alors, combien de personnes migrent en France pour des raisons de santé et du fait de l'existence de l'aide médicale d'État? Alors, carton vert, environ 40%. Carton orange, moins de 10%. Carton rouge, données non disponibles car pas d'enquête scientifique fiable et indépendante. Une personne montre deux cartons.
1: Un petit commentaire alors pour les deux cartons.
3: Est-ce que vous pourriez vous exprimer ?
4: Oui, parce que je pense que la majorité des personnes qui arrivent en France malades commencent par demander l'asile. Donc c'est pas pour raison de santé. Alors après, oui, que ça se transforme en raison de santé peut-être, mais bon, voilà, je sais pas quoi répondre. Il y a pas de données. À mon avis, il y a pas de données sérieuses pour dire que c'est la première demande qui est santé.
0: Voilà. Il y a Véronique et Vincent aussi qui étaient dans le doute. Ils sont un peu plus loin.
2: Est-ce que vous voulez répondre ou pas?
5: Ouais, c'est pareil. Moi, j'hésitais par rapport à ça. Je pense qu'il y a vraiment pas beaucoup de personnes qui demandent l'asile que pour une raison de santé, mais les chiffres, bon. Donc, ouais, j'étais indécise entre les deux. Et toi, tu t'es
2: répondu?
5: Ouais.
1: Ok. Merci. Nadège va peut-être nous ouvrir nos fournières là-dessus.
6: Eh bien, figurez-vous que la bonne réponse, c'est la réponse B, c'est-à-dire moins de 10% des personnes...
0: Orange, donc.
6: Donc, la question orange.
1: Réponse.
6: Moins de 10% des personnes qui évoquent le motif de santé pour arriver en France. Alors, c'est une enquête d'un institut indépendant, un institut de recherche. L'institut de recherche et de documentation en économie de la santé, donc fiable, indépendant, qu'on ne peut pas taxer de complaisance, puisque c'est effectivement souvent ce que les autorités brandissent, que lorsqu'on dit que la migration pour soins n'existe pas, que c'est un mythe, d'autres brandissent des fausses allégations. Et là, c'est une enquête indépendante qui le dit, moins de 10%. Et parmi ces personnes, le seul motif de la santé est cumulé avec d'autres. En fait, c'est beaucoup plus complexe. Et donc, c'est aussi pour vous dire que la migration pour soins, c'est un puissant mythe qui est brandi par une certaine frange de la politique aujourd'hui, qui allègue des contre-vérités, des fantasmes, mais c'est surtout pour alimenter le rejet de l'étranger, et surtout pour arriver à faire voter des lois qui, elles, auront pour effet de restreindre les droits fondamentaux des personnes et atteindre durablement la santé des personnes qui se trouvent en France. Et après, on va dire que c'est parce que l'aide médicale d'État existe. Donc les gens franchissent la mer, les gens traversent la mer au péril de leur vie pour bénéficier d'une soi-disant cure thermale. C'est ce qu'on a entendu, souvenez-vous, dans les débats politiques au moment de la loi Asile et Immigration. Qui peut croire ça? Qui peut croire, avec le témoignage d'SOS Méditerranée, de tout ce que vous dites aujourd'hui, de ce dont vous témoignez, que c'est possible? Et l'aide médicale d'État, elle ne le permet même pas, en fait. Son panier de soins est déjà réduit. De quoi on parle avec l'aide médicale d'État? C'est une couverture maladie qui est effectivement, pour les personnes en situation irrégulière en France, démunies financièrement et qui résident déjà en France depuis un certain temps. C'est extrêmement compliqué d'avoir l'aide médicale d'État, et on ne peut pas l'avoir comme ça, en claquant des doigts. Et souvent, les politiques affirment que ce dispositif-là, il est hors de contrôle. Les gens en abusent. C'est incontrôlé. L'aide médicale d'État, elle coûte. C'est 400 000 personnes effectivement qui en bénéficient aujourd'hui. C'est 0,5% des dépenses de santé. Elle coûte 1 milliard. C'est aujourd'hui le milliard le plus scruté des dépenses publiques. C'est le plus contrôlé. Donc quand on dit que c'est un dispositif qui est incontrôlé, c'est pas vrai. C'est le dispositif le plus contrôlé, et c'est extrêmement compliqué d'obtenir ses droits aujourd'hui.
1: Ouais. Merci de casser toutes ces représentations. Il y a un commentaire dans la salle. Est-ce que tu arrives à te faufiler entre les milliers de spectateurs? Oui.
7: J'ai bien du mal, mais ça va.
1: Isabelle.
7: Je voulais dire deux choses par rapport à ce que vient de dire Nadège. La première, c'est que s'il y avait à nouveau en France le 100% sécu pour tous et toutes, mais qu'est-ce qu'on ferait comme économie en paperasse, en gens qui passent leur temps à faire des travaux inutiles et chronophages et désagréables pour tout le monde? Et puis, comme dit Tanguy, mais s'il y a des gens qui viennent d'un autre coin de la Terre pour se faire soigner, mais où est le problème, hein, franchement? Alors moi, je voulais juste rajouter par rapport à ça, on fait un petit essai, on enlève des hôpitaux publics français tous les gens qui viennent d'ailleurs pour le faire fonctionner, les infirmiers, les aides aides-soignants, les médecins urgentistes, et puis on regarde si ça fonctionne encore ou pas. Voilà.
1: Sans parler de tous les métiers qui sont à la cuisine, à l'entretien, etc. En plus. Merci. Je m'aperçois que j'ai oublié de solliciter d'abord Jean-François.
8: On a des camarades qui sont spécialisés, qui connaissent bien mieux que moi, donc on a eu toutes les réponses sur l'AME. Je voudrais simplement ajouter que cette aide médicale d'État, c'est le type même du mythe politique, du totem politique pour la droite, l'extrême droite, et puis qui intimide le reste de la classe politique, alors que, c'est, bon, ça a été largement expliqué, c'est un mythe, en plus ça coûte rien du tout, tu dis 0,4%, c'est sur les dépenses de santé en France, c'est rien du tout, mais ça a réussi à être imposé comme un serpent de mer qui ressort tout le temps, uniquement pour des raisons idéologiques. Il s'agit de convaincre que les immigrés sont des profiteurs qui viennent sucer le sang de la France, alors que c'est évidemment absurde. C'est intéressant de voir comment fonctionnent les mythes politiques, en particulier autour de l'immigration.
1: Merci Jean-François. Nadège, tu voulais apporter aussi.
6: Oui, je voulais juste compléter très rapidement. On dit souvent que l'aide médicale d'État a été créée avec le gouvernement Jospin au moment de la mise en place de la couverture maladie universelle. C'est pas vrai. En fait, l'aide médicale d'État, elle existait déjà. Donc, c'est pas du tout une générosité à ce moment-là du gouvernement. Par contre, elle a été remise en parallèle, effectivement, du système de couverture maladie universelle. Donc, c'est un véritable loupé, en effet, de ne pas avoir tout de suite fusionné l'aide médicale d'État avec la couverture maladie. Et ça va dans le sens d'un 100% effectivement sécu. À un moment donné, c'est le même système pour tout le monde et égalitaire pour toutes les personnes qui résident en France. Et puis je voudrais juste donner un petit élément aussi de compréhension d'un sondage qui a été fait aussi auprès des Français il y a 3 ans en arrière. On dit souvent que les Français sont opposés à tout ce qui peut aider, à tout ce qui peut être favorable sans papier. En fait, Médecins du Monde avec Institut CSA a questionné un panel avec un sondage. Est-ce que vous êtes pour l'aide médicale d'État? On se disait, oh là là, qu'est-ce qu'on va avoir? Est-ce qu'on a bien fait de lancer ce sondage-là avec un institut indépendant? 60% en fait des Français sont favorables à l'aide médicale d'État. Quelques semaines après, il y a eu un épisode épouvantable, un acte de violence épouvantable qui a impliqué une personne en situation irrégulière et qui a été largement relayée dans les médias. Donc on s'est dit, on va refaire le sondage et là, ça va chuter. On a gagné des points, un point de plus, malgré l'actualité complètement délétère à ce moment-là. Et quand on redit aux gens ce qu'est l'aide médicale d'État, ce qu'elle apporte aux personnes, on gagne 13 points. Donc, en fait, quand on explique le dispositif, les gens sont pour, les Français sont pour l'aide médicale d'État.
1: T'es en train de nous dire que quand on fait appel à l'intelligence des gens, des citoyens, bah, on n'est pas si con que ça, finalement.
6: Exactement.
1: Oui. Jean-François, pour conclure, avant la séquence suivante.
0: Ah, excuse-moi, Joanne, mais il y a Tanguy qui nous fait signe, qui voudrait réagir.
1: Pardon.
9: Ouais. Bah, c'est juste que, en plus, l'aide médicale d'État, moi, j'aime souvent rappeler que le Covid, ça nous a rappelé une chose très importante, c'est que les maladies n'en ont rien à faire de la nationalité des gens. Ah oui. Et en fait, l'aide médicale d'État, si elle existe aussi, c'est parce que ça coûte bien plus cher, en fait, à l'État d'avoir des étrangers malades, parce qu'en fait, leurs maladies vont aussi arriver, en fait, aux Français. Et donc, en fait, l'aide médicale d'État, c'est un aveu d'échec. C'est parce qu'on se rend compte que l'administration ne permet pas des droits, des documents pour que les gens puissent se soigner correctement. Et on accepte que des personnes en situation irrégulière, on doive les soigner parce qu'en fait, ils sont quand même là et leur maladie, ils peuvent les transmettre. Donc, en fait, l'aide médicale d'État, elle protège aussi les Français, même les racistes. C'est bête pour eux, en fait, de ne pas la vouloir, parce que ça les protège aussi. En fait.
0: Bravo. Oui. Alors, on va accueillir un jeune homme nancéen qui s'appelle 11, qui nous a écrit un texte engagé sur l'impérialisme, qui fait du slam, du rap depuis 2 ans. Et je crois que, 11, tu as participé à un atelier d'écriture dans la semaine, oui, organisé par le Secours Populaire et Jérémy alias Pistache, et que ça a été un moment très fort, et que c'est un extrait de ce que tu as écrit, que
10: oui,
0: tu vas lire.
10: Exact.
0: Voilà.
10: Oui.
0: Bienvenue.
10: Merci beaucoup. Gars, ça va. Ga, za, ga, za, ga, za, za, ga, za, za, za, ga, za, Gaza. Je ne suis pas concerné.
11: Je ne suis pas concerné par les bombes qui tombent sur une contrée lointaine. Je ne suis pas concerné par la tentative de destruction des peuples résistant à la guerre. La guerre ? Terre, mer, père, faire taire, le père, faire la paire pour faire taire, guerre qui persévère même dans la mer, frère, naît dans la merde, car la guerre va de la paix à la perte de l'être cher. Je ne suis pas concerné, ni par la mort de la conscience humaniste qui passe par les corps brûlés, ni par les corps mourant dans la pisse des soldats impérialistes nourrissant la peur des dirigeants non décidés. Je ne suis pas concerné par les bombes et les cris, les mots, les écrits qui chialent et qui vivent des opprimes et qui ne se plient guère à la guerre mais forcés à devenir esprit par les soldats fascistes d'Israël. Je ne suis pas concerné. Je ne suis pas concerné par l'aigle mortifère qui survole la pleine terre-mer, ni par les vautours qui chantent sur le même air ternaire que les gosses tristes du capitalisme manquent juste de l'aimer maternel. Je ne suis pas concerné par les pas fachos fâchés, pas sages qui s'avachissent sur les fondements même de l'humanité. Je ne suis pas concerné par les États-Unis qui, dans une énième période de crise, décident de couper l'électricité. Il fait noir depuis 12 heures maintenant. Des sages-femmes et infirmières s'affairent à l'aide de lampes torches, mais peinent à garder la cadence. Il semble que plus le temps passe, plus la crise avance, plus les chrysanthèmes se rapprochent de cette mère et son gosse bloqué ici depuis trop longtemps. L'état de cet hôpital cubain bloqué dans le noir est plus que préoccupant. La famine et les cris moisirent tous les soirs. Il n'y a plus de vivre, des semis de désespoir. Sur ces terres maudites menacées de rasoir, l'envie de survivre semble parfois dérisoire. Il semble que l'État qui menace le capitalisme par sa prospérité attise les foudres des dominants. La famille, les amis, le plaisir et l'espoir, le désir de survivre, de s'aimer, de se voir, de s'ouvrir aux esprits, s'éprendre et s'émouvoir. Tout seul, on reste assis ensemble, on se mouvoie et la lumière revient. Car partout la mer monte, car partout la guerre gronde, car partout les bombes tombent, des gens se parlent, même quand le monde est aux mains de la guerre et des larmes, l'espoir trouve son chemin. Car des gens se parlent, même quand le monde est aux mains de la guerre et des larmes, l'espoir trouve son chemin. Car des gens se parlent, même quand le monde est aux mains de la guerre et des larmes, l'espoir trouve son chemin. C'est la lutte finale, groupons-nous et demain, l'international sera le genre humain, car des gens se parle même quand le monde est aux mains de la guerre et des larmes, l'espoir trouve son chemin. Wow.
1: Super, merci Onze. On va continuer à se parler, effectivement, comme tu nous y invites. On se parle. Tu as participé à un atelier, là, il y a deux jours. Il y avait quelques personnes. Vous avez écrit sur ce thème du départ aussi. Oui. Est-ce que tu veux dire deux mots sur ce que tu crées?
12: Oui, rapidement. Du coup, je fais du slam depuis à peu près 2 ans et je participais à cet atelier d'écriture, du secours populaire animé par Pistache et Karima. C'était super, super intéressant et il y avait vraiment, je trouve, quelque chose de très unificateur dans cet atelier. De manière générale, j'ai envie de dire dans les ateliers d'écriture, dans le slam et dans ses performances artistiques. Et je recommande à tous ceux qui en ont l'occasion de participer à ce genre d'atelier et d'écrire et de tout simplement de partager avec d'autres gens qui peut-être ne sont pas de la même nationalité, peut-être ne partagent pas forcément les mêmes valeurs, des choses fondamentales qui nous réunissent tous en fait, parce qu'on a on a le même sang, on a finalement tous la même origine, donc c'est tout.
1: Merci Super 11 et il se pourrait qu'avec le secours populaire on réitère ce type d'atelier d'écriture. Qu'est-ce qui se passe maintenant?
0: Eh bien, on accueille à notre table Grâce Favrel, bienvenue.
13: Bonjour Grâce.
0: Merci d'être là, avocate spécialisée dans les droits de l'homme, droits de l'environnement et droits pénals, et autrice de Malgré nous, sortie le 17 avril. Oui. Donc on aura l'occasion d'en parler un peu plus tard. À ta gauche, il y a Brigitte Janot, donc avocate, qui fait partie du SAF, syndicat
14: des avocats de France. Bonjour.
0: Et également de la LDH, la Ligue des droits de l'homme.
14: Oui, bonjour.
0: Et à ta gauche, donc la présidente de la LDH, Ligue des droits de l'homme 54.
13: Bonjour à tous. Voilà. Et je voudrais ajouter que Grâce est aussi membre de la LDH et du Bureau national.
15: Du Comité national. Également membre du SAF.
13: Et du SAF.
0: Ah oui.
1: En fait, vu qu'on avait un programme super dense, on a hésité à n'avoir que Grâce à la table et qui aurait pu nous parler et de son roman et du syndicat des avocats de France et de la LDH. Puis on s'est dit que c'est bien d'avoir aussi de la diversité sur la table.
0: Les personnes
1: locales. Mais avant de démarrer, une question, je crois.
0: Oui. Odile, une petite question. Préparez vos cartons. Vert,
1: s'adresse à...
0: vert, orange et rouge.
3: Alors, la question est, les réfugiés sont protégés par la Déclaration des droits de l'homme de 1948, carton vert, la Convention de Genève de 1951, carton orange, ou une loi française de 1965, carton rouge. Alors...
16: Orange, c'est de la deuxième.
1: Alors,
3: c'est bon, tout le monde a.
1: Ah, il y a les trois là-bas. Ah, il y en a qui lèvent les trois.
8: Oh, ben.
1: Ah, allez.
3: Un carton vert par ici.
1: Il y en a qui ne veulent pas se plier au fait de choisir une seule réponse. José.
17: Eh ben, je pense que c'est plutôt la Déclaration universelle des droits de l'homme de 48 qui protège tout le monde, en fait. Hein.
1: Ah.
8: Je ne vais pas faire un cours de droit devant les avocates, mais par contre, je vais préciser, revenir un peu à la première question qu'on avait posée sur les titres de séjour. Parce qu'on en a expliqué trois. Je pense que dire que ça relève de la Déclaration des droits de l'homme de 48 n'est pas absurde. C'est-à-dire que l'ONU a fait en 48 une Déclaration universelle des droits de l'homme, qui est la référence de tout le monde ici, enfin de toutes les associations présentes ici. Et cette Déclaration universelle s'est déclinée depuis en différentes conventions qui la mettent en œuvre, qui la précisent sur tel ou tel sujet. Donc sur les réfugiés, c'est la Convention de Genève de 51. Après, il y en a eu d'autres sur les femmes, sur les migrants, sur de nombreuses applications.
1: Merci. Pour introduire notre échange, Grâce, je te propose éventuellement d'apporter des compléments sur cette question.
15: Oui, alors juste pour compléter sur la Convention de Genève, elle liste quand même toute une série de droits que les États doivent respecter envers les réfugiés, le droit à l'éducation, le droit à l'accès à la justice, et le droit le plus important, c'est le droit contre le refoulement, éviter que les réfugiés soient renvoyés dans l'État où ils ont des craintes de persécution. Donc ça, c'est le droit le plus important et on en reviendra plus tard, mais c'est peut-être aussi un des droits qui est un peu mis à mal actuellement, notamment avec le règlement retour, mais également ici en France, parce qu'on a très souvent des personnes à qui on retire le statut de réfugié parce qu'elles ont commis des infractions ou pour d'autres raisons, mais qui ont toujours des craintes de persécution dans leur pays et à qui les préfectures délivrent quand même des obligations de quitter le territoire. Donc ça pose des vraies questions. Et sur la question du refoulement, je trouve ça particulièrement problématique. Et ça arrive quand même de plus en plus. Et pour revenir sur la question des droits de l'homme, effectivement que les réfugiés sont protégés par la Convention de Genève, mais que des protections telles que la protection contre la torture ou d'autres droits fondamentaux doivent quand même s'appliquer aux réfugiés, comme ils doivent s'appliquer à tout être humain, qu'il soit en France ou ailleurs, parce que c'est couvert en France par de nombreux droits, mais également au niveau international par le pacte des droits civils et politiques. Et donc, il y a quand même toute une série de droits fondamentaux qui s'appliquent aux réfugiés au-delà de la Convention de Genève.
1: D'accord. Droits qui sont plus ou moins malmenés quand même en ce moment à différents niveaux nationaux et internationaux.
15: Oui. Alors, c'est effectivement, ce sont des droits qui sont malmenés et surtout, on a quand même de plus en plus de difficultés, même devant la Cour européenne des droits de l'homme, à faire entendre certaines requêtes. Et donc, c'est le recours à des instances internationale devient aussi de plus en plus difficile.
1: Ok, merci. Oui, Brigitte.
16: Je voulais compléter l'articulation avec la Déclaration universelle des droits de l'homme. Parce que Maître Capello, entre guillemets, avait raison de dire que ce n'était pas totalement faux de faire référence à la DUDH, sauf que la DUDH n'est pas contraignante. C'est-à-dire que c'est un texte fondateur de l'ONU qui est vraiment absolument essentiel, mais nous, on ne l'invoque pas vraiment parce qu'il n'est pas opposable aux États. Mmh. Mais il indique des droits absolument fondamentaux, dont l'article 13, qui est le droit de quitter son pays. C'est un droit absolument essentiel, et on reviendra certainement tout à l'heure sur le fait qu'effectivement, les droits des étrangers sont particulièrement malmenés actuellement en France et en Europe. En fait, la politique d'immigration, particulièrement restrictive, prend le pas, en fait, sur le droit d'asile. Et ça, c'est vraiment scandaleux.
1: Merci pour ces précisions sur lesquelles on reviendra. Effectivement, je propose de faire un petit pas de côté, d'évoquer un petit peu grâce ton roman. Ça s'appelle un roman, parce que je l'ai lu et je n'étais pas sûr de pouvoir dire tiens, est-ce que c'est un roman, c'est pas un polar, c'est pas... voilà, donc tu vas nous en dire deux mots. Et juste pour introduire le propos, alors ça s'appelle Malgré nous. Et en préparant un petit peu cette interview, je me disais, bah alors elle est avocate, alors moi j'ai une représentation, je me dis elle doit être débordée de boulot. Elle est impliquée à la LDH, elle est impliquée au syndicat des avocats de France. Qu'est-ce qui t'a pris d'écrire un livre? À quoi ça sert? Pourquoi? Quelle vertu, selon toi, quelle vertu t'as voulu développer à travers ce livre? Est-ce que c'était une vertu catharsique, peut-être, ou une vertu pédagogique, ou c'était un peu une idée d'un manifeste? Voilà.
15: Oui, c'était un peu les deux. C'était vraiment un besoin de me décharger de beaucoup d'histoires atroces qu'on rencontre dans nos professions. Le besoin aussi de pédagogie, hein, comme tu l'as mentionné, parce que c'est vrai que on a, y a quand même un écart entre ce qu'on entend dans les médias sur l'immigration et la réalité des vies et des récits que nous on entend au quotidien. Et donc vraiment cette volonté de dire bon bah voilà, en fait c'est ça être exilé, c'est ça quitter son pays, c'est pour ces raisons-là qu'on quitte son pays. Et donc remettre de l'humain dans tout ce qu'on entend et bien essayer de permettre aux gens de se mettre à la place des personnes qui quittent leur pays, souvent sans savoir quand est-ce qu'ils pourront y retourner. Ça me paraissait assez fondamental parce qu'en fait il y avait un ras-le-bol assez généralisé des pratiques et de la politique médiatique.
1: D'accord. Alors ton roman se lit à travers la présentation de 11 portraits, je crois c'est 11,
15: oui,
1: de personnes. Enfin voilà, il y a un fil. Est-ce que tu peux nous en dire deux mots? Pourquoi ce choix de narration et quel est un ou des messages de cet ouvrage?
15: Bah, le roman choral me paraissait adapté. Enfin, c'est un roman où on suit en fait un récit à travers le portrait de différentes personnes. Ça me paraissait adapté parce que finalement, la migration, c'est jamais une histoire individuelle. Il y a toujours des personnes qui rentrent en compte. Ça peut être la famille qui soutient la personne dans le pays. C'est aussi beaucoup de mains tendues parce que très souvent, quand on voit un migrant qui est en France et qui a réussi à rester en France, c'est qu'à un moment donné, il y a quelqu'un qui lui a tendu la main, donc des bénévoles comme beaucoup de personnes ici, des enseignants, des professeurs, mais ça peut être aussi un patron. Donc il y a beaucoup de personnes qui tendent la main. Et puis il y a aussi des personnes qui sont dans l'exploitation avec le passeur, avec d'autres personnes, marchand peut-être aussi de la communauté qui vont... on a vu un peu la vie d'Alassane. Donc il y a aussi la communauté qui aide, mais qui exploite aussi un peu. Donc en fait, c'est vraiment une histoire collective, la migration. Et donc ce roman choral, ça me permettait aussi de montrer ça. Et ça me permettait aussi de montrer les différentes dimensions de la migration à travers l'aspect social, l'aspect juridique et l'aspect interpersonnel.
1: Humain, interrelationnel.
15: Voilà, c'est ça.
1: Ok, merci. Alors, est-ce qu'on en a quelques exemplaires ici?
15: Oui, ouais. J'ai des exemplaires. Ceux qui veulent l'acheter, après l'émission, vous pouvez venir me voir.
1: Après, il y aura une tablée, effectivement. Voilà. On pourra l'acheter, avoir des dédicaces, commenter, etc.
15: Exactement.
1: Voilà. Merci. Une petite question sur... Fred disait que tu étais spécialisé en droit de l'homme et dans le droit de l'environnement.
15: Oui.
1: Et le droit pénal, mais j'ai laissé de côté cette troisième dimension. Quel lien il y a, si tu en fais, j'imagine, entre les droits de l'homme et les droits de l'environnement à travers ta profession d'avocate. J'imagine que c'est très interlié.
15: Oui, alors, ce qu'il y a, c'est que initialement, si vous voulez, les droits de l'homme, il y avait plusieurs générations. Il y avait la génération des droits civils et politiques. Ensuite, il y a eu la génération des droits sociaux. Et je pense que maintenant, il y a la génération des droits environnementaux, parce qu'on peut pas profiter de ces droits humains si on vit pas dans un environnement sain. Donc, à un moment donné, ça me paraissait quand même assez fondamental de travailler aussi sur cet aspect-là. Et donc, c'est pour ça. À mon avis, à un moment, on peut pas dissocier le fait qu'on fasse partie d'un écosystème et le fait qu'on a besoin que cet écosystème soit sain pour qu'on puisse bénéficier de tous nos droits civils et politiques ou nos droits sociaux.
1: D'accord, merci Grâce pour ces éléments de réponse. Je suis désolé, on doit aller un petit peu vite. Je propose de consacrer 2-3 minutes au syndicat des avocats de France. Brigitte et Grâce, à deux voix si vous voulez. Bon, Brigitte, déjà tu es avocate bien connue des militants et personnes engagées auprès des sans-papiers, puisque tu es hyper impliquée sur ces questions-là. Tu fais partie donc du syndicat des avocats de France. Peut-être ce syndicat, en quoi se distingue-t-il des autres syndicat d'avocats, qu'est-ce que vous défendez prioritairement?
16: Alors c'est un syndicat qui existe depuis 1974, qui a été créé au départ par des avocats communistes, un petit peu de socialisme, mais surtout des communistes, et c'est donc le seul syndicat d'avocats à gauche qui s'est donné pour tâche non seulement de représenter la profession d'avocat, mais surtout de défendre une certaine idée de la justice et donc de la société. Et ce qui nous importe le plus, c'est la défense des personnes, un accès à la justice pour tous, dans les meilleures conditions possibles. Donc en fait, on passe notre temps au SAF à parler du droit des personnes. On parle assez peu de la profession d'avocat. On en parle aussi, bien sûr, parce que toutes les souffrances qui sont imposées aux personnes, aux étrangers, aux salariés, etc., ça rejaillit forcément sur nous. Donc on en parle aussi à cette occasion. Il y a de plus en plus d'avocats qui sont en souffrance, sont soumis à des risques psychosociaux. Il y a des chiffres absolument hallucinants sur les jeunes avocats qui, dans les 15 premières années d'exercice, fuient la profession. On ne peut pas dire partent seulement, ils fuient en se disant c'est vraiment une profession de dingue. Donc nous, on est là pour essayer de tenir tous les bouts. Voilà, les droits des personnes et aussi les droits des défenseurs des personnes.
1: Avant de passer la parole à Catherine, peut-être une dernière question. Quelle source, parce qu'on évoquait le droit qui se durcit, les difficultés même au niveau international, quelle lueur d'espoir vous avez à cette heure-là? Est-ce qu'il y a des choses positives à nous faire partager quand même?
13: Darmanin.
1: S'il vous plaît.
16: D'accord, mais bien sûr. Déjà, le fait de continuer à se battre, c'est quelque chose qui... et de se battre collectivement, c'est quelque chose d'absolument essentiel. Alors, te donner des pistes positives avec
1: en le 20 pacte secondes, Brigitte, tu arriveras.
16: Droit des étrangers. Non, c'est la volonté indéfectible de se battre. Notre prochain congrès va être résolument tourné contre l'extrême droite, pour la lutte ensemble contre l'extrême droite, à établir le maximum de partenariats avec des organisations, des syndicats, etc. Parce que on est à près d'un an de l'élection présidentielle et on se dit que on doit absolument se battre et se mobiliser. Et au SAF, on a parfaitement conscience de ça. Et c'est ça les pistes positives que je peux donner, c'est la lutte collective.
0: Il y a les moqueurs qui sont en train de cuire. Les moqueurs sont en train de cuire. Et alors, le moque mouvement pour l'objection de conscience. C'est une chorale, la chorale des moqueurs.

0: Du coup, c'est une chanson qui a été dont les paroles ont été écrites par nous. Hein. Donc c'est la une chorale de Damien qui s'appelle La Bande à Rosa, une chorale militante qui a écrit les paroles de cette chanson. Voilà.
1: Merci les moqueurs.
2: Ça rejoint exactement les derniers propos de Brigitte. Une invitation à ne pas baisser les bras, à se battre collectivement et à ne rien lâcher. Fred.
1: Oui, donc je crois que Catherine n'a pas eu trop l'occasion de parler. Allez, Catherine.
3: Je vais pas rajouter grand chose.
2: Ouais. Que fait la LDH, la Ligue des droits de l'homme?
3: Je vais rajouter quand même quelque chose avant.
1: Presque rien.
3: On a parlé donc de. Brigitte a dit tous s'unir et lutter contre l'extrême droite. Le dernier congrès de la LDH qui a eu lieu il y a très peu de temps, à la Pentecôte, a voté une résolution que je vous engage tous à aller lire, justement, pour.
2: D'accord.
3: Un peu mettre en garde de tout ce qui nous attend. Voilà. Bon, moi, j'ai pas pu y aller, mais Grâce y était au congrès. Donc. Oui.
2: Peut-être un petit mot aussi, la Ligue des droits de l'homme, au sujet du traitement dont vous faites, dont vous êtes la cible de la part de notre gouvernement aussi. Je crois que vous êtes un peu ciblé.
3: Oui, mais.
2: Quoi, ça te fait rire? Non, vas-y,
3: de toute façon, l'État financièrement n'aidait pas beaucoup la LDH, donc
2: ça changera pas grand-chose.
4: Ça a renforcé la LDH qui a gagné.
2: Oui.
3: On a eu
4: plusieurs milliers d'adhérents.
3: Une grosse promotion Darmanin, une grosse promotion Retailleau.
2: Ah, voilà. Très bien. Alors, on peut les inviter à continuer à essayer de nous intimider. OK. Ah, ce qui serait bien, c'est qu'ils écoutent l'émission et qu'ils nous disent Radio Déclic, là, fermé, RESF, tout ça. Comme ça, ça va nous ramener des auditeurs et des bénévoles. Super, ouais. Brigitte, tu voulais ajouter quelque chose.
4: Moi, je voulais ajouter quelque chose sur le livre de Grace, parce que vraiment, il est formidable. J'y ai appris plein de choses. Pourtant, je suis au contact tous les jours d'étrangers qui traversent ce que Grace décrit. Mais elle le fait avec une poésie, avec délicatesse, et on voit de l'intérieur ce qu'ils vivent. Et donc, j'ai appris des choses. Vraiment, c'est un livre qui m'a énormément touchée, et je pense que ça peut intéresser énormément de personnes.
2: Je plus sois, moi qui l'ai lu aussi récemment, effectivement, c'est et touchant. Le côté pédagogique, effectivement, ça donne à. On voyait bien qu'il y avait ton quotidien professionnel aussi qui traversait ce livre à travers plein d'étapes dans les portraits. Tu veux ajouter?
5: Oui, alors c'était pas pour parler de mon livre, c'était parler un peu des attaques que la LDH a subies. Et ce qui est quand même assez important de rappeler, c'est qu'en cas de victoire de l'extrême droite, c'est la LDH, c'est la CIMAD, c'est toute une série d'organisations qui seront ciblées et qui auront beaucoup de difficultés à agir, à obtenir des subventions. On voit que à Castres, il y a eu cette fameuse pièce qui est vraiment géniale, la pièce Passeport, qui a été interdite. Donc c'est juste un avant-goût en fait de ce qui nous attend si on avait une extrême droite qui arrivait au pouvoir.
2: Donc effectivement, ne lâchons rien, ne les laissons pas arriver au pouvoir national chez nous l'année prochaine. Faisons tout pour résister contre.
4: C'est vraiment en combattant les idées de l'extrême droite qu'on arrivera à faire reculer l'extrême droite, et non pas à leur dresser des ponts, à reprendre leurs idées, puisque la droite et une certaine partie de la gauche, entre guillemets, en France, on fait la course derrière l'extrême droite en se disant, en reprenant leurs idées, eh bien finalement on va lutter contre l'extrême droite, rien n'est plus inexact, c'est l'inverse qu'il faut faire.
2: Merci à vous. Alors, je vous propose de libérer la place. Merci Catherine, Brigitte, Grâce. On vous retrouve après pour la dédicace, la vente des ouvrages. Eva, tu peux venir avec nous, effectivement. Je crois que c'est tout. Et puis,
1: alors, on accueille Diana, qui est une jeune femme albanaise, qui est en France depuis 12 ans et qui a obtenu ses papiers en 2024. Faites le compte. Combien de temps elle a attendu? Et elle les a obtenus pour 4 ans.
6: Bonjour à tous. Ouais. J'espère que vous allez bien. Ouais. Avec cette chaleur.
2: Une question.
6: Qu'on transpire tous.
2: Une question, pas Fred.
1: Alors, comme on est un peu pris par le temps, on a décidé de faire témoigner à la place de la question. On a demandé.
6: Ah, vous me laissez pas parler.
1: On a demandé. Si. On a demandé à Maître Capello.

0: de laisser la place à Eva, d'Un Toit pour les Migrants, voilà, pour qu'on puisse un peu faire témoigner aussi cette association. Voilà. D'accord. Donc, vous êtes là toutes les deux. Et...
1: Bonjour Eva.
0: Merci.
2: Bonjour à toutes, bonjour à tous.
1: Rapproche le micro, comme ça, ce sera plus confort et tout. Je propose de commencer par Diana, un peu. On devait avoir une troisième personne aussi qui devait témoigner, qui a travaillé jusqu'à 2h du matin et qui vient de m'apprendre qu'elle ne viendrait pas. Je commençais à m'en douter vu l'heure qui passait. C'était chaud hein, aujourd'hui pour toutes les personnes qui passaient. Bref, il fallait trouver l'endroit en plus. Diana, tu nous as fait le plaisir de nous accorder une longue interview il y a quelques temps pour Radio Déclic, qu'on peut encore entendre donc sur le site.
0: Dans l'émission Sans Papier, mais pas sans voix.
1: Animée par Madame Fred et Monsieur Jeanne, voilà. Encore merci aussi de venir aujourd'hui. On sait qu'à chaque fois c'est jamais forcément facile pour personne, même pour les bénévoles d'associations, de venir parler derrière un micro, mais encore moins aussi pour les personnes.
3: C'est vrai, il y a plein d'émotions.
1: Il y a beaucoup d'émotions. Voilà.
3: Alors, même s'il n'y a pas de caméra, il y a des yeux qui
1: fait. En fait, avec Diana, ce qui est bien, c'est que j'ai même pas à lui poser de questions. Je suis sûr, elle peut parler pendant combien de temps on se donne là, alors.
3: Oh, ça va. J'ai pas beaucoup de paroles, mais je peux parler.
1: Ok. Donc, comme vient de le dire Fred, tu as vécu quelques années en France et tu viens enfin d'obtenir un titre de séjour. J'ai envie de te poser la question d'abord. Est-ce que tu sais pourquoi on te l'a refusé pendant longtemps? Et est-ce que tu sais pourquoi on te l'a accordé aujourd'hui?
3: Alors, ça fait que depuis 2014 que je suis en France et j'ai vécu sans papier pendant 10 ans. Après 10 ans, j'ai eu la chance, on peut dire, d'avoir les papiers pour un an. Et du coup, la raison pourquoi ils m'ont refusé, ça reste un mystère parce que je ne sais pas. Toujours, j'ai fait l'impossible d'avoir les papiers. J'étais régulée, les enfants à l'école. Moi, j'ai travaillé, j'ai essayé d'être en réglo, mais toujours refus. Plusieurs années, comment dire. Et du coup, j'ai eu la chance en 2024, que je ne trompe pas de date. En 2024, j'ai eu la chance d'avoir les papiers pour un an. Et du coup, j'étais très heureuse, comment dire, après 10 ans de souffrance, malgré toutes les aides que plein d'associations m'ont données, je me suis dit, enfin, la souffrance est terminée.
1: Alors, est-ce que la souffrance est vraiment terminée? Est-ce que ça y est, effectivement, tu es maintenant dans le meilleur des mondes? Ou est-ce qu'il y a encore quelques... Tout à l'heure, une personne témoignait du fait que même avec les papiers, en fait, on a des restes...
3: Écoutez, d'être un réfugié, c'est pas facile. Même si on est intégré, on a les papiers, on a tout, on trouve toujours des difficultés. Mais ça... Après avoir les papiers, c'est une difficulté qu'on peut supporter.
1: D'accord. Et alors, tu n'as pas répondu à la deuxième partie de ma question. Est-ce que tu sais pourquoi ils t'ont accordé un titre de séjour après 10 années de refus?
3: Oui, comme salarié, j'ai fait une demande, j'avais un contrat de travail. Et du coup, ils m'ont demandé beaucoup de papiers. Et j'ai donné, et après ils m'ont donné...
1: Ils ont considéré que comme tu travaillais, tu pouvais enfin avoir un titre de séjour. Oui. Sachant que tu travaillais les années d'avant aussi, de manière déclarée, parfois au moins, avec le CESU.
3: Je crois que le jour-là, le maire, il était en bonne humeur. Il a dit, allez, qu'est-ce qu'on attrape? Le préfet, oui. Le préfet. Il a dit, je suis en bonne humeur, on va donner les papiers, allez.
1: Les deux premiers, là, pof, celle-là.
3: Mais je crois, parce que souvent, je fais la demande et c'était refusé.
1: D'accord. Merci. Je ne t'ai pas demandé de parler un petit peu de toi, tu as évoqué la scolarisation de tes enfants, tu peux nous dire alors
3: J'ai 3 enfants, je suis maman de 3 garçons, à l'âge 16 ans, 13 ans et 10 ans, et tous les 3 sont scolarisés, chacun il fait son mieux, et du coup je suis fière d'eux, comme chaque maman je suppose.
1: Ouais. Ça se passe bien à l'école
3: ça
1: pour eux et tout ça?
3: Très bien.
1: Et comment ils vivent la situation, comment ils vivaient, est-ce qu'ils comprennent, est-ce qui sont réjouis aussi.
3: Malgré la souffrance qu'on a eue, j'ai essayé de ne pas les transmettre à mes enfants et du coup, pour eux, ils sont français, même s'ils étaient sans papier, ils sont français. Parce que J'ai jamais dit que vous êtes albanais et vous êtes sans papier. Si, ils savaient, mais pour eux, il était scolarisé. On n'essayait pas de transmettre notre stress et tout ça.
1: Tu es albanaise, est-ce que tu as encore des attaches en Albanie? De la famille?
3: Malheureusement, non. J'ai pas d'attache. Toute ma famille, elle est en étranger. J'ai ma mère qui est en Angleterre, mon frère en Angleterre, ma sœur en Grèce, et j'ai une sœur qui, elle, est ici.
1: Voilà, ça c'est l'image, une image du monde, c'est qu'on peut vivre partout où on veut, être de la même famille, déjà de la famille des humains et voir de la famille de Diana.
3: Exactement.
1: Ok, donc tu n'es jamais retourné en Albanie, tu n'es jamais
3: si,
1: passé
3: si, après avoir les papiers d'un an en 2024, avec plein de nostalgie, je me suis retournée en Albanie. J'ai resté 4 jours et je suis retournée en effet parce que l'Albanie elle a évolué en bâtiment et tout ça, mais pas en... Pour ça, qu'est-ce que je suis partie.
1: En état d'esprit.
3: Exactement.
1: Il y avait une menace permanente qui...
3: Ça existe toujours.
1: Tu es en France donc depuis de longues années, tu es accompagnée par diverses associations, dont je crois Un Toit pour les Migrants, dont tu connais plein de membres.
3: Oui, je suis au début, quand... je ne vais pas prolonger parce que moi je suis une grande bavardeuse.
1: Deux mots pour introduire, après on laisse Eva parler.
3: Si j'arrive tout à dire dans un mot, il faut que me féliciter. Alors, je suis arrivée au début ici, j'avais pas un toit, on vivait au début avec mes 3 enfants et mon ex-mari chez les gens. Et c'est Un Toit pour les Migrants qui nous a aidés d'avoir un hébergement. Et grâce à eux, j'ai pu supporter toute ma souffrance et plein d'autres associations que je peux dire. Grâce à eux, merci de m'avoir aidé et de me permettre d'être là où je suis aujourd'hui.
1: Merci Diana.
3: Avec plaisir. Bon, moi j'étais court.
1: Reste là, reste là. Eva, tu es membre d'Un Toit pour les Migrants, assez récemment arrivée, je crois. Est-ce que tu peux nous parler un peu de cette association, de ce que tu y fais?
2: Alors, très récemment arrivée, donc je suis peut-être pas la plus légitime d'en parler, mais en quelques mois, on commence à avoir une expérience assez solide. Et puis, je pense que je parle à des connaisseurs. Vous êtes en majorité, vous connaissez en majorité ce que c'est Un Toit pour les Migrants, l'association qui, comme avait précisé Diana, essaye d'accompagner les migrants en situation délicate. Je n'ose pas dire forcément clandestine, mais en tout cas, après un premier refus en situation de recours, d'appel, l'État n'a plus aucune obligation pour subvenir aux besoins de ces personnes qui ont toute légitimité d'être là. Et donc, c'est là où notre association intervient pour trouver un logement, que ce soit des familles, que ce soit des mineurs non accompagnés. Et même si on est une association reconnue d'utilité publique et subventionnée d'ailleurs assez généreusement par des partenaires, donc que ce soit conseil départemental, métropole ou la ville de Nancy, ça ne couvre absolument pas les besoins. Donc on ne peut aider finalement que des personnes qui arrivent à subvenir à leurs besoins et qui n'ont juste des freins administratifs pour avoir un logement décent. Donc ces personnes qui travaillent souvent dans des métiers dits en tension, qui font des déclarations d'impôts et qui ne sont pas reconnus citoyens, qui sont reconnus des humains de, je sais pas, de seconde catégorie, je ne sais pas comment qualifier ça, parce qu'on peut faire une déclaration d'impôt et avoir un OQTF accroché sur le dos. Donc ça ne pose apparemment pas de problème administratif. Je pense que Brigitte pourra en parler plus longuement de ce couac, enfin, juridique. C'est un non-sens, on est en absurdie, mais c'est la réalité. Donc notre asso essaye de pallier au moins une partie de ces difficultés et s'assurer que ces personnes puissent avoir un logement digne en attendant de jours meilleurs.
1: Je veux bien, Eva, si tu veux bien, que tu nous dises un peu ce que tu fais là. Toi, depuis quelques mois, au sein d'un toit, il y a une activité que tu mènes dont qu'on n'imagine pas, quoi.
2: Si je plombe
1: au niveau de la recherche de logement.
2: Je plombe les finances de l'asso. Ma tâche principale, puisque pour loger des personnes, il faut des logements. Donc, il faut trouver les propriétaires qui acceptent de travailler avec nous. Et je peux vous dire que c'est chronophage. Maintenant, ça procure aussi énormément de joie de rencontrer des personnes qui sont réceptives à ce problème, voire parfois convaincues déjà parce que intervenant au Secours Populaire ou ailleurs. Mais parfois, je fais de belles rencontres et... des personnes une fois qu'ils comprennent notre mode de fonctionnement et notre façon de faire qui revient des partenaires fiables, donc c'est chronophage, oui, de envoyer des messages, de appeler, de relancer, de visiter, de bon.
1: Grâce à Eva, on commence à voir toutes les agences de location immobilière à nos côtés. Bientôt, on aura leur logo avec nous sur les banderoles.
2: Alors,
1: de et tout ça.
2: Peut-être pas encore.
0: C'est du fantasme complet.
2: J'ai une blacklist longue comme le bras et deux ou trois agences qui sont partenaires. Non, c'est souvent les.
1: Ouais.
2: Et bon. Il suffit d'un malentendu pour que ça parte en cacahuète, mais non, les agences, non.
1: Merci Eva pour ce témoignage. Peut-être pour finir, Diana, maintenant que tu as un titre de séjour, alors quels sont tes projets pour les 10 prochaines années en France?
3: Les projets, je commence à les réaliser un par un parce que j'ai mon premier projet, ouais. C'était d'avoir un nouveau appartement, j'ai déjà eu. Du coup, je voulais trouver un travail bien digne de travailler. Je l'ai trouvé. Et les prochaines, c'est des projets, mais avec l'avenir et on espère de les avoir.
1: Super, merci Diana. Eva, tu voulais dire un dernier mot?
2: Juste un dernier mot. Je vous ai parlé des difficultés de trouver le bon propriétaire. Bon, l'autre difficulté, c'est de trouver le financement. Souvent, ça passe par des collectifs pour aider les personnes à payer leur loyer. Donc, si jamais le cœur vous en dit, là, en ce moment, on a deux familles en très grande difficulté. L'une d'entre elles devra ne plus avoir de toit à fin juillet. Donc, si le cœur vous en dit et que vous acceptez de faire partie d'un collectif qui s'engage pour une modique somme pendant une année à co-financer un logement, n'hésitez pas, on est preneurs, on a d'énormes besoins.
1: Merci Eva, et je crois qu'on aura peut-être une boîte aussi pour des dons ici et là. On doit avoir des pins et des autocollants et tout ça.
2: Un collectif.
1: Eh bien, tu te mettras aussi au stand et tu rediras un collectif, c'est ici et tout ça. Merci pour ces différents témoignages. Peut-être un petit mot, je rappelle que là, toute l'organisation, c'était avec le réseau Éducation sans frontières de Meurthe-et-Moselle, mais auquel un toit pour les migrants est très lié. C'est un peu pas des frères jumeaux parce qu'on n'est pas nés en même temps, mais les deux structures ne sont pas nées en même temps, mais très liées au quotidien dans leurs actions. On va approcher de la fin. Super. Ce que je propose, c'est peut-être une lecture juste. J'ai envie de vous lire un tout petit texte qui a été écrit dans le cadre de l'atelier qu'on a évoqué qui s'est passé il y a deux jours avec le Secours Populaire, un atelier durant lequel Emran, qui est ici présent, je ne vais pas le désigner parce que sinon il risque de rougir peut-être, et je vais proposer de lire son texte qui faisait écho avec des propos d'un jeune qu'on connaît par ailleurs. Ça s'appelle Liberté. La liberté pour aller partout, ils n'ont pas fermé, ils sont pas fermés, il y a différentes cultures, il y a différents pays, il y a différentes difficultés. Il n'y a pas d'argent pour vivre, pas comme ici en France. En France, il n'y a pas la guerre, il n'y a personne qui t'enferme en prison. Ici, c'est la liberté. C'est la liberté. Mais on peut avoir la liberté et ne pas bien vivre. Sans liberté, on ne peut pas bien vivre. Mais pour vivre, pour bien vivre sa liberté, il faut un minimum de moyens. On peut être dans la liberté, mais ne pas bien vivre. Merci Emran pour ces quelques mots. Fred, salve de remerciements, je crois.
0: Alors oui, là, notre émission touche à sa fin.
1: Tout le monde est solidaire, nous sommes tous mobilisés, on le reste. Non seulement jusqu'à mars prochain, mais bien après, quoi qu'il arrive, quels que soient les résultats.
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0: Alors nous avons terminé cette émission du 20 juin en beauté avec Aïssat, artiste franco-mauritanienne. J'ai même envie de dire vosgeo-mauritanienne, je ne sais pas si ça se dit.
1: Elle fait très bien l'accent vosgien.
0: Oui, elle est du Thio. Donc Aïssat qui mêle chanson nomade, humanité et engagement. Elle a un humour incroyable, une voix exceptionnelle, elle a une présence, elle est charismatique. C'est vraiment quelqu'un d'extraordinaire et qui a répondu à l'appel dès le premier coup de fil. Et vous allez avoir la possibilité de l'écouter puisqu'elle a fait un concert pendant l'Auberge espagnole qui a suivi notre émission. Toujours à la cuisine ouverte du plateau de Haye. Je vous invite à aller là-haut, il paraît qu'il se passe des rencontres culturelle incroyable. On en a parlé
6: tous les jours,
0: ouais, avec quelques habitants et où c'est toutes les cultures descendent des immeubles et partagent des concerts, des repas improvisés. Enfin, c'est vraiment un lieu incroyable. Et donc Aïssat, vous pouvez la retrouver sur Radio Déclic en cliquant sur Action et on est chez vous. Et là, vous aurez le podcast de son concert. Donc, je vous invite vraiment à aller l'écouter.
1: Donc on en reste là sur les retours sur les émissions du 20 juin, sur nos émissions mensuelles et de l'été. Et on se retrouve au dernier cercle du silence de l'été, le 29 août à 15h, Place Tannes. S'il fait un peu trop chaud, on peut aller se retrouver sous la porte aérée. On retrouvera en septembre la deuxième partie d'interview de Blerta, qu'on avait écoutée en juin. Salut à tous.
0: Bel été à chacun d'entre vous. Et restez à l'ombre.
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1: Et bonjour à toutes et à tous. Vous êtes bien sur Radio Déclic. Merci si vous nous rejoignez. J'espère que vous avez passé un excellent week-end. Et oui, nous sommes là pour l'édition du lundi 7 septembre. Il est actuellement midi au moment de la première diffusion de cette émission. Et qu'est-ce qui vous attend justement ce début de semaine? Eh bien déjà, nous avons Lucie avec nous. Bonjour Lucie.
2: Bonjour Élise.
1: Comment vas-tu?
2: Bah écoute, le week-end est toujours un peu trop court, mais c'est pas grave.
1: Ça va, il reviendra vite, on va dire.
2: Oui, c'est vrai, on va dire ça comme ça.
1: Donc toi, tu nous as préparé quoi pour cette émission?
2: Ben, je vous ai préparé le journal.
1: Eh bien oui, donc on t'entendra dans quelques secondes. Avant cela, je continue de vous présenter ce qu'il vous attend dans cette émission. Nous avons notre invitée du jour, Mélanie Planchet. Elle est adjointe au directeur du Centre aquatique Eau Vive d'Écrouve. Bonjour.
3: Bonjour Élise.
1: Vous allez bien aussi?
3: Très bien.
1: Eh bien très bien. Donc on va revenir avec vous bien sur ce que propose tout au long de l'année le Centre aquatique Eau Vive et surtout aussi sur la grosse journée du samedi 12 septembre, puisque à l'occasion de Septembre Bouge, c'est un mois national, un événement national organisé pour pousser un peu les gens à faire de l'activité physique. Eh bien, la maison Sport Santé Terre Touloise et puis le Centre Aquatique Eau Vive vont organiser une grosse journée qui s'appelle Bouge ta Santé avec plein d'activités. On y reviendra dans quelques instants. On aura aussi un fait historique pour terminer. Et puis, avant l'interview, on aura la chronique actu du jour qui sera, elle va vous en parler un petit peu aussi dans le flash info à Lucie, mais ça sera cette chronique centrée vraiment sur la victoire de l'extrême droite allemande en Saxe-Anhalt et pourquoi c'est un tournant décisif. Mais avant cela, donc, on retrouve Lucie avec le flash info. 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
2: Et oui, et c'est la fin des chantiers d'été à Biclay. 6 jeunes ont été récompensés pour leurs engagements durant l'été. Ces chantiers ont les objectifs suivants: entretenir les espaces communs, que les jeunes s'impliquent au sein de la commune et de leur fournir un petit peu d'argent de poche. Ça fait toujours plaisir. Bravo encore à eux pour leurs engagements. Des travaux sont en cours au cimetière communal de Toul. Les agents municipaux du service voirie de la ville de Toul procèdent à la réfection d'une allée du cimetière de la ville sur une longueur de 100 mètres. Ils font également une reprise d'un réseau d'eau potable vétuste sur une longueur de 40 mètres. Pour ces deux actus, je vous conseille, si vous voulez en savoir plus, d'aller lire les articles de l'Est Républicain. Et on passe aux infos nationales maintenant. Le milliardaire Olivier Bouygues et 5 de ses employés sont jugés aujourd'hui devant le tribunal correctionnel d'Orléans pour braconnage. Ils sont accusés de destruction d'espèces animales protégées en bande organisée. En plus de ça, ils utilisent des charniers et des pièges interdits. Certaines armes de chasse sont équipées de vision thermique et des charniers où l'on a retrouvé des restes de rapaces protégés. Entre autres. Donc pour retrouver l'intégralité de l'article sur le sujet, je vous invite à aller sur le site de Reporter. Et comme le disait Élise tout à l'heure, l'AFD a fait une percée en Saxe-Anhalt pour la première fois en Allemagne depuis 1945. Mais ça, je laisserai Élise vous en parler dans la chronique d'actu un peu plus en détail. Et comme dernière actu, nous avons l'ONU qui redessine la carte du monde. Les Nations Unies ont voté une résolution promouvant des cartes du monde avec des tailles plus fidèles aux tailles réelles des pays et des continents. Elles ont été convaincues par l'initiative Corriger la carte, portée par l'Union africaine et le Togo, qui se sont élevées contre la voix des États-Unis. Pour en savoir plus, je vous conseille de lire les articles d'Ouest France et de Radio-Canada Info. Et oui, je suis allée les chercher très loin. Un petit peu de météo maintenant. Donc aujourd'hui, il fera 34 degrés à Toul, 30 degrés avec des petits nuages à Colombey-les-Belles, 31 degrés et légèrement nuageux également à Saxonction. Demain, nous aurons une température globale de 30 degrés avec quelques petits nuages, mais franchement pas grand-chose. Donc on repart avec les conseils de forte chaleur, buvez de l'eau, protégez-vous bien et croisons les doigts pour que ce soit bientôt fini.
1: Merci beaucoup Lucie, effectivement croisons les doigts. Alors nous allons maintenant nous pencher effectivement sur cette actualité de l'Allemagne avec les élections régionales qui ont lieu en Saxe-Anhalt.
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1: Donc pour cette chronique, nous nous tournons vers l'Allemagne. Ce dimanche, une élection régionale avait lieu en Saxe-Anhalt. Il s'agit d'un land de l'ex-Allemagne de l'Est. Le parti d'extrême droite, l'Alternative pour l'Allemagne, l'AFD, a obtenu près de 44% des voix à ces élections. Les conservateurs n'ont fait que 17,2% et pour les sociaux-démocrates, la gauche radicale, dit Linke, les Verts, eux, ils ont fait seulement autour de 9%. Alors ces chiffres peuvent encore bouger de quelques petites virgules. Ils sont publiés officiellement par les chaînes publiques allemandes. Donc le parti de l'AFD n'a pas obtenu la majorité absolue, donc il n'est pas assuré de pouvoir gouverner. Pourtant, comme on va le voir dans cette chronique, ce scrutin est vu comme un tournant décisif pour la presse allemande, mais aussi pour la presse étrangère. L'extrême droite allemande est aux portes du pouvoir, et pour ceux qui ne connaissent pas les opinions de l'AFD, eh bien c'est une formation anti-migrants, russophile et pro-Trump. Le journal belge Le Soir, par exemple, analyse les scores des élections, et notamment celui des conservateurs. Je le rappelle, donc, qui était de 17,2%. Il faut savoir que les conservateurs avaient été une grande force politique à l'est de l'Allemagne depuis la réunification. Elle voit son score chuter de 18 points, ce qui profite à l'AFD qui remonte, elle, de 23 points. Selon le quotidien belge, c'est plus qu'une défaite, c'est une déroute, et cette déroute risque de relancer le débat sur le remplacement du chancelier Merz à mi-parcours. Celui-ci va s'exprimer d'ailleurs en début d'après-midi ce lundi. Je l'ai dit, la victoire de l'extrême droite n'est pas totale, ils n'ont pas la majorité absolue. Un média allemand, le Süddeutsche Zeitung, je suis désolée, je n'ai pas fait allemand depuis moult années, donc ma prononciation est pas terrible. Ce média-là observe le point suivant. Faute de partenaires de coalition, la formation pourrait se trouver dans l'incapacité de pouvoir gouverner. La droite radicale obtient 39 sièges au Parlement régional, à 3 élus de la majorité absolue uniquement. Pour l'atteindre, cette majorité absolue, elle devra donc débaucher d'autres parti. La CDU, c'est-à-dire le parti conservateur, peut être débauchée. Une alliance peut aussi être vue avec le mouvement de gauche pro-russe BSW. Comme le reste de la classe politique, le parti conservateur, la CDU, a confirmé qu'elle excluait toute alliance avec la formation de l'extrême droite. Si l'AFD ne parvient pas à former une coalition, une alliance des partis restants autour de la CDU reste aussi un scénario possible. Comme le souligne le média allemand Der Spiegel, même si l'AFD n'arrive pas à gouverner en Saxe-Anhalt, cette élection est tout de même un tournant décisif et montre la montée de l'extrême droite dans le pays vers le pouvoir. La République fédérale d'Allemagne, jadis fondée comme un contre-modèle au système criminel nazi, n'est plus à l'abri de l'extrémisme de droite. Et toujours pour Der Spiegel, ce danger de l'extrême droite dépasse bien les frontières du Land Saxe-Anhalt, mais concerne également donc tout le pays. Cela pourrait mener à la fin de la démocratie libérale en République fédérale. Voilà, si vous voulez vraiment creuser le sujet, il y a beaucoup d'articles qui sont parus, alors que ce soit dans la presse locale ou dans la presse donc étrangère, qui sont parus dans le week-end, que ce soit à la suite des élections ou ce matin. Si vous voulez donc creuser ce sujet, je vous suggère notamment les articles de Courrier International et de France Info qui sont consacrés à cette actualité. Ils sont vraiment très riches et ils s'actualisent au fur et à mesure, en tout cas ce qui concerne les articles de France Info notamment. Et je pense qu'on sera amené sûrement à en reparler aussi sur nos ondes. Voilà donc pour cette actualité. Je ne sais pas si tu voulais rebondir dessus, Lucie.
2: Non, après j'ai pas grand-chose à dire à part que l'extrême droite au pouvoir, c'est tout. Je sais jamais une bonne nouvelle, quoi.
1: Donc voilà. C'est un bon résumé de cette information, effectivement. Et c'est surtout que, l'Allemagne donc est un pays voisin. Ça arrive donc autour de chez nous également. Et on l'a vu, c'est pas une exception depuis les dernières élections, un peu partout en fait dans les pays voisins ou un peu plus loin aussi, l'extrême droite prend un peu le vent en poupe, on va dire. Voilà. Donc surveillons aussi les élections présidentielles du côté de chez nous qui approchent à grands pas. On va retrouver maintenant notre invité du jour et parler un petit peu du centre aquatique Eau Vive.
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1: Et nous retrouvons donc Mélanie Planchet, adjointe au directeur du Centre aquatique Eau Vive d'Écrouves. Bonjour, enfin rebonjour.
3: Rebonjour Élise.
1: Alors, on va parler ensemble de cette journée qui s'appelle Bouge ta santé. Mais avant de venir sur ce point-là précis, j'aimerais qu'on reparle un petit peu du Centre aquatique Eau Vive. Alors, pour les auditeurs fidèles, vous le connaissez. Mais peut-être qu'il y a des nouveaux habitants parmi vous et que vous ne connaissez pas vraiment le fonctionnement du Centre aquatique. Donc, Mélanie Planchet, je vais vous demander un petit peu de nous expliquer comment vous fonctionnez.
3: Eh ben, pas de souci. Donc, on est le Centre aquatique Eau Vive est géré par la communauté de communes Terre Touloise. Et nous sommes un centre aquatique qui est ouvert 7 jours sur 7 avec des amplitudes horaires qui sont vraiment très intéressantes puisque de 8h15 jusqu'à 19h, tout public a l'occasion de venir nager, en tout cas sur des couloirs de 25 mètres. Et la petite nouveauté donc de cette année, nous avions dû fermer le samedi matin par manque de personnel. Et aujourd'hui, voilà, toute l'équipe a le plaisir de vous annoncer que on rouvre au public tous les samedis matin.
1: Très bien, donc là ça y est, si on veut programmer sa petite séance de sport pour samedi matin, on peut venir alors.
3: C'est ça, même comme tous les autres jours de la semaine, effectivement.
1: Tout ouais. À fait. Alors justement, oui, parlez-nous un petit peu des bassins, comment ils sont. Vous avez dit il y a deux bassins.
3: Alors c'est un bassin unique, on a 6 couloirs de 25 mètres, dont 2 sont prolongeables à 50 mètres. On a une balnéo, aussi un espace balnéo, et donc dans le bassin, et un espace qu'on appelle plutôt apprentissage, où se donnent les cours, notamment d'aquagym, d'aquaforme et tous les cours adultes.
1: Et ces cours, est-ce qu'ils ont repris du coup ?
3: Alors, nous avons repris tous les cours depuis la semaine dernière sur les cours adultes, effectivement, tout ce qui est aquagym, aquabike, avec la petite nouveauté de l'aquatrampo le vendredi, que j'invite tout le monde à venir tester parce que c'est vraiment sympa comme activité.
1: C'est quoi exactement ?
3: Eh ben, c'est du trampoline aquatique.
1: Ah d'accord, donc il y a un trampoline dans l'eau.
3: C'est ça, exactement.
1: Ouais, pourquoi
3: donc
1: pas.
3: Ouais, donc c'est la nouveauté de cette année 2026-2027. Et voilà, et nous reprenons, donc les scolaires ont repris le chemin des bassins ce matin. Et les écoles de natation, dont les inscriptions sont toujours en cours, débutent à partir de ce vendredi.
1: Très bien. Donc vous avez dit que les cours ont déjà démarré, mais est-ce qu'on peut arriver en cours d'année pour les cours ?
3: Bien sûr, que ce soit les cours adultes, nous on fonctionne avec des cartes d'activité, c'est-à-dire que vous n'êtes pas cantonné à un créneau horaire le lundi à 18h, mais vous pouvez avec plusieurs une carte d'activité participer autant d'aquagym que vous voulez. Si vous avez chargé votre carte de 40 activités, vous pouvez faire 40 aquagym ou 40 activités qu'on propose. La carte est valable pendant 2 ans, donc si vous voulez faire une pause entre-temps, c'est vraiment quelque chose de très flexible et vous pouvez tester toutes les activités adultes qu'on propose.
1: Est-ce qu'il existe des cartes cadeaux comme ça pour offrir ?
3: Bien sûr, effectivement. Vous pouvez également offrir des cartes cadeaux à vos proches pour Noël, pour les anniversaires ou pour pas forcément une occasion en particulier. Mais voilà, on vous propose également des cartes cadeaux.
1: Très bien. Et vous avez parlé donc du coup qu'il y a peut-être un agrandissement aussi de l'équipe. Vous êtes combien dans l'équipe ?
3: On est 20 en tout. On est une équipe de 9 maîtres nageurs, une équipe de 4 personnes à l'accueil et 5 personnes en technique. Okay. Voilà, plus les personnels de direction.
1: Ça fait une petite équipe quand même.
3: Voilà, mais on est un centre aquatique qui est ouvert. Enfin, mes collègues en technique commencent à 6h, l'autre équipe quitte à 20h, voire 21h. Donc voilà, ça fait des amplitudes horaires qui sont assez conséquentes. Donc voilà, et c'est pour ça que l'équipe est assez importante.
1: Oui, vous avez des journées bien chargées.
3: C'est ça, exactement.
1: Et justement, le samedi 12, vous allez avoir une sacrée journée aussi. Alors expliquez-nous un petit peu Bouge ta santé. Ça intervient alors dans le cadre de Septembre Bouge. Qu'est-ce que c'est exactement ?
3: Alors, Septembre Bouge, ça s'inscrit dans la stratégie nationale sport santé 2025-2030 qui intègre le mois de septembre en tant que mois de l'activité physique et sportive, tout comme l'est par exemple le mois de novembre sur le mois sans tabac. Donc fort de ce dispositif national, on a souhaité mettre en place d'une part nos portes ouvertes et de montrer aussi tous les usagers que la pratique d'une activité physique régulière, pas forcément sportive mais régulière, permet d'améliorer clairement la santé de chacun, que ce soit physique ou mentale, parce que ça fait vraiment beaucoup de bien.
1: Alors, qu'est-ce que vous allez nous proposer pour cette journée?
3: Alors, il y a plein de choses qui sont au programme, qu'on met en place avec nos partenaires qui fréquentent le centre aquatique Eau Vive, mais pas que. Donc, on aura des baptêmes de plongée qui seront encadrés par Action Développement Plongée. Nous aurons aussi une machine à pagayer encadrée par l'ALTCK. Nous aurons des avirons terrestres aussi, l'activité sera encadrée par l'UST Aviron, et nous aurons aussi tout au long de la journée des cours de sauvetage aquatique et de gestes qui sauvent encadrés par la FNMNS et par la Croix-Rouge. Et en parallèle de ça, on aura aussi des activités terrestres, donc le Nordic Yoga qui sera encadré par Odyssée Touloise, et des ateliers rando encadrés par les éducateurs de la ville de Toul. Voilà. Et dans le bassin aussi, beaucoup d'activités, du biathlon, du tir laser, de l'initiation au water polo, du hockey subaquatique, de l'initiation de nage avec palme et de natation également. Plein de choses. Et dans le cadre de la maison sport santé également, Benjamin Velland, qui est spécialisé en activité physique adaptée, sera présent pour faire un petit bilan très rapide pour les gens qui le souhaitent, au niveau de la santé, au niveau de la motivation, au niveau de la pratique d'une activité physique régulière. Et seront également présents des nutritionnistes qui seront là pour donner des conseils aux usagers qui seront présents.
1: Très bien. Est-ce qu'il y a des inscriptions pour certaines de ces activités?
3: Alors, sur, je vous parlais de l'aquatrempo aussi tout à l'heure. Effectivement, il y aura une séance d'aquatrempo qui, elle, est vraiment sur inscription, de même que les baptêmes de plongée, que le Nordic Yoga et que les ateliers rando. Voilà, ça, c'est sur inscription. Un petit coup de fil au centre aquatique et voilà. En fonction des places disponibles, il n'y aura aucun souci.
1: Oui, puis vous avez étendu en dehors des sports aquatiques, puisque par exemple, biathlon, c'est pas du tout aquatique.
3: Non, effectivement, ce sera encadré par le triathlon également.
1: Très bien. Et si ça fonctionne bien, est-ce que ça sera voué à être renouvelé
3: Alors, l'objectif, tout à fait, c'est de d'asseoir cette manifestation-là et de la reconduire, bien sûr, tous les ans, et d'étoffer également nos partenaires, notamment, on pensait avec du vélo, où on a une enceinte qui s'y prête assez bien au pourtour du centre aquatique. Donc, pourquoi pas, effectivement, essayer de développer et de valoriser aussi toutes les activités physiques qui se font sur le territoire.
1: Effectivement, c'est important de bien bouger. Est-ce que d'ailleurs vous avez remarqué sur ces dernières années qu'il y a un peu plus de personnes qui viennent au centre aquatique Eau Vive? Vous avez plus d'inscriptions au cours ou plus de personnes qui viennent nager?
3: Alors, c'est vrai qu'on a de la chance, comme je vous le disais, d'avoir une amplitude horaire qui permet à chaque usager vraiment de venir nager au moment où il le souhaite, à une 30 minutes de temps libre, voilà, c'est complètement faisable. C'est vrai que depuis le Covid, on note une légère baisse, mais depuis septembre, on note aussi que les cours sont pratiquement tous complets et que la rentrée qui s'est faite depuis lundi dernier, vraiment, on sent que les gens ont envie de revenir se dépenser et nager à la piscine. Ouais.
1: C'est très bien, ça c'est important effectivement. Je ne sais plus si on l'a dit, mais cet événement est totalement gratuit. Hein.
3: Effectivement, tout est gratuit. Toutes les activités, qu'elles soient terrestres, encadrées par les associations ou nos cours, la seule contrainte c'est de s'inscrire effectivement sur les cours qui sont proposés sur inscription. Voilà.
1: Tout à fait. Et est-ce que le port du bonnet est obligatoire au centre aquatique Eau Vive?
3: Effectivement, le port du bonnet est obligatoire pour tout le monde à partir du moment où, par exemple, les enfants commencent à marcher.
1: Voilà. D'accord, très bien. Donc là, faut pas oublier son bonnet là, pour participer aux activités.
3: Non, on n'oublie pas son bonnet.
1: Très bien. Alors, Mélanie Planchet, est-ce qu'il y a aussi d'autres activités que vous faites plus loin aussi? Je sais que, par exemple, vous faites des activités autour de Noël des fois, ou vous avez des petites thématiques dans l'année aussi?
3: Alors, on essaye effectivement. On a un groupe qui s'est constitué avec des agents d'accueil, des maîtres nageurs et des techniciens, puisqu'on sait ce sont les trois pôles qui existent au centre aquatique. Et effectivement, ce petit groupe-là, bien dynamique, ils essaient de nous mettre en place plein de choses. Et je crois que pour les vacances d'octobre, il me semble que j'ai entendu parler de quelque chose qui devrait se dérouler autour d'Halloween.
1: Ah ben voilà, il y a sous Halloween aussi. C'est bien tentant effectivement de faire quelque chose pendant les vacances, là, tout ça. Donc pour se tenir au courant de tout ça et retrouver toutes les informations aussi du 12 septembre, on peut se rendre où ?
3: Directement sur le site du centre aquatique, donc à Écrouve, ou sur le site de la petite commune Terre Touloise dans l'onglet centre aquatique.
1: Très bien. Et où on peut suivre aussi sur les réseaux sociaux peut-être ?
3: Oui, effectivement, on a une page Facebook uniquement sur le centre aquatique, donc centre aquatique au Vive.
1: Eh ben, on n'hésite pas aussi à s'y renseigner. Merci beaucoup. Moi, vous aviez quelque chose aussi à dire à nos auditeurs.
3: Venez nombreux samedi 12 parce que ça va être une belle fête, et venez tous découvrir ce qu'on vous propose sur le territoire riche de nos associations et de nos clubs locaux.
1: Tout à fait. Si vous voulez découvrir ce que c'est que l'aquatrampoline, justement, alors vu qu'on en parle beaucoup, ou tester autre chose, n'hésitez pas à venir le samedi 12 septembre. Je rappelle, on peut peut-être rappeler les horaires. C'est de quelle heure à quelle heure ?
3: De 9h à 17h.
1: Et très bien, ça fait une belle amplitude. Midi, entre midi et 2, c'est possible aussi, du coup ?
3: Alors, il y aura... Oui, c'est possible de nager. Il n'y aura pas d'activité, mais ce sera possible, effectivement, de nager. On sera ouvert en continu.
1: Et très bien. Merci beaucoup, Mélanie Planchet, donc adjointe au directeur du centre aquatique Eau Vive d'Écrouve, de nous avoir parlé de tout cela.
3: Merci, Élise. À bientôt.
1: À bientôt. Et on va terminer cette émission avec un petit fait historique. On va retourner à Bagneux, tiens.
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1: Et oui, je retourne à Bagneux. Je vous en avais parlé des années un petit peu de guerre dans ce village. Je reviens avec donc le livre Histoire méconnue de nos villages dans le Toulois et le Saintois par Bernard Perrin. Et justement, il y avait un petit passage sur juin 40. C'est donc ce passage-là que j'avais envie de vous faire découvrir. Donc dans ce livre, ce petit paragraphe s'intitule « J'y suis allé, mais sans courir ». Et il nous replonge dans les années 1940 notamment. Alors, juin 1940, la drôle de guerre est terminée, les nouvelles alarmantes se multiplient et Monsieur Oudot revit les événements de 1870 et de 1914. C'est cette troisième guerre, car si vous vous souvenez bien, c'était il y a quelques lundis, mais je vous avais parlé notamment de Monsieur Oudot en 1914 et donc également en 1918. Donc c'est sa troisième guerre. À la sortie du village en direction de Colombey, le premier chemin à gauche conduisant aujourd'hui à un hangar, une batterie française s'est mise en place dans la nuit du 17 au 18 juin et tire dans la matinée à plusieurs reprises vers Vaucouleurs. Après l'avoir mise hors d'usage, les servants de la pièce l'abandonnent et se retirent vers le sud. Il est près de midi. À 16h, le premier camion allemand entre à Bagneux et stationne en haut du village. À cette époque, Bernard Courtois a sensiblement le même âge que Monsieur Oudot en 1870. Il se souvient très bien qu'ils étaient tous très jeunes et riaient à gorge déployée. Et quelques instants plus tard, ils pénétrèrent de force dans les maisons à la recherche des soldats français qui sont peut-être cachés dans ces dites maisons. Dans une maison, un soldat allemand se trouve face à une octogénaire qui épluche ses pommes de terre pour la soupe du soir. Foutez-moi le camp, malotru, vous êtes ici chez moi. Et levant d'un bond, elle dirige son couteau vers l'abdomen de l'occupant. Oui, sur le ventre, insiste Bernard Courtois. Ah, elle n'avait pas peur, la Félicie Bontemps. Il ne semblait pas à connaître le français, cet Allemand-là, mais il n'insista pas, trop heureux de s'en tirer à bon compte. Elle devait faire peur avec son couteau, Félicie Bontemps. Soudain, un groupe d'Allemands affolés recherche du secours. En manipulant la pièce d'artillerie endommagée, un sous-officier a eu la jambe écrasée par la culasse. Ils ont du mal à se faire comprendre et finalement, ils réquisitionnent d'office un bâtiment. Monsieur Georges Joyeux, ancien artilleur de la Première Guerre, c'était son bâtiment. Réquisitionne d'office un habitant. J'ai mal lu, excusez-moi. Monsieur Georges Joyeux, donc, qui a été réquisitionné de force, ancien artilleur de la Première Guerre. Et jusqu'à sa mort, Monsieur Joyeux s'est souvent souvenu de cet incident. J'y suis allée, mais sans me presser, pour bien leur montrer que je n'étais pas des leurs. Quand je suis arrivée, la jambe du blessé était totalement dessous la lourde pièce qu'il était impossible de dégager à la main. Un blessé est un blessé, et grâce à un déclic automatique opéré par Monsieur Joyeux, il a pu donc être soigné. Et je n'ai eu qu'à presser sur un bouton. Le soldat est évacué rapidement vers un hôpital. Voilà pour cette petite anecdote que Monsieur Oudot et Bertrand Courtois se sont souvenus auprès de Bertrand Perrin, qu'il a donc inscrit dans son livre. Ce livre-là, vous pouvez le retrouver encore sur le territoire, j'imagine. Le mien, je me le suis procuré en brocante, mais je pense que vous pouvez encore le retrouver sur le territoire si ça vous intéresse de voir un petit peu les souvenirs de ces personnes-là. C'était donc ce qui venait conclure cette émission de Déclic Midi, celle du lundi 7 septembre. Dans quelques instants, vous allez avoir un numéro de rendez-vous chez Paulette. Ils sont là, ils attendent dans le couloir pour vous parler de la programmation, notamment de septembre et d'octobre. Qu'est-ce qui vous attend au Pub Rock chez Paulette? De superbes concerts. Nous en saurons plus dans quelques instants. Et puis, c'est la suite après de la programmation aussi qui vous attend toute cette journée. Restez bien à l'écoute de Radio Déclic et je vous souhaite à toutes et à tous une très bonne journée. 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

0: Et bonjour à toutes et à tous et re-bienvenue sur Radio Déclic. Peut-être que vous étiez avec nous il y a quelques minutes pour le Déclic Midi. Sinon, bienvenue sur notre antenne. Alors nous allons recevoir aujourd'hui les enfants de Paulette, l'association qui a repris la gestion du pub rock chez Paulette pour parler de leur programmation. Et donc autour de la table, nous avons Jean-Jacques, président de l'association, Mousse, vice-président, et Renaud qui est technicien son et qui va aussi parler de la partie de la production pour l'association. Bonjour à tous les trois.
1: Bonjour, bonjour.
2: Bonjour.
0: Alors, j'espère que vous avez passé un bel été. Comment ça a été pour chez Paulette? Parce qu'on s'est revus la dernière fois, c'était en juin.
1: Chez Paulette, il y a eu la pause estivale traditionnelle. Voilà, comme tous les ans.
3: Mmh. Et puis,
1: petits travaux de maintenance, d'adaptation, etc.
0: Très bien. Et alors justement là, on va parler maintenant du vif du sujet, c'est que pour septembre, vous avez déjà des dates. Si, c'est normal. En fait, j'avais le micro n'était pas en mode direct.
1: Donc voilà. Merci.
0: Là, on t'entend bien maintenant. Excuse-moi, Mousse.
4: Il n'y a pas de souci.
0: Là, je suis repassée du côté technique, mais tous les boutons n'étaient pas allumés visiblement. Donc c'est tout bon maintenant. Alors justement, donc parlons un petit peu de septembre. Donc qu'est-ce que vous nous avez programmé?
4: Alors, on va commencer. On a deux dates de concert en septembre. On a d'abord, on en avait déjà parlé, on refait une petite piqûre de rappel. Donc, pour septembre, le 19, le samedi 19, donc on a une soirée tribute avec un tribute Deftones, un tribute Limp Bizkit et un tribute Linkin Park. Donc, il y aura du monde. Il faut pas hésiter à prendre ses préventes parce que les autres l'ont déjà fait. Il reste encore pas mal de places, mais il faut pas hésiter à prendre ses préventes.
1: Donc c'est le 19 septembre à 20h et c'est 17€ en prévente.
4: C'est cela. Ensuite, le 26 septembre aussi, on fait une très belle date. Donc c'est Gaël Bushwell, on en avait déjà parlé la dernière fois aussi. Donc là, on refait la piqûre de rappel après l'été. Donc Gaël Bushwell, là on est sur du rock, blues. Enfin là, il y a du niveau. Hein. C'est quelqu'un qui a fait des premières parties, notamment pour ZZ Top. Donc voilà, là, faut pas hésiter. Hein. Faut prendre ses préventes, ça va être une très belle date.
1: Mmh. Et c'est le 26. C'est à 20h également et c'est 18€ en prévente. Mmh. C'est là.
0: Et comment ça vous est venu à l'idée de la programmer justement elle?
4: C'est une proposition qu'on nous a faite. En fait, on a une boîte mail, on a aussi pas mal de réseaux. Et il y a un de nos amis, Jeffrey Enox, qui est le lead dans les Woodstock Revival, qui a ce contact-là et qui joue avec et puis qui nous a proposé cette date.
0: Très bien, tout s'explique tout simplement. Alors justement, avant de parler du reste des dates, peut-être qu'on pourrait justement écouter Jeffrey Enox, dont on vient de parler, avec son titre « Garçon perdu ». Ça vous va?
1: Ah ben allons-y.
0: Eh ben on l'écoute tout de suite.

0: Et voilà donc pour Jeffrey Knox.
1: C'était beau.
0: C'était beau, effectivement. Ça promet d'être une belle soirée, un peu blues. Plus, je pense que là, les chevelus ne vont pas avoir mal au cou le lendemain. C'est ça. on peut rappeler peut-être la date, du coup.
1: Oui, donc le samedi 26 septembre.
0: Très bien. Vous n'avez pas d'autre date pour septembre? Après, ça sera octobre, c'est ça?
2: C'est ça, ça.
0: Alors, avant qu'on passe à octobre, j'aimerais qu'on cuisine un petit peu Renaud, le pauvre. Rebonjour, Renaud. Donc, c'est vrai que c'est la première fois que tu participes à cette émission et j'aimerais un petit peu qu'on parle de ce que tu fais chez Paulette, justement, que tu te présentes un petit peu et que tu dis, voilà, c'est un peu les coulisses de chez Paulette, que tu nous racontes ce que tu fais.
3: Oui, bah, globalement, moi, chez Paulette, ça fait au moins 4-5 ans que j'y suis allé pour la première fois. Mmh. Et puis, bah, le lieu m'a toujours très attiré. Et du coup, petit à petit, vu que je travaillais en tant que technicien son, et, bah, en fait, le cours des choses a fait que je suis venu en tant que technicien son pour du coup faire principalement tout ce qui est retour et plateau dans les concerts.
2: C'est lui qui est au coin de la scène à gauche et qui règle le son pour les voilà, c'est pour les néophytes
4: et qui a pas à boire
2: et qui règle le son pour les musiciens.
0: D'accord.
4: Il a commencé comme stagiaire au tout départ aussi quand t'étais à la MAI et en 2021 en fait on a fait des live streams parce que chez Paulette était fermé à cause du confinement etc. Et puis ce qui s'est passé c'est qu'on a monté des live streams et Renaud a fait partie de ces équipes là de bénévoles stagiaires, etc., qui voulaient prendre des points d'expérience et qui nous ont aidés à monter ce petit projet-là qui avait duré quelques mois et qui était très cool.
0: C'est vrai que c'était un beau projet. On a pu suivre des concerts depuis notre canapé, ça faisait bizarre, mais en même temps, c'était vraiment chouette de pouvoir quand même avoir ces concerts qui sinon auraient dû être annulés. Donc faute de pouvoir se déplacer pour les voir. Et alors, du coup, comment tu te sens là-bas, du coup? Ça te plaît bien?
3: Bah moi, ça m'a toujours plu et ça m'a tellement plu que du coup, bah, quand l'association Les Enfants de Paulette a eu besoin d'un petit coup de main, j'ai tout de suite dit, ben, si vous voulez, moi je suis disponible. J'ai un peu de temps à vous accorder et du coup je fais aussi maintenant partie de l'association et du coup je leur donne surtout un coup de main sur tout ce qui est production, donc répondre aux mails, organiser les concerts, etc. Je travaille en binôme du coup avec Mousse principalement là-dessus, mais on travaille avec toute l'association autour des événements.
4: Voilà, tous les techniciens. Donc Renaud fait partie de l'équipe technique, donc qui est constituée aussi avec un de nos régisseurs, c'est Valentin Pizel. Il y a aussi Christophe Tondu, qui est un des anciens qui est revenu dans l'équipe. Mm-hmm. Donc voilà, nous quatre, on gère la technique. Mais dans l'association, c'est vrai qu'on est plus, parce que c'est du bénévolat, donc il faut lire les fiches techniques, avoir toutes les demandes de sollicitations, et Renaud nous file un gros coup de main là-dessus.
0: Bah, très bien, bah, merci Renaud alors.
2: Bah, rien. On ne regrette pas de l'avoir accueilli.
4: Toujours debout, toujours vivant.
0: C'est ça.
3: On ne l'a jamais fait.
2: Ah, c'est celui-là.
0: Non, il se tient un peu plus debout. Après, je ne vais pas te demander de chanter du Renaud.
3: Je chante aussi bien que lui.
0: D'accord, ah bon. Aussi bien que lui aujourd'hui, c'est
3: aujourd'hui,
0: ça.
3: Aujourd'hui, c'est ça, oui.
0: Bon, le pauvre, on ne le verra pas chez Paulette alors, Renaud, par exemple.
4: Ah, rien n'est impossible.
2: Rien n'est impossible. Il faut jamais dire jamais.
0: C'est vrai. Et va très bien. En tout cas, merci beaucoup à Renaud de chez Paulette de nous avoir parlé donc de ce que tu fais un petit peu.

0: en coulisses. Donc on n'hésitera pas à regarder du côté gauche alors pour te voir.
1: Ah, on dit du côté jardin chez nous.
0: Ah oui, pardon, excusez-moi. Oui, bah, du côté jardin, alors du coup, on jettera un coup d'œil. Alors, retour maintenant à la programmation de chez Paulette, justement, pour le mois d'octobre. Il est assez chargé, hein, de ce que j'ai vu.
2: Oui, et on démarre avec un week-end, enfin vraiment un super week-end. Le vendredi 2 octobre, on accueille Ganafoul. Alors, Ganafoul, ça parle beaucoup aux anciens et assez peu aux jeunes. C'est un groupe de rock très sous-coté, mais qui tourne toujours, qui a été fondé en 74 à Givors, près de Lyon. Et en 74, on peut dire que eux, c'était les fondateurs d'un mouvement rock qu'on appelle ils s'appellent le cider rock, c'est le rock sidérurgique. C'est un peu le rock ouvrier. Et du coup, bah, c'est assez raccord avec la Lorraine, parce qu'au niveau sidérurgie, même si ça s'est pas mal fermé, on aime bien ça. Voilà. Et donc, certains anciens se rappellent de Ganafoul, qui à l'époque était vraiment... comment je veux dire, faisait un mélange de blues, de boogie, c'était pas vraiment du hard rock ou du metal comme on pourrait les qualifier maintenant, et ils tournent toujours, ils se sont presque même bonifiés avec le temps, parce qu'avec l'expérience de la scène ils ont fait des centaines et des centaines de concerts. Voilà, on les retrouve chez Paulette donc le 2 octobre. C'est des influences quelque part entre Johnny Winter, Rory Gallagher, Status Quo ou AC/DC même, voilà. Et ils ont 6 ou 7 albums à leur actif, mais là où ils sont les plus forts, c'est sur scène, et c'est là qu'il faut venir les voir. Voilà, donc n'hésitez pas, c'est le 2 octobre à 20h. Et c'est 22€ en pré-vente. Voilà.
0: Parfait, les pré-ventes, toujours accessibles donc sur le site de Paulette.
2: Oui, allez sur paulettepubrock.com, et là vous aurez les liens vers les billetteries de tous les concerts.
0: Très bien. Ensuite, qu'est-ce qui nous attend ?
2: Ensuite, alors le dimanche 4... Encore un dimanche, hein, c'est assez peu commun.
0: Oui, c'est vrai.
2: Voilà. Mais le dimanche 4, un concert absolument exceptionnel puisque c'est leur seule date en France. C'est un groupe de rock progressif, Big Big Train, qui est un groupe britannique qui a été fondé en 90. Voilà. Et donc c'est une date qui nous est proposée par Arpeggia, notre association partenaire, qui nous propose toujours des dates très très exceptionnelles.
1: Dans le rock prog.
2: Dans le rock progressif.
1: Non, c'est leur spécialité.
2: Voilà. Et donc Big Big Train, eux, ils sont dans le style du rock prog des années 70, inspiré. Le groupe le plus connu, c'est Genesis, par exemple. Voilà. Et ils ont sorti en 2026 leur premier concept album qu'ils viennent présenter chez Paulette. Ça donnera un set très long, un set de 2 heures. En fait, c'est 2 fois 1 heure, avec une coupure au milieu. C'est pour ça qu'il n'y a pas de première partie. Et seule date en France. Donc là, on aura vraiment tous les spécialistes du domaine. Donc
1: n'hésitez pas
2: à prendre vos préventes, parce que ça risque de...
1: Voilà. Après, les gens vont nous dire, mais il n'y a plus de place. Ben, il fallait les prendre quand on vous l'a dit, à la radio.
0: Voilà.
1: Notamment.
0: Bah oui, c'est ça. Tout à fait. Et pas hésiter à guetter tout le temps sur le site, tous les jours, actualiser le site de Déclic, le site de chez Paulette, pardon. Pour actualiser le site de Déclic aussi, mais voilà. Ça n'aidera pas pour chez Paulette, d'aller sur le site pour voir ce que vous mettez comme concert au fur et à mesure, effectivement. Hein. C'est très important. Alors ensuite, on a aussi d'autres dates encore qui nous attendent. Donc je dis, le mois d'octobre était chargé. Hein.
3: Oui, ensuite, on attaque du coup la semaine d'après avec le 9 octobre. Avec un gros concert, avec une soirée tribute de 4 groupes, la soirée Forever New. Donc il y aura un groupe de System of a Down, Slipknot, Avenged Sevenfold et Papa Roach. Donc grosse soirée sur l'ambiance new metal.
0: Donc, ça, c'est quoi du new metal pour ceux qui ne connaissent pas ?
3: C'est un style de métal qui lie principalement le côté, dans les origines, ça lie surtout le côté hip-hop au côté métal. Du coup, c'est souvent des chants qui sont certes très métal, donc screamés, criés, etc. Mais aussi, du coup, ça a un peu ce côté-là, plus rappé ou dans ce
1: sens. C'est une vague aussi fin des années 90, 2000, c'est là l'émergence du new metal un peu, c'est ces années-là en fait. Donc pour les quarantenaires, c'est leur adolescence,
3: pas que les quarantenaires.
1: Pour les cinquantenaires, c'est leur vie d'adulte. Voilà. Mais ça plaît à tout le monde, hein. C'est des soirées généralement qui sont assez fédératrices.
0: Donc ça, le 9 octobre alors.
3: Le 9 octobre à 19h30 et en prévente à 24€.
1: C'est cela.
2: C'est ça.
1: Ensuite, la suite. Eh ben, on fait un petit saut parce que la date d'octobre ensuite c'est Dr Feelgood. Donc Dr Feelgood, je vais laisser Jean-Jacques, il a dû les voir.
2: Non, même pas. Moi je les verrai pour la première fois.
1: Mais donc, c'est la légende, hein, parce que chez Paulette, il y a une affiche de Dr Feelgood. Ça va faire plus de 15 ans que je vais là-bas. Franchement, c'est une affiche qu'on a tous vue, l'affiche de Dr Feelgood.
2: Mm-hmm. Ouais, tout à fait. Alors c'est un groupe qui date du début des années 70 et qui fait un rock très très dynamique, très je sais pas comment trop les qualifier en fait, parce qu'ils ont leur patte à eux.
1: Ouais, c'est un peu spécifique aussi. Mais...
2: Ouais. Et donc ils continuent à tourner avec toujours autant de dynamisme et autant de mélodies. Voilà. Comme je les ai jamais vus, je peux pas.
1: Vraiment, bon, ça. Et en première partie, donc c'est un groupe local, Suite Mad. Voilà, donc pareil, assez énergique, donc venez découvrir tout ça, ça sera plus simple, ou redécouvrir pour ceux qui ont déjà vu ou l'un ou l'autre des deux groupes. Donc voilà, c'est le vendredi 30 octobre.
0: Et vous enchaînez après avec une grosse soirée aussi à Halloween.
1: Le lendemain. Alors, c'est notre soirée tribute fest Halloween. On avait fait une petite tentative de deux jours l'année dernière. On avait fait ça un peu sur la fin. On a fait des très bonnes découvertes, donc c'était super. Là, on remet ça pour une soirée. Donc, il y aura trois groupes. Donc, il y aura un tribute de Muse qui vient de Belgique, un tribute de Korn qui vient de, je sais jamais,
3: la Slovaquie,
1: qui était là l'année dernière, qui avait bien tapé dans l'œil et ils sont assez demandés, qui étaient assez fidèles au groupe. Et de l'île de la Réunion, il y aura un groupe qui fait plein de reprises et c'est Lady Lafay. Donc, alors, il me semble qu'ils sont venus cet été aussi. Je crois qu'ils sont venus près de la Madine. Donc, pour ceux qui les auraient vus, ils viennent chez Paulette aussi. Ils font une petite tournée et on les accueille avec plaisir. Donc, le samedi 31 octobre.
0: Très bien, donc ça promet aussi d'être vraiment chouette pour fêter Halloween. On peut déjà prendre la prévente aussi.
1: Bien évidemment. Alors il y a certains qui peuvent prendre les préventes. Il y a des sites comme Hello Asso. On peut même taper chez Paulette. On peut taper. Parfois les billetteries passent par Hello Asso, surtout celles que nous organisons avec les enfants de Paulette.
0: D'accord, très bien. Si on va sur le site, on peut voir aussi que vous avez déjà aussi prévu des dates pour novembre et décembre. Ça, on en reparlera dans une autre émission plus approfondie. Hein. On se fixe déjà sur les dates de septembre et octobre. Peut-être qu'on peut les rappeler justement, parce que là, vous avez beaucoup décrit. Peut-être qu'on peut rappeler juste, dire telle date, et telle personne à voir.
2: Oui, alors, on commence dès le samedi 19 avec les tributes de Deftones, Limp Bizkit, Linkin Park, voilà, samedi 19, samedi 26 septembre, Gail Buswell et Jeffrey Enochs, voilà, 2 octobre, c'est un vendredi, Gana Full à 20h, voilà, dimanche 4, Big Train, donc c'est un dimanche, et j'ai pas précisé que c'était plus tôt, ça ouvre à 19h, puisque c'est un dimanche.
0: Faut travailler lundi après.
2: Voilà, c'est ça. Le vendredi 9 octobre, Forever New, donc le petit festival System of a Down, Slipknot, Avenged Sevenfold et Papa Roach. Le vendredi 30, Dr Feelgood, 30 octobre. Voilà. Et puis le 31 octobre, petit festival, mini festival Halloween.
1: Ouais, Halloween.
2: Un peu comme on l'avait fait l'année dernière.
1: Venez déguiser.
2: Venez déguiser.
1: Il y aura des noms plus vrais.
2: Avec Tribute Korn, Tribute Muse et Lady Lafay en dernier. Voilà.
0: Il y aura un concours de costumes, non?
1: Ouais. Allez, on verra.
0: Pour encourager les gens à venir.
1: Il y aura des photos.
0: Ah, des photos, ah bah c'est déjà bien. Très bien. Donc, comme on l'a dit, on peut tout retrouver sur le site internet
1: et sur Facebook, les réseaux sociaux. Voilà. Insta, on peut nous demander en direct. Il y a des flyers. Ceux qui viennent chez Paulette, il ne faut pas qu'ils hésitent à demander au bar ou à la sécu ou à la technique ou à la prod. On est sur place. On vous dira ce qu'on peut vous dire, ce qui est en prévision, signé. Voilà, vous en parlez.
0: Des petits scoops, non?
1: Des petits scoops. Bon, on est sur quelques dates pour 2027 et on peut rien dire parce que rien n'est signé. Après, c'est dans l'esprit de chez Paulette. Il y aura des soirées tributes, il y aura des groupes qui sont pas venus depuis longtemps et il y aura des petites surprises, des groupes qui ne sont jamais venus. Là, il y a 2-3 dates en prévision.
0: Très bien. Ce style. Et est-ce que des soirées discothèques seront prévues prochainement?
1: Bien sûr.
0: Ah.
1: Oui.
2: On en envisage une.
1: On en envisage une au mois d'octobre.
2: Au mois d'octobre, et je n'ai plus la date en tête.
1: C'est le 10.
2: Le 10 octobre.
1: Ce sera le samedi 10. Voilà. À confirmer, évidemment, sur les réseaux. Ça ne devrait pas tarder à arriver. Ça sera le samedi 10. Mais il n'y a pas que des soirées-concerts, il n'y a pas que des soirées-discothèques. On va aussi mettre en place, au mois de novembre, on en reparlera, mais le marché de Noël chez Paulette, le dimanche 29 novembre.
0: Eh bah, très bien, on en parlera avec plus
1: la
0: de détails
1: fois,
0: voilà, la prochaine fois.
1: On aura lancé la com là-dessus.
0: C'est ça, bah, super. Mais on sait déjà qu'on peut faire un marché de Noël chez vous. C'est super chouette. C'est pas la première fois que vous faites ça. Hein.
2: Non, c'est pas la première fois.
1: C'est pas la première. On le fait tous les 2-3 ans.
0: Oui, c'est ça.
1: Voilà.
0: Eh bien, très bien. À l'intérieur ou à l'extérieur?
2: À l'intérieur. En décembre, quand même.
0: Oui, oui, donc on sait jamais. Je me suis dit un petit doute.
1: Non, non, non. Pour limiter, enfin, beaucoup de choses, c'est pour que ça soit agréable pour tout le monde, pour que, voilà, la rue est un peu en côte. Hein,
0: bah, déjà, voilà, c'est un peu étroit.
1: La rue Paulette, d'ailleurs.
0: Oui, c'est vrai qu'on l'avait dit dans une autre émission, mais les gens n'ont peut-être pas forcément fait gaffe que la rue avait été rebaptisée. Hein,
1: effectivement.
0: La rue en hommage Paulette. À Paulette. Eh bien, merci beaucoup, en tout cas, à tous les trois de nous avoir parlé avec. Grand plaisir de nous avoir parlé de cette programmation. Donc, je rappelle, Jean-Jacques, tu es président des Enfants de Paulette, Mousse, tu es vice-président, et Renaud, tu fais partie aussi de l'association, notamment tu aides sur la technique de son et sur la production.
1: C'est ça, tout à fait.
0: Ouf, ça bon, je ne me suis pas bourrée. Et bien, merci à vous. Et puis, on va se quitter en chanson avec Big Big Train, justement. Si vous ne connaissez pas donc, ce groupe qui vient pour une seule date en France, et bien, vous allez le découvrir dans quelques secondes sur Radio Déclic. Merci beaucoup.
2: Merci, à bientôt.
0: À bientôt.

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C'était les Gypsy Kings dans Bamboléo. Et le 8, mardi, donc, c'est la Saint-Adrien. La Saint-Adrien, et je vais encore vous donner une recette. C'est la recette du canard sauvage. Les canards sauvages conservent souvent, même après cuisson, un goût d'huile, pas toujours prisé par les convives. Ben pour pallier à cet inconvénient, vous allez farcir la bête de pommes de terre coupées en rondelles et de persil. Vous allez la rôtir en l'arrosant fréquemment et vous enlevez la farce au moment de servir. Et ainsi, elle aura définitivement abandonné le goût désagréable que l'on souhaitait supprimer pour un canard sauvage, car effectivement, la chasse au canard sauvage est autorisée en ce moment. Je vous invite à écouter « Te rencontrer encore » par Estelle.

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2: C'était te rencontrer encore par Estelle. Le 9, c'est donc la Saint-Alain. Et les vendanges sont bien avancées. Mais il faut savoir que l'un des grands sujets des discussions lors de l'embauche des vendangeurs, c'était le nombre et la nature des repas que le propriétaire devait servir dans la vigne durant la journée et le soir chez lui. Souvent, les collations étaient frugales, compensées par l'abondance du souper, où étaient servis des mets traditionnels. En Touraine, le lapin au pruneau. En Beaujolais, une soupe, des flancs de courge, de la salade, du fromage frais, dans la Meuse, du ragoût de mouton, du cochon en gelée, des tartes, dans le Haut-Rhin, une purée aux lentilles, un potage aux légumes, un plat de viande. Et pour éviter trop de frais, les vignerons de certaines régions ne fournissaient aux ouvriers ni le pain, ni la boisson. En Côte d'Or, on ne servait pas. Dans la vigne, les enfants qui laissaient tomber les miettes de pain par terre, et après le souper, partout, où travaillait une main-d'œuvre en partie masculine, en partie aussi féminine, il y avait un bal. Bon moyen de déridir les doses ankylosées et de lier de petites sociétés temporaires. Et je vous invite à écouter Pierre Bachelet dans « Elle est d'ailleurs ».

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C'était « Elle est d'ailleurs » par Pierre Bachelet. Jeudi 10, c'est la Sainte Inès. Une petite coutume, les lits de nos ancêtres, qu'on bénissait au jour de leurs épousailles, étaient très larges. Quelquefois, ils pouvaient aller jusqu'à 4 mètres de large. Et pourquoi ? C'était pour qu'ils puissent y accueillir les invités et les visiteurs. La coutume de partager son lit resta longtemps marque de grande amitié. Philippe Auguste et Richard Cœur de Lion, en route pour la croisade, dormirent ensemble, François Ier et Bonnivet, Henri IV et Daubigné, Louis XIII et Luynes, et Saint-Marc. Madame de Maintenon, veuve de Scarron, partageait la couche de Ninon de l'Enclos. Et les filles d'honneur des maisons royales couchaient ensemble. Je vais vous donner la recette des panequets aux confitures. Qu'est-ce que c'est qu'un panequet ? C'est un genre de crêpe fourrée. Eh bien voilà, vous allez d'abord préparer une pâte avec 50 g de farine, 175 g de sucre en poudre, 60 g de beurre fondu. Vous ajoutez un grain de sel et un demi-litre de lait. Vous graissez votre poêle à crêpes et vous écoulez une mince épaisseur de pâte. Ensuite, vous faites cuire et vous jetez sur une assiette la crêpe ainsi réussie. Il ne vous reste plus alors que de la garnir de confiture, de gelée, et vous roulez le panequet après l'avoir saupoudré de sucre en poudre. Je vous invite à écouter Gauvin Serre, 4 enfants plus loin.

C'était 4 enfants plus loin par Gauvin Serre. Et le vendredi 11, c'est la Saint-Adelphe. Un petit dicton pour le jour. Septembre emporte les ponts où tarit toutes les fontaines. Je vais vous donner la recette des salades au cardon. C'est quoi les cardons? Eh bien, ce sont un genre de bête, mais un peu plus coriace. Vous allez faire blanchir dans une eau bouillante, acidulée, les tiges de cardon coupées en morceaux. Ensuite, vous les placez dans une casserole couverte avec du bouillon blanc et un verre de vin blanc. Vous garnirez avec un oignon piqué de clous de girofle. Vous ajouterez du sel, du poivre et un bouquet de persil. Après cuisson, vous égoutterez et vous servez avec une mayonnaise corsée de purée de tomates, d'estragon et de ciboulette. Et là-dessus, je vous souhaite bon appétit. Le 12, c'est la Saint-Apollinaire. On dit que si l'osier fleurit, le raisin mûrit. Et le raisin a pris un peu d'avance. On peut dire que les vignes sont à peu près toutes vendangées. Par contre, et il y a des poires à foison cette année. Et j'ai découvert une recette un peu oubliée. Des poires au vinaigre. Vous allez utiliser de préférence des poires dites de curé, mais vous pouvez utiliser n'importe quelle poire. Pour 500 g de fruits coupés en 4, vous allez prendre 125 g de sucre cristallisé et une cuillerée à soupe de vinaigre. Vous allez jeter le tout dans une bassine et vous allez faire cuire vivement au commencement. Puis vous allez laisser mijoter pendant 6 heures. Les poires doivent être très mûres afin de rendre le maximum de jus. Vous laissez refroidir et vous mettez en pot que vous pourrez déguster au cours de l'hiver. Je vous invite à écouter « Je pense à vous » de Pierre Maher.

C'était « Je pense à vous ». Le 13, c'est la Saint-Aimé. Pour la Saint-Aimé, un dicton. 6 juin fait la quantité, septembre fait la qualité. On peut tirer une coutume. Les chevaliers et les écuyers attachés à un seigneur étaient habillés aux couleurs et aux frais de celui-ci. Les vêtements leur étaient remis, livrés, aux veilles des grandes fêtes. D'où vint que les livrées de valets disaient qui ils servaient. Toujours pour rester dans la cuisine, ou plus exactement dans la confection de recettes de cuisine, une recette de confiture de pommes. Et pour ce faire, il vous faut 375 g de sucre. Le jus et le zeste râpé d'un citron sont nécessaires par livre de pommes. Vous enlevez le cœur des pommes, vous les pelez, vous les coupez en morceaux avant de le jeter dans une casserole où l'on a déjà déposé le jus et le zeste de citron. Vous ajoutez alors le sucre et vous faites bouillir en évitant de laisser brûler. Je vous invite à écouter La Lune de Christophe Maé.

C'était La Lune de Christophe Maé. Et c'est avec La Lune de Christophe Maé que se terminent les épluchettes de cette semaine. À la semaine prochaine.

ces personnes que l'on appelle amis, frères, bref, la famille quoi. Avec le temps, j'ai compris qu'ils étaient bien plus que ça. Je les appelle les bienveillants. 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
2: Et bonjour à toutes et à tous. Vous êtes bien sur Radio Déclic. Merci si vous nous rejoignez. J'espère que vous avez passé un excellent week-end. Et oui, nous sommes là pour l'édition du lundi 7 septembre. Il est actuellement midi au moment de la première diffusion de cette émission. Et qu'est-ce qui vous attend justement ce début de semaine? Eh bien déjà, nous avons Lucie avec nous. Bonjour Lucie.
3: Bonjour Élise.
2: Comment vas-tu?
3: Bah écoute, le week-end est toujours un peu trop court, mais c'est pas grave.
2: Ça va, il reviendra vite, on va dire.
3: Oui, c'est vrai, on va dire ça comme ça.
2: Donc toi, tu nous as préparé quoi pour cette émission?
3: Bah, je vous ai préparé le journal.
2: Eh bien oui, donc on t'entendra dans quelques secondes. Avant cela, je continue de vous présenter ce qu'il vous attend dans cette émission. Nous avons notre invitée du jour, Mélanie Planchet. Elle est adjointe au directeur du centre aquatique Eau Vive d'Écrouves. Bonjour.
4: Bonjour Élise.
2: Vous allez bien aussi?
4: Très bien.
2: Eh bien très bien. Donc on va revenir avec vous bien sur ce que propose tout au long de l'année le centre aquatique Eau Vive et surtout aussi sur la grosse journée du samedi 12 septembre. Puisque à l'occasion de Septembre Bouge, c'est un mois national, un événement national organisé pour pousser un peu les gens à faire de l'activité physique. Et bien, la maison Sport Santé Terre Touloise et puis le centre aquatique Eau Vive vont organiser une grosse journée qui s'appelle Bouge ta santé avec plein d'activités. On y reviendra dans quelques instants. On aura aussi un fait historique pour terminer. Et puis avant l'interview, on aura la chronique actu du jour qui sera, alors elle va vous en parler un petit peu aussi dans le flash info à Lucie, mais ça sera cette chronique centrée vraiment sur la victoire de l'extrême droite allemande en Saxe-Anhalt et pourquoi c'était un tournant décisif. Mais avant cela, donc, on retrouve Lucie avec le Flash Info. 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
1: 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Et oui, et c'est la fin des chantiers d'été à Biclay. 6 jeunes ont été récompensés pour leurs engagements durant l'été. Ces chantiers ont les objectifs suivants: entretenir les espaces communs, que les jeunes s'impliquent au sein de la commune et de leur fournir un petit peu d'argent de poche. Ça fait toujours plaisir. Bravo encore à eux pour leurs engagements. Des travaux sont en cours au cimetière communal de Toul. Les agents municipaux du service voirie de la ville de Toul procèdent à la réfection d'une allée du cimetière de la ville sur une longueur de 100 mètres. Ils font également une reprise d'un réseau d'eau potable vétuste sur une longueur de 40 mètres. Pour ces deux actus, je vous conseille, si vous voulez en savoir plus, d'aller lire les articles de l'Est Républicain. Et on passe aux infos nationales maintenant. Le milliardaire Olivier Bouygues et 5 de ses employés sont jugés aujourd'hui devant le tribunal correctionnel d'Orléans pour braconnage. Ils sont accusés de destruction d'espèces animales protégées en bande organisée. En plus de ça, ils utilisent des charniers et des pièges interdits. Certaines armes de chasse sont équipées de vision thermique et des charniers où l'on a retrouvé des restes de rapaces protégés. Entre autres. Donc pour retrouver l'intégralité de l'article sur le sujet, je vous invite à aller sur le site de Reporter. Et comme le disait Élise tout à l'heure, l'AFD a fait une percée en Saxe-Anhalt pour la première fois en Allemagne depuis 1945. Mais ça, je laisserai Élise vous en parler dans la chronique d'actu un peu plus en détail. Et comme dernière actu, nous avons l'ONU qui redessine la carte du monde. Les Nations Unies ont voté une résolution promouvant des cartes du monde avec des tailles plus fidèles aux tailles réelles des pays et des continents. Elles ont été convaincues par l'initiative Corriger la carte, portée par l'Union africaine et le Togo, qui se sont élevées contre la voix des États-Unis. Pour en savoir plus, je vous conseille de lire les articles d'Ouest France et de Radio-Canada Info. Et oui, je suis allée les chercher très loin. Un petit peu de météo maintenant. Donc aujourd'hui, il fera 34 degrés à Toul, 30 degrés avec des petits nuages à Colombey-les-Belles, 31 degrés et légèrement nuageux également à Saxonction. Demain, nous aurons une température globale de 30 degrés avec quelques petits nuages, mais franchement, pas grand-chose. Donc, on repart avec les conseils de forte chaleur. Buvez de l'eau, protégez-vous bien et croisons les doigts pour que ce soit bientôt fini.
2: Merci beaucoup à Lucie. Effectivement, croisons les doigts. Alors, nous allons maintenant nous pencher effectivement sur cette actualité de l'Allemagne avec les élections régionales qui ont lieu en Saxe-Anhalt.
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2: Donc pour cette chronique, nous nous tournons vers l'Allemagne. Ce dimanche, une élection régionale avait lieu en Saxe-Anhalt. Il s'agit d'un land de l'ex-Allemagne de l'Est. Le parti d'extrême droite, l'Alternative pour l'Allemagne, l'AFD, a obtenu près de 44% des voix à ces élections. Les conservateurs n'ont fait que 17,2% et pour les sociaux-démocrates, la gauche radicale, dit Linke, les Verts, eh bien eux, ils ont fait seulement autour de 9%. Alors ces chiffres sont encore, ils peuvent encore bouger de quelques petites virgules. Ils sont publiés officiellement par les chaînes publiques allemandes. Donc le parti de l'AFD n'a pas obtenu la majorité absolue, donc il n'est pas assuré de pouvoir gouverner. Pourtant, comme on va le voir dans cette chronique, ce scrutin est vu comme un tournant décisif pour la presse allemande, mais aussi pour la presse étrangère. L'extrême droite allemande est au port du pouvoir, et pour ceux qui ne connaissent pas les opinions de l'AFD, eh bien c'est une formation anti-migrants, russophile et pro-Trump. Le journal belge Le Soir, par exemple, analyse les scores des élections, et notamment celui des conservateurs. Je le rappelle, donc, qui était de 17,2%. Il faut savoir que les conservateurs avaient été une grande force politique à l'est de l'Allemagne depuis la réunification. Elle voit son score chuter de 18 points, ce qui profite à l'AFD qui remonte, elle, de 23 points. Selon le quotidien belge, c'est plus qu'une défaite, c'est une déroute, et cette déroute risque de relancer le débat sur le remplacement du chancelier Merz à mi-parcours. Celui-ci va s'exprimer d'ailleurs en début d'après-midi ce lundi. Je l'ai dit, la victoire de l'extrême droite n'est pas totale, ils n'ont pas la majorité absolue. Un média allemand, le Süddeutsche Zeitung, je suis désolée, je n'ai pas fait allemand depuis moult années, donc ma prononciation est pas terrible. Ce média-là observe le point suivant. Faute de partenaires de coalition, la formation pourrait se trouver dans l'incapacité de pouvoir gouverner. La droite radicale obtient 39 sièges au Parlement régional, à 3 élus de la majorité absolue uniquement. Pour atteindre cette majorité absolue, elle devra donc débaucher d'autres partis. La CDU, c'est-à-dire le parti conservateur, peut être débauchée. Une alliance peut aussi être vue avec le mouvement de gauche pro-russe BSW. Comme le reste de la classe politique, le parti conservateur, la CDU, a confirmé qu'elle excluait toute alliance avec la formation de l'extrême droite. Si l'AFD ne parvient pas à former une coalition, une alliance des partis restants autour de la CDU reste aussi un scénario possible. Comme le souligne le média allemand Der Spiegel, même si l'AFD n'arrive pas à gouverner en Saxe-Anhalt, cette élection est tout de même un tournant décisif et montre la montée de l'extrême droite dans le pays vers le pouvoir. La République fédérale d'Allemagne, jadis fondée comme un contre-modèle au système criminel nazi, n'est plus à l'abri de l'extrémisme de droite. Et toujours pour Der Spiegel, ce danger de l'extrême droite dépasse bien les frontières du Land Saxe-Anhalt, mais concerne également donc tout le pays. Cela pourrait mener à la fin de la démocratie libérale en République fédérale. Voilà, si vous voulez vraiment creuser le sujet, il y a beaucoup d'articles qui sont parus, alors que ce soit dans la presse locale ou dans la presse donc étrangère, qui sont parus dans le week-end, que ce soit à la suite des élections ou ce matin. Si vous voulez donc creuser ce sujet, je vous suggère notamment les articles de Courrier International et de France Info qui sont consacrés à cette actualité. Ils sont vraiment très riches et ils s'actualisent eh bien au fur et à mesure, en tout cas ce qui concerne les articles de France Info notamment. Et je pense qu'on sera amené sûrement à en reparler aussi sur nos ondes. Et voilà donc pour cette actualité. Je ne sais pas si tu voulais rebondir dessus, Lucie.
3: Non, bah après j'ai pas grand chose à dire à part que l'extrême droite au pouvoir, c'est tout. Je sais jamais une bonne nouvelle, quoi.
2: Donc voilà. Bah, c'est un bon résumé de cette information, effectivement. Et c'est surtout que, eh bien, l'Allemagne donc est un pays voisin. Ça arrive donc autour de chez nous également. Et bon, on l'a vu, hein, c'est pas voilà une exception depuis les dernières élections. Un peu partout, en fait, dans les pays voisins ou un peu plus loin aussi, l'extrême droite prend, eh bien, un peu le vent en poupe, on va dire. Voilà. Donc surveillons aussi les élections présidentielles du côté de chez nous qui approchent à grands pas. On va retrouver maintenant notre invité du jour et parler un petit peu du centre aquatique Eau Vive.
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2: Et nous retrouvons donc Mélanie Planchet, adjointe au directeur du Centre aquatique Eau Vive d'Écrouves. Bonjour, enfin rebonjour.
4: Rebonjour Élise.
2: Alors on va parler ensemble de cette journée qui s'appelle Bouge ta santé. Mais avant de venir sur ce point-là précis, j'aimerais qu'on reparle un petit peu du Centre aquatique Eau Vive. Alors pour les auditeurs fidèles, vous le connaissez, mais peut-être qu'il y a des nouveaux habitants parmi vous et que vous ne connaissez pas vraiment le fonctionnement du Centre aquatique. Donc Mélanie Planchet, je vais vous demander un petit peu de nous expliquer comment vous fonctionnez.
4: Eh ben, pas de souci. Donc, on est le centre aquatique Eau Vive est géré par la communauté de communes vertouloise. Et nous sommes un centre aquatique qui est ouvert 7 jours sur 7 avec des amplitudes horaires qui sont vraiment très intéressantes puisque de 8h15 jusqu'à 19h, tout public a l'occasion de venir nager, en tout cas sur des couloirs de 25 mètres. Et la petite nouveauté donc de cette année, nous avions dû fermer le samedi matin par manque de personnel. Et aujourd'hui, voilà, toute l'équipe a le plaisir de vous annoncer que on rouvre au public tous les samedis matins.
2: Très bien, donc là ça y est, si on veut programmer sa petite séance de sport pour samedi matin, on peut venir alors.
4: C'est ça, même comme tous les autres jours de la semaine, effectivement.
2: Tout à fait. Alors justement, oui, parlez-nous un petit peu des bassins, comment ils sont. Vous avez dit il y a deux bassins.
4: Alors c'est un bassin unique, on a 6 couloirs de 25 mètres, dont 2 sont prolongeables à 50 mètres. On a une balnéo aussi, un espace balnéo et donc dans le bassin, et un espace qu'on appelle plutôt apprentissage où se donnent les cours, notamment d'aquagym, d'aquaforme et tous les cours adultes.
2: Et ces cours, est-ce qu'ils ont repris du coup ?
4: Alors nous avons repris tous les cours depuis la semaine dernière sur les cours adultes, effectivement, tout ce qui est aquagym, aquabike, avec la petite nouveauté de l'aquatrampo le vendredi que j'invite tout le monde à venir tester parce que c'est vraiment sympa comme activité.
2: Ça c'est quoi exactement ?
4: Eh ben c'est du trampoline aquatique.
2: Ah d'accord, donc il y a un trampoline dans l'eau.
4: C'est ça, exactement.
2: Ouais,
4: donc
2: pourquoi
4: pas. Voilà, donc c'est la nouveauté de cette année 2026-2027. Et voilà, et nous reprenons, donc les scolaires ont repris le chemin des bassins ce matin, et les écoles de natation dont les inscriptions sont toujours en cours débutent à partir de ce vendredi.
2: Très bien. Donc vous avez dit que les cours ont déjà démarré, mais est-ce qu'on peut arriver en cours d'année pour les cours ?
4: Bien sûr, que ce soit les cours adultes, nous on fonctionne avec des cartes d'activité, c'est-à-dire que vous n'êtes pas cantonné à un créneau horaire le lundi à 18h, mais vous pouvez avec une carte d'activité participer autant d'aquagym que vous voulez. Si vous avez chargé votre carte de 40 activités, vous pouvez faire 40 aquagym ou 40 activités qu'on propose. La carte est valable pendant 2 ans, donc si vous voulez faire une pause entre-temps, c'est vraiment quelque chose très flexible et vous pouvez tester toutes les activités adultes qu'on propose.
2: Est-ce qu'il existe des cartes cadeaux comme ça pour offrir ?
4: Bien sûr, effectivement, vous pouvez également offrir des cartes cadeaux à vos proches pour Noël, pour les anniversaires ou pour pas forcément une occasion en particulier, mais voilà, on vous propose également des cartes cadeaux.
2: Très bien. Et vous avez parlé donc du coup qu'il y a peut-être un agrandissement aussi de l'équipe. Vous êtes combien dans l'équipe ?
4: On est 20 en tout. On est une équipe de 9 maîtres nageurs, une équipe de 4 personnes à l'accueil et 5 personnes en technique. Voilà, plus les personnels de direction.
2: Ça fait une petite équipe quand même.
4: Voilà, mais on est un centre aquatique qui est ouvert. Mes collègues en technique commencent à 6h, l'autre équipe quitte à 20h, voire 21h. Donc voilà, ça fait des amplitudes horaires qui sont assez conséquentes. Donc voilà, et c'est pour ça que l'équipe est assez importante.
2: Oui, vous avez des journées bien chargées.
4: C'est ça, exactement.
2: Et justement, le samedi 12, là, vous allez avoir une sacrée journée aussi. Donc là, alors expliquez-nous un petit peu, Bouge ta santé, ça intervient alors dans le cadre de Septembre Bouge. Qu'est-ce que c'est exactement ?
4: Alors, Septembre Bouge, ça s'inscrit dans la stratégie nationale sport santé 2025-2030 qui intègre le mois de septembre en tant que mois de l'activité physique et sportive, tout comme l'est par exemple le mois de novembre sur le mois sans tabac. Donc, fort de ce dispositif national, on a souhaité mettre en place d'une part nos portes ouvertes et de montrer aussi tous les usagers que la pratique d'une activité physique régulière, pas forcément sportive mais régulière, permet d'améliorer clairement la santé de chacun, que ce soit physique ou mentale, parce que ça fait vraiment beaucoup de bien.
2: Alors, qu'est-ce que vous allez nous proposer pour cette journée?
4: Alors, il y a plein de choses qui sont au programme, qu'on met en place avec nos partenaires donc qui fréquentent le centre aquatique au Viv, mais pas que. Donc, on aura des baptêmes de plongée qui seront encadrés par Action Développement Plongée. Nous aurons aussi une machine à pagayer encadrée par l'ALTCK. Nous aurons des avirons terrestres aussi, l'activité sera encadrée par l'UST Aviron, et nous aurons aussi tout au long de la journée des cours de sauvetage aquatique et de gestes qui sauvent encadrés par la FNMNS et par la Croix-Rouge. Et en parallèle de ça, on aura aussi des activités terrestres, donc le Nordic Yoga qui sera encadré par Odyssée Touloise, et des ateliers rando encadrés par les éducateurs de la ville de Toul. Voilà. Et dans le bassin aussi, beaucoup d'activités, du biathlon, du tir laser, de l'initiation au water polo, du hockey subaquatique, de l'initiation de nage avec palme et de natation également. Plein de choses. Et dans le cadre de la maison sport santé également, Benjamin Velland, qui est spécialisé en activité physique et adaptée, sera présent pour faire un petit bilan très rapide pour les gens qui le souhaitent, au niveau de la santé, au niveau de la motivation, au niveau de la pratique d'une activité physique régulière. Et seront également présents des nutritionnistes qui seront là pour donner des conseils aux usagers qui seront présents.
2: Très bien. Est-ce qu'il y a des inscriptions pour certaines de ces activités?
4: Alors, je vous parlais de l'aquatrempo aussi tout à l'heure. Effectivement, il y aura une séance d'aquatrempo qui, elle, est vraiment sur inscription. De même que les baptêmes de plongée, que le Nordic Yoga et que les ateliers rando. Voilà, ça c'est sur inscription. Un petit coup de fil au centre aquatique et voilà. En fonction des places disponibles, il n'y aura aucun souci.
2: Oui, puis vous avez étendu en dehors des sports aquatiques, puisque pour le biathlon, ce n'est pas du tout aquatique.
4: Non, effectivement, ce sera encadré par le triathlon également.
2: Très bien. Et si ça fonctionne bien, est-ce que ça sera voué à être renouvelé
4: Alors, l'objectif, tout à fait, c'est d'asseoir cette manifestation-là et de la reconduire, bien sûr, tous les ans, et d'étoffer également nos partenaires, notamment, on pensait avec du vélo, où on a une enceinte qui s'y prête assez bien au pourtour du centre aquatique, donc pourquoi pas effectivement essayer de développer et de valoriser aussi toutes les activités physiques qui se font sur le territoire.
2: Effectivement, c'est important de bien bouger. Est-ce que d'ailleurs vous avez remarqué sur ces dernières années qu'il y a un peu plus de personnes qui viennent au centre aquatique au Viv? Vous avez plus d'inscriptions au cours ou plus de personnes qui viennent nager?
4: Alors, c'est vrai qu'on a de la chance, comme je vous le disais, d'avoir une amplitude horaire qui permet à chaque usager vraiment de venir nager au moment où il le souhaite, à une 30 minutes de temps libre, voilà, c'est complètement faisable. C'est vrai que depuis le Covid, on note une légère baisse, mais depuis septembre, on note aussi que les cours sont pratiquement tous complets et que la rentrée qui s'est faite depuis lundi dernier, vraiment, on sent que les gens ont envie de revenir se dépenser et nager à la piscine. Ouais.
2: C'est très bien, ça c'est important effectivement. Je ne sais plus si on l'a dit, mais cet événement est totalement gratuit. Hein.
4: Effectivement, tout est gratuit. Toutes les activités, qu'elles soient terrestres, encadrées par les associations ou nos cours, la seule contrainte c'est de s'inscrire effectivement sur les cours qui sont proposés sur inscription. Voilà.
2: Tout à fait. Et est-ce que le port du bonnet est obligatoire au centre aquatique aussi?
4: Effectivement, le port du bonnet est obligatoire pour tout le monde à partir du moment où, par exemple, les enfants commencent à marcher.
2: Voilà. D'accord, très bien. Donc là, il ne faut pas oublier son bonnet alors, pour participer aux activités.
4: Non, on n'oublie pas son bonnet.
2: Très bien. Alors, Mélanie Planchet, est-ce qu'il y a aussi d'autres activités que vous faites plus loin aussi ? Je sais que, par exemple, vous faites des activités autour de Noël des fois, ou vous avez des petites thématiques dans l'année aussi ?
4: Alors, on essaye effectivement. On a un groupe qui s'est constitué avec des agents d'accueil, des maîtres nageurs et des techniciens, puisqu'on sait ce sont les trois pôles qui existent au centre aquatique. Et effectivement, ce petit groupe-là, bien dynamique, ils essaient de nous mettre en place plein de choses. Et je crois que pour les vacances d'octobre, il me semble que j'ai entendu parler de quelque chose qui devrait se dérouler autour d'Halloween.
2: Ah voilà, il y a sous Halloween aussi. C'est bien tentant effectivement de faire quelque chose pendant les vacances là, tout ça. Donc pour se tenir au courant de tout ça et retrouver toutes les informations aussi du 12 septembre, on peut se rendre où ?
4: Directement sur le site du centre aquatique, donc à Écrouves, ou sur le site de la communauté de communes Terre Touloise dans l'onglet centre aquatique.
2: Très bien. Et vous, on peut suivre aussi sur les réseaux sociaux peut-être ?
4: Oui, effectivement, on a une page Facebook uniquement sur le centre aquatique, donc centre aquatique au Vives.
2: Eh bien, n'hésitez pas aussi à s'y renseigner. Merci beaucoup. Moi, vous aviez quelque chose aussi à dire à nos auditeurs.
4: Venez nombreux samedi 12 parce que ça va être une belle fête et venez tous découvrir ce qu'on vous propose sur le territoire riche de nos associations et de nos clubs locaux.
2: Tout à fait. Si vous voulez découvrir ce que c'est que l'aquatrampoline, justement, alors, vu qu'on en parle beaucoup, ou tester autre chose, n'hésitez pas à venir le samedi 12 septembre. Je rappelle, on peut peut-être rappeler les horaires, c'est de quelle heure à quelle heure ?
4: De 9h à 17h.
2: Et très bien, ça fait une belle amplitude. Midi, entre midi et 2, c'est possible aussi, du coup ?
4: Alors, il y aura, c'est possible de nager. Il n'y aura pas d'activité, mais ce sera possible, effectivement, de nager. On sera ouvert en continu.
2: Et très bien. Merci beaucoup, Mélanie Planchet, donc adjointe au directeur du centre aquatique Eau Vive d'Écrouves, de nous avoir parlé de tout cela.
4: Merci, Élise. À bientôt.
2: À bientôt. Et on va terminer cette émission avec un petit fait historique. On va retourner à Bagneux, tiens.
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2: Et oui, je retourne à Bagneux. Je vous en avais parlé des années un petit peu de guerre dans ce village. Je reviens avec donc le livre Histoire méconnue de nos villages dans le Toulois et le Saintois par Bernard Perrin. Et justement, il y avait un petit passage sur juin 40. C'est donc ce passage-là que j'avais envie de vous faire découvrir. Donc dans ce livre, ce petit paragraphe s'intitule « J'y suis allé, mais sans courir ». Et il nous replonge dans les années 1940 notamment. Alors, juin 1940, la drôle de guerre est terminée, les nouvelles alarmantes se multiplient et Monsieur Oudot revit les événements de 1870 et de 1914. C'est sa troisième guerre, car si vous vous souvenez bien, c'était il y a quelques lundis, mais je vous avais parlé notamment de Monsieur Oudot en 1914 et donc également en 1918. Donc c'est sa troisième guerre. À la sortie du village en direction de Colombey, le premier chemin à gauche conduisant aujourd'hui à un hangar, une batterie française s'est mise en place dans la nuit du 17 au 18 juin et tire dans la matinée à plusieurs reprises vers Vaucouleurs. Après l'avoir mise hors d'usage, les servants de la pièce l'abandonnent et se retirent vers le sud. Il est près de midi. À 16h, le premier camion allemand entre à Bagneux et stationne en haut du village. À cette époque, Bernard Courtois a sensiblement le même âge que Monsieur Oudot en 1870. Il se souvient très bien qu'ils étaient tous très jeunes et riaient à gorge déployée. Et quelques instants plus tard, ils pénétrèrent de force dans les maisons à la recherche des soldats français qui sont peut-être cachés dans ces dites maisons. Dans une maison, un soldat allemand se trouve face à une octogénaire qui épluche ses pommes de terre pour la soupe du soir. « Foutez-moi le camp, malotru, vous êtes ici chez moi !» Et levant d'un bond, elle dirige son couteau vers l'abdomen de l'occupant. Oui, sur le ventre, insiste Bernard Courtois. Ah, elle n'avait pas peur, la Félicie Bontemps. Il ne semblait pas à connaître le français, cet Allemand-là, mais il n'insista pas, trop heureux de s'en tirer à bon compte. Elle devait faire peur avec son couteau, Félicie Bontemps. Soudain, un groupe d'Allemands affolés recherche du secours. En manipulant la pièce d'artillerie endommagée, un sous-officier a eu la jambe écrasée par la culasse. Ils ont du mal à se faire comprendre et finalement, ils réquisitionnent d'office un bâtiment. Monsieur Georges Joyeux, ancien artilleur de la Première Guerre, c'était son bâtiment, réquisitionne d'office un habitant, j'ai mal lu, excusez-moi, Monsieur Georges Joyeux, donc, qui a été réquisitionné de force, ancien artilleur de la Première Guerre. carrière. Et jusqu'à sa mort, Monsieur Joyeux s'est souvent souvenu de cet incident. J'y suis allée, mais sans presser, pour bien leur montrer que je n'étais pas des leurs. Quand je suis arrivée, la jambe du blessé était totalement dessous la lourde pièce qu'il était impossible de dégager à la main. Un blessé est un blessé, et grâce à un déclic automatique opéré par Monsieur Joyeux, il a pu donc être soigné. Et je n'ai eu qu'à presser sur un bouton. Le soldat est évacué rapidement vers un hôpital. Voilà pour cette petite anecdote que Monsieur Oudot et Bertrand Courtois se sont souvenus auprès de Bertrand Perrin, qu'il a donc inscrit dans son livre. Ce livre-là, vous pouvez le retrouver encore sur le territoire, j'imagine. Le mien, je me le suis procuré en brocante, mais je pense que vous pouvez encore le retrouver sur le territoire si ça vous intéresse de voir un petit peu les souvenirs de ces personnes-là. C'était donc ce qui venait conclure cette émission de Déclic Midi, celle du lundi 7 septembre. Dans quelques instants, vous allez avoir un numéro de rendez-vous chez Paulette. Ils sont là, ils attendent dans le couloir pour vous parler de la programmation, notamment de septembre et d'octobre. Qu'est-ce qui vous attend au Pub Rock chez Paulette? De superbes concerts. Nous en saurons plus dans quelques instants. Et puis, voilà, c'est la suite après de la programmation aussi qui vous attend toute cette journée. Restez bien à l'écoute de Radio Déclic et je vous souhaite à toutes et à tous une très bonne journée.
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0: Et bonjour à toutes et à tous et re-bienvenue sur Radio Déclic. Peut-être que vous étiez avec nous il y a quelques minutes pour le Déclic Midi. Sinon, bienvenue sur notre antenne. Alors nous allons recevoir aujourd'hui les enfants de Paulette, l'association qui a repris la gestion du pub rock chez Paulette pour parler de leur programmation. Et donc autour de la table, nous avons Jean-Jacques, président de l'association, Mousse, vice-président, et Renaud qui est technicien son et qui va aussi parler de la partie de la production pour l'association. Bonjour à tous les trois.
1: Bonjour, bonjour.
2: Salut.
0: Alors, j'espère que vous avez passé un bel été. Comment ça a été pour chez Paulette? Parce qu'on s'est revus la dernière fois, c'était en juin.
3: Chez Paulette, il y a eu la pause estivale traditionnelle. Voilà, comme tous les ans.
1: Petits travaux.
3: Petits travaux de maintenance.
1: Petit nettoyage.
3: D'adaptation, etc.
0: Très bien. Et alors justement là, on va parler maintenant du vif du sujet, c'est que pour septembre, vous avez déjà des dates. Si, si, c'est normal. En fait, j'avais le micro n'était pas en mode direct. Donc voilà.
1: Merci.
0: Là, on t'entend bien maintenant. Excuse-moi, Mousse.
4: Il n'y a pas de souci.
0: Là, je suis repassée du côté technique, mais tous les boutons n'étaient pas allumés visiblement. Donc c'est tout bon maintenant. Alors justement, donc parlons un petit peu de septembre. Donc qu'est-ce que vous nous avez programmé?
1: Alors, on va commencer. On a deux dates de concert en septembre. On a d'abord, on en avait déjà parlé, on refait une petite piqûre de rappel. Donc, pour septembre, le 19, le samedi 19, donc on a une soirée tribute avec un tribute Deftones, un tribute Limp Bizkit et un tribute Linkin Park. Donc, il y aura du monde. Il faut pas hésiter à prendre ses préventes parce que les autres l'ont déjà fait. Il reste encore pas mal de places, mais il faut pas hésiter à prendre ses préventes.
3: Donc, c'est le 19 septembre à 20h et c'est 17€ en prévente.
1: C'est cela. Ensuite, le 26 septembre aussi, on fait une très belle date. Donc, c'est Gael Bushwell. On en avait déjà parlé la dernière fois aussi. Donc là, on refait la piqûre de rappel après l'été. Donc Gael Bushwell, là, on est sur du rock, blues. Enfin là, c'est du, il y a du niveau. Hein. C'est quelqu'un qui a fait des premières parties, notamment pour ZZ Top. Donc voilà, là, faut pas hésiter. Faut prendre ses préventes. Ça va être une très belle date.
3: Et c'est le 26. C'est à 20h également et c'est 18€ en prévente. C'est là.
0: Et comment ça vous est venu à l'idée de la programmer justement elle?
1: C'est une proposition qu'on nous a faite. En fait, on a une boîte mail, on a aussi pas mal de réseaux. Et il y a un de nos amis, Jeffrey Enox, qui est le lead dans les Woodstock Revival, qui a ce contact-là et qui joue avec et puis qui nous a proposé cette date.
0: Très bien, tout s'explique tout simplement. Alors justement, avant de parler du reste des dates, peut-être qu'on pourrait justement écouter Jeffrey Enox, dont on vient de parler, avec son titre « Garçon perdu ». Ça vous va?
3: Ah ben allons-y.
0: Eh ben on l'écoute tout de suite.

0: Et voilà donc pour Jeffrey Lux.
1: C'était beau.
0: C'était beau, effectivement. Ça promet d'être une belle soirée et un peu blues. Plus, je pense que là, les chevelus ne vont pas avoir mal au cou le lendemain. C'est ça. on peut rappeler peut-être la date, du coup.
1: Oui, donc le samedi 26 septembre.
0: Très bien. Vous n'avez pas d'autres dates pour septembre? Après, ce sera octobre, c'est ça?
2: C'est ça, ça.
0: Alors, avant qu'on passe à octobre, j'aimerais qu'on cuisine un petit peu Renaud, le pauvre. Rebonjour, Renaud. Donc, c'est vrai que c'est la première fois que tu participes à cette émission et j'aimerais un petit peu qu'on parle de ce que tu fais chez Paulette, justement, que tu te présentes un petit peu et que tu dis, voilà, c'est un peu les coulisses de chez Paulette, que tu nous racontes ce que tu fais.
3: Oui, bah, globalement, moi, chez Paulette, ça fait au moins 4-5 ans que j'y suis allé pour la première fois. Mmh. Et puis, bah, le lieu m'a toujours très attiré. Et du coup, petit à petit, vu que je travaillais en tant que technicien son, et bah, en fait, le cours des choses a fait que je suis venu en tant que technicien son pour du coup faire principalement tout ce qui est retour et plateau dans les concerts.
2: C'est lui qui est au coin de la scène à gauche et d'accord. Qui règle le son pour les voilà, c'est pour les néophytes et qui a pas à boire et qui règle le son pour les musiciens.
0: D'accord.
4: Il a commencé comme stagiaire au tout départ aussi quand oui, t'étais à la MAI et en 2021 en fait on a fait des live streams parce que chez Paulette était fermé à cause du confinement etc. Et puis ce qui s'est passé c'est qu'on a monté des live streams et Renaud a fait partie de ces équipes là de bénévoles, stagiaires, etc., qui voulaient prendre des points d'expérience et qui nous ont aidés à monter ce petit projet-là qui avait duré quelques mois et qui était très cool.
0: C'est vrai que c'était un beau projet. On a pu suivre des concerts depuis notre canapé, ça faisait bizarre, mais en même temps, c'était vraiment chouette de pouvoir quand même avoir ces concerts qui sinon auraient dû être annulés. Donc, faute de pouvoir se déplacer pour les voir. Et alors, du coup, comment tu te sens là-bas, du coup, ça te plaît bien?
3: Bah, moi, ça m'a toujours plu et ça m'a tellement plu que du coup, bah, quand l'association Les Enfants de Paulette a eu besoin d'un petit coup de main, j'ai tout de suite dit, si vous voulez, moi, je suis disponible. J'ai un peu de temps à vous accorder et du coup je fais aussi maintenant partie de l'association et du coup je leur donne surtout un coup de main sur tout ce qui est production, donc répondre aux mails, organiser les concerts, etc. Je travaille en binôme du coup avec Mousse principalement là-dessus, mais on travaille avec toute l'association autour des événements.
4: Voilà, tous les techniciens. Donc Renaud fait partie de l'équipe technique, donc qui est constituée aussi avec un de nos régisseurs, c'est Valentin Pizel. Il y a aussi Christophe Tondu, qui est un des anciens qui est revenu dans l'équipe. Mm-hmm. Donc voilà, nous quatre, on gère la technique, mais dans l'association, c'est vrai qu'on est plus, parce que c'est du bénévolat, donc

0: Rien n'est impossible.
1: Rien n'est impossible.
2: Il ne faut jamais dire jamais.
3: C'est vrai. Et va très bien. En tout cas, merci beaucoup à Renaud de chez Paulette de nous avoir parlé donc de ce que tu fais un petit peu en coulisses. Donc, on n'hésitera pas à regarder du côté gauche alors pour te voir.
0: Oui, arrondi du côté jardin chez nous.
3: Ah oui, pardon, excusez-moi. Oui, du côté jardin, alors du coup, on jettera un coup d'œil. Alors, retour maintenant à la programmation de chez Paulette, justement, pour le mois d'octobre. Il est assez chargé, hein, de ce que j'ai vu.
2: Oui, et on démarre avec un week-end, enfin vraiment un super week-end. Le vendredi 2 octobre, on accueille Ganafoul. Alors Ganafoul, ça parle beaucoup aux anciens et assez peu aux jeunes. C'est un groupe de rock très sous-coté, mais qui tourne toujours, qui a été fondé en 74 à Givors, près de Lyon. Et en 74, on peut dire que eux, c'était les fondateurs d'un mouvement rock qu'on appelle eux, ils s'appellent le cider rock, c'est le rock sidérurgique. C'est un peu le rock ouvrier. Et du coup, c'est assez raccord avec la Lorraine, parce qu'au niveau de sidérurgie, même si ça s'est pas mal fermé, on aime bien ça. Voilà. Et donc, certains anciens se rappellent de Ganafoul, qui à l'époque était vraiment... comment je veux dire, faisait un mélange de blues, de boogie, c'était pas vraiment du hard rock ou du metal comme on pourrait les qualifier maintenant, et ils tournent toujours, ils se sont presque même bonifiés avec le temps, parce qu'avec l'expérience de la scène, ils ont fait des centaines et des centaines de concerts. Voilà, on les retrouve chez Paulette, donc le 2 octobre, c'est des influences quelque part entre Johnny Winter, Rory Gallagher, Status Quo ou AC/DC même, voilà. Et ils ont 6 ou 7 albums à leur actif, mais là où ils sont les plus forts, c'est sur scène, et c'est là qu'il faut venir les voir. Voilà, donc n'hésitez pas, c'est le 2 octobre à 20h. Et c'est 22€ en pré-vente. Voilà.
3: Parfait, les pré-ventes, toujours accessibles donc, sur le site de Paulette.
2: Oui, allez sur paulettepubrock.com, et là vous aurez les liens vers les billetteries de tous les concerts.
3: Très bien. Ensuite, qu'est-ce qui nous attend ?
2: Ensuite, alors le dimanche 4, encore un dimanche, hein, c'est assez peu commun.
3: Oui, c'est vrai.
2: Voilà. Mais le dimanche 4, un concert absolument exceptionnel puisque c'est leur seule date en France. C'est un groupe de rock progressif, Big Big Train, qui est un groupe britannique qui a été fondé en 90. Voilà, et donc c'est une date qui nous est proposée par Arpeggia, notre association partenaire, qui nous propose toujours des dates très très exceptionnelles.
0: Dans le rock prog.
2: Dans le rock progressif. Non,
0: c'est leur spécialité.
2: Voilà. Et donc Big Big Train, eux, ils sont dans le style du rock prog des années 70, inspiré, le groupe le plus connu c'est Genesis par exemple. Voilà. Et ils ont sorti en 2026 leur premier concept album qu'ils viennent présenter chez Paulette. Ça donnera un set très long, un set de 2 heures. En fait, c'est 2 fois 1 heure, avec une coupure au milieu. C'est pour ça qu'il n'y a pas de première partie. Et seule date en France. Donc là, on aura vraiment tous les spécialistes du domaine. Donc, n'hésitez pas à prendre vos préventes parce que ça risque de...
0: Voilà. Après, les gens vont nous dire, mais il n'y a plus de place. Ben, il fallait les prendre quand on vous l'a dit. Alors, radio,
3: voilà.
0: Notamment.
3: Voilà. Bah oui, c'est ça. Tout à fait. Et pas hésiter à guetter tout le temps sur le site, tous les jours, à actualiser le site de Déclic, le site de chez Paulette, pardon. Pour actualiser le site de Déclic aussi, mais voilà. Ça n'aidera pas pour chez Paulette d'aller sur le site pour voir ce que vous mettez comme concert au fur et à mesure, effectivement. Hein. C'est très important. Alors ensuite, on a aussi d'autres dates encore qui nous attendent. Je dis, le mois d'octobre est à charger. Hein.
4: Oui, ensuite, on attaque du coup la semaine d'après avec le 9 octobre avec un gros concert avec une soirée tribute de 4 groupes, la soirée Forever New. Donc il y aura un groupe de System of a Down, Slipknot, Avenged Sevenfold et Papa Roach. Donc grosse soirée sur l'ambiance new metal.
3: Donc, ça c'est quoi du new metal pour ceux qui ne connaissent pas?
4: C'est un style de métal qui lie principalement le côté, dans les origines, ça liait surtout le côté hip-hop au côté métal. Du coup, c'est souvent des chants qui sont certes très métal, donc screamés, criés, etc. Mais aussi, du coup, ça a un peu ce côté-là, plus rappé ou dans ce sens.
0: C'est une vague. c'est une vague aussi fin des années 90, 2000, c'est là, l'émergence du nu metal un peu, c'est ces années-là en fait. Donc pour les quarantenaires, c'est leur adolescence.
4: Pas que les quarantenaires.
0: Pour les cinquantenaires, c'est leur vie d'adulte. Voilà. Mais ça plaît à tout le monde, hein. C'est des soirées générales.

0: allemands qui sont assez fédératrices.
1: Donc ça, le 9 octobre alors.
2: Le 9 octobre à 19h30 et en prévente à 24 euros.
0: C'est cela.
2: C'est ça.
1: Ensuite,
0: et ben, on fait un petit saut. Parce que la date d'octobre ensuite c'est Dr Feelgood. Donc Dr Feelgood, je vais laisser Jean-Jacques, il a dû les voir.
3: Non, même pas. Et moi je les verrai pour la première fois.
0: Mais donc, c'est la légende, hein, parce que chez Paulette il y a une affiche de Dr Feelgood. Ça va faire plus de 15 ans que je vais là-bas. Franchement, c'est une affiche qu'on a tous vue, l'affiche de Dr Feelgood.
3: Mm-hmm. Ouais, tout à fait. Alors c'est un groupe qui date du début des années 70 et qui fait un rock très très dynamique, très je sais pas comment trop les qualifier en fait, parce qu'ils ont leurs pattes à eux.
0: Ouais, c'est un peu spécifique aussi, mais...
3: ouais. Et donc ils continuent à tourner avec toujours autant de dynamisme et autant de mélodies. Voilà. Comme je les ai jamais vus, je peux pas.
0: Vraiment,
1: bon, on verra ça.
0: Et en première partie, donc c'est un groupe local, Sweet Mad. Voilà, donc pareil, assez énergique, venez découvrir tout ça, ça sera le plus simple, ou redécouvrir pour ceux qui ont déjà vu l'un ou l'autre des deux groupes. Donc voilà, c'est le vendredi 30 octobre.
1: Et vous enchaînez après avec une grosse soirée aussi à
0: le lendemain. Mmh. Alors... C'est notre soirée tribute fest Halloween. On avait fait une petite tentative de deux jours l'année dernière. On avait fait ça un peu sur la fin. On a fait des très bonnes découvertes, donc c'était super. Là, on remet ça pour une soirée. Donc, il y aura trois groupes. Donc, il y aura un tribute de Muse qui vient de Belgique, un tribute de Korn qui vient de, je sais jamais,
2: la Slovaquie,
0: qui était là l'année dernière, qui avait bien tapé dans l'œil et ils sont assez demandés, qui étaient assez fidèles au groupe. Et de l'île de la Réunion, il y aura un groupe qui fait plein de reprises et c'est Lady Lafay. Donc, alors, il me semble qu'ils sont venus cet été aussi. Je crois qu'ils sont venus près de la Madine. Donc pour ceux qui les auraient vus, bah ils viennent chez Paulette aussi. Ils feront une petite tournée et on les accueille avec plaisir. Donc le samedi 31 octobre.
1: Très bien, donc ça promet aussi d'être vraiment chouette pour fêter Halloween. On peut déjà prendre la prévente aussi.
0: Bien évidemment. Alors il y a certains qui peuvent prendre les préventes. Il y a des sites comme Hello Asso. On peut même taper chez Paulette. On peut taper. Parfois les billetteries passent par Hello Asso, surtout celles que nous organisons avec les enfants de Paulette.
1: D'accord, très bien. Et donc, si on va sur le site, on peut voir aussi que vous avez déjà aussi prévu des dates pour novembre et décembre. Ça, on en reparlera dans une autre émission plus approfondie. Hein. On se fixe déjà sur les dates de septembre et octobre. Peut-être qu'on peut les rappeler justement, parce que là, vous avez beaucoup décrit. Peut-être qu'on peut rappeler juste, dire telle date et telle personne à voir.
3: Oui, alors, donc, on commence dès le samedi 19 avec les tributes de Deftones, Limp Bizkit et Linkin Park. Voilà, samedi 19. Samedi 26 septembre, Gaël Buswell et Jeffrey Enox. Voilà. 2 octobre, c'est un vendredi, Gana Fool à 20h. Voilà. Dimanche 4, Big Train. Donc c'est un dimanche. J'ai pas précisé que c'était plus tôt. Ça ouvre à 19h.
1: Mm-hmm. Oui,
3: puisque c'est un dimanche.
1: On peut travailler lundi après.
3: Voilà, c'est ça. Le vendredi 9 octobre, Forever New, donc le petit festival System of a Down, Slipknot, Avenged Sevenfold et Papa Roach. Le vendredi 30, Dr Feelgood, 30 octobre, voilà. Et puis le 31 octobre, petit festival, mini-festival Halloween.
0: Ouais, Halloween.
3: Venez, un peu comme on l'avait fait l'année dernière.
0: Venez déguisé.
3: Venez déguisé.
0: Il y aura des longs plus vrai.
3: Avec Tribute Korn, Tribute Muse et Lady Lafay en dernier. Voilà.
1: Il y aura un concours de costumes, non?
0: Ouais. Allez, on verra.
1: Pour encourager les gens à venir.
0: Il y aura des photos.
1: Ah, des photos, ah bah c'est déjà bien. Très bien. Donc, comme on l'a dit, on peut tout retrouver sur le site internet
0: et sur Facebook, les réseaux sociaux. Voilà. Insta, on peut nous demander en direct. Il y a des fly. Ceux qui viennent chez Paulette, il ne faut pas qu'ils hésitent à demander au bar ou à la sécu ou à la technique ou à la prod. On est sur place. On vous dira ce qu'on peut vous dire, ce qui est en prévision, signé. Vous en parlez.
1: Des petits scoops, non?
0: Des petits scoops. Bon, on est sur quelques dates pour 2027 et on peut rien dire parce que rien n'est signé. Après, c'est dans l'esprit de chez Paulette. Il y aura des soirées tributes, il y aura des groupes qui sont pas venus depuis longtemps et il y aura des petites surprises, des groupes qui ne sont jamais venus. Là, il y a 2-3 dates en prévision.
1: Très bien. Style. Et est-ce que des soirées discothèques seront prévues prochainement?
0: Bien sûr.
1: Ah. Oui.
3: On en envisage une
0: au mois d'octobre.
3: Au mois d'octobre, et je n'ai plus la date en tête.
0: C'est le 10.
3: Le 10 octobre.
0: Ce sera le samedi 10. Voilà. À confirmer, évidemment, sur les réseaux. Ça devrait pas tarder à arriver. Ça sera le samedi 10. Mais il n'y a pas que des soirées concerts, il n'y a pas que des soirées discothèques. On va aussi mettre en place, au mois de novembre, on en reparlera, mais le marché de Noël chez Paulette, le dimanche 29 novembre.
1: Eh bah, très bien, on en parlera avec plus
0: la
1: de détails.
0: Fois,
1: la prochaine fois.
0: On aura lancé la com là-dessus.
1: C'est ça, super. Mais on sait déjà qu'on peut faire un marché de Noël chez vous. C'est super chouette. C'est pas la première fois que vous faites ça.
3: Non, c'est pas la première fois.
0: C'est pas la première. On le fait tous les 2-3 ans.
1: Oui, c'est ça.
0: Voilà.
1: Eh bien, très bien. À l'intérieur ou à l'extérieur?
3: À l'intérieur. À l'intérieur, en décembre, quand même. Ouais.
1: Oui, donc on ne sait jamais. Je me suis dit un petit doute.
0: Non. Pour limiter beaucoup de choses, c'est pour que ça soit agréable pour tout le monde, pour que, la rue est un peu en côte.
1: Hein, c'est un peu étroit.
0: La rue Paulette, d'ailleurs.
1: Oui, c'est vrai qu'on l'avait dit dans une autre émission, mais les gens n'ont peut-être pas forcément fait gaffe que la rue avait été rebaptisée. Hein.
0: Effectivement.
1: La rue en hommage à Paulette. Eh bien, merci beaucoup, en tout cas, à tous les trois.
0: Merci.
1: De parler avec grand plaisir, de nous avoir parlé de cette programmation. Donc, je rappelle, Jean-Jacques, tu es président des Enfants de Paulette, Mousse, tu es vice-président, et Renaud, tu fais partie aussi de l'association, notamment, tu aides sur la technique de son et sur la production.
0: C'est ça, tout à fait.
1: Ouf, ça bon, je me suis pas gouré. Et ben, merci à vous, et puis on va se quitter en chanson avec Big Big Train, justement. Si vous ne connaissez pas donc, ce groupe qui vient pour une seule date en France, et bien, vous allez le découvrir dans quelques secondes sur Radio Déclic. Merci beaucoup.
3: Merci,
1: à bientôt.

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Bonjour et bienvenue, c'est Jean-Jacques pour l'émission Nothing But The Blues. Eh bien, cette semaine, on va démarrer l'émission par une nouveauté d'un Américain qui s'appelle Kevin Burt et qui a enregistré un nouveau disque pour le label Gulf Coast Records. Cet artiste, ça fait 25 ans qu'il est actif et il est fortement, c'est un blues fortement inspiré par la soul music et notamment il se situe dans la mouvance de Bill Withers mais également Aaron Neville et il a été souvent comparé aussi à B.B. King dans un autre domaine. Donc nous on va commencer à écouter un premier morceau, ça s'appelle You Gone.

Alors, c'est un... Je reviens donc à Kevin Burt. C'est un musicien qui chante, il joue de l'harmonica et de la guitare. Et donc, ça fait déjà de nombreuses années qu'il tourne dans tous les États-Unis, notamment dans l'État d'Iowa, où il est résidencié, entre guillemets. Et donc, il a fait de nombreuses apparences à de nombreux festivals. Il faut ajouter, je parlais tout à l'heure de son influence de Bill Withers, son avant-dernier album, celui qui précède celui qu'on écoute aujourd'hui, c'était « Thank You, Brother Bill, a tribute to Bill Withers ». Alors, on va écouter un deuxième titre, ça s'appelle « Big Love ».

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1: Alors, je vous ai dit, déjà pas mal enregistré d'albums. Hein, vous pouvez aller, il a un site bien fait, vous pouvez même communiquer avec lui, ce qui est intéressant. Notamment, il y a des albums qui ont l'air très intéressants. Il y en a un que j'ai diffusé, s'appelle Stone Crazy. Mais il y a également Heartland and Soul. Il y a My Baby's Got the Blues, donc d'excellents disques, cet album-là, il est complètement dans cette belle dynamique. On va écouter Home Coming Time.

Alors, on continue maintenant avec un disque que j'ai reçu en digital. C'est Mo Al Jazz and Friends. Ça s'appelle The Blues of Little Walters. Et donc, c'est un artiste qui rend hommage à Little Walters. Et on va commencer par le plus grand morceau, le plus connu tout du moins, de Little Walters, qu'il reprend là. Ça s'appelle My Baby.

Alors on peut dire également, bien sûr, qu'il faut quand même signaler que Little Walters, c'était un géant de l'harmonica. Donc lui-même, il est un infinito de ce genre musical. Donc on va l'écouter maintenant dans un deuxième titre, Blues with a Feeling.

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1: Dernier titre de Mo Al Jazz. Jazz, c'est J-A-Z, hein, c'est pas de Z. Et on va écouter Nobody But You.

Alors, beaucoup de nouveautés cette semaine. Hein. On continue avec une chanteuse qui s'appelle Shaun Murphy, son album Brand New Blues, et on commence avec Killing Time.

Sean Murphy, donc, elle est dans la mouvance des grandes chanteuses de blues américaines. Et elle a beaucoup emprunté à toute cette génération qui a démarré avec le rhythm and blues avec Aretha Franklin et qui a continué avec Shemeika Copeland et toutes les chanteuses actuelles. Donc on va écouter Flatlands.

Alors, un petit dernier pour la route, comme on dit, de Sean Murphy. L'album, je vous le rappelle, s'appelle Brand New Blues et on va écouter Mama's Home.

Alors en ce moment, le label, enfin tout du moins, oui, c'est un label de promotion, on peut l'appeler comme ça, donc qui s'appelle donc Blind Raccoon, a énormément d'artistes en promotion, c'est le cas de le dire, et donc il tombe toutes les semaines, régulièrement, donc des nouveautés. Et cette semaine, bien sûr, c'est comme les semaines précédentes, et il y en a encore déjà de préparés pour la semaine prochaine. C'est un artiste qui est dans un collectif qui s'appelle donc Cedar County Cobras. C'est sorti chez Overtone Music, et bien sûr, c'est Blind Raccoon qui promotionne. Donc l'album s'appelle Sinners and Saints. Alors c'est un album. Donc, extraordinaire, hein. Donc, ils disent que c'est le combustible du blues dans la biographie, parce que ce titre qu'on va écouter comme combustible du blues, c'est Machine and Gasoline, c'est-à-dire des allumettes et de la gasoline. On va rester avec le terme anglo-saxon.

Deuxième titre de Cedar Country Cowboys, ils sont plutôt, on abrège leur nom en CCC, c'est en 3C, ben oui, parce qu'il y a les 3C qui représentent donc le nom du groupe. Ils ont un nouveau titre qui s'appelle également donc Motorbike. Et Motorbike, bien sûr, c'est en hommage à tous ceux qui sont, on va dire, attirés par les motos et par la façon de vivre des motards, quoi. Donc, on va écouter ce titre Motorbike.

Et enfin, on va écouter un dernier titre qui est très original, parce que c'est un peu en même temps un hommage à Bessie Smith. Et il faut savoir que ce groupe, il est originaire de l'Iowa, ce petit état des États-Unis dont on ne parle peut-être pas assez souvent. Et je vais encore dire, avant de présenter le titre, que les musiciens sont très influencés par ces très roots, hein, Elmore James et Harold Burnside. Et donc cet hommage, c'est vraiment un excellent titre donc à Bessie Smith. Ça s'appelle Bessie Smith Last Ride.

Alors certainement, un des très très grands, on va dire, disques que j'ai reçu entre guillemets, c'est du digital, mais ça reste un disque, et c'est Donna Herula. Et Donna Herula, elle a sorti un album magnifique qui s'appelle Cold Feet, Pied Froid. Donc on va écouter trois titres de ce Pied Froid. Le premier, c'est Backseat Driver.

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1: Donc Donna Irula, elle est adulée par le magazine Living Blues Magazine, ils ont tous les superlatifs pour la qualifier. Et elle a elle-même gagné un award de chanteuse, mais c'est aussi une guitariste de slide guitar. Et elle a gagné tous ses prix donc au Chicago Blues Hall of Fame. Et puis elle performe régulièrement avec Buddy Guy, la légende de Chicago. Et donc on va écouter un deuxième titre, c'est un grand classique où elle peut mettre à profit ses talents de musicienne, et on va l'écouter dans Dust My Brown.

Alors, elle a toute une. Elle a beaucoup de styles hein, qu'elle décline, notamment le Mississippi Delta, le folk Chicago blues, la soul, la gospel, et également le New Orleans. Et elle a traversé le monde, entre guillemets, de long en large pour aller jouer aussi bien en Afrique du Sud que chez nous en Europe. Elle a notamment performé au Lucerne Blues Festival en Suisse. Donc on va écouter le titre éponyme de l'album qui s'appelle Cold Feet.

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3: Bonjour à tous, ce sont les épluchettes de cette semaine. Cette semaine, c'est la 37e et elle va du 7 septembre au 13 septembre. Et oui, c'est ainsi que les saints de la semaine sont Rennes, Adrien, Alain, Inès, Adelphe, Apollinaire et Aimé. Le lundi 7, c'est donc la Saint-Rennes. Et oui, ce jour-là, on peut dire que j'ai ici dégoté un vieux calendrier qui me dit que la température minimum en 1873 était de 4,3 degrés et la maximum était en 1895 avec 36,6 degrés. Eh bien, nous verrons bien demain quelle température il fera. Et je vous indique une recette de la conserve de cornichons. Vous allez brosser les cornichons pour enlever les aspérités, puis les mettre dans du sel pendant 48 heures pour les faire dégorger. Vous les essuyez un par un et vous les jetez dans un bocal à demi rempli de bon vinaigre blanc. Vous ne les tasserez pas. 8 semaines après, vous jetez le vinaigre et vous le remplacez par du nouveau. Et ainsi, vous pouvez refaire l'opération 15 jours plus tard et boucher définitivement vos cornichons que vous pourrez déguster avec les mets d'hiver. Je vous souhaite là-dessus un bon appétit. Et je vous invite à écouter Bamboleo par les Gypsy Kings.

C'était les Gypsy Kings dans Bamboléo. Et le 8 mardi, donc, c'est la Saint-Adrien. La Saint-Adrien, je vais encore vous donner une recette. C'est la recette du canard sauvage. Les canards sauvages conservent souvent, même après cuisson, un goût d'huile, pas toujours prisé par les convives. Mais pour pallier à cet inconvénient, vous allez farcir la bête de pommes de terre coupées en rondelles et de persil. Vous allez la rôtir en l'arrosant fréquemment et vous enlevez la farce au moment de servir. Et ainsi, elle aura définitivement abandonné le goût désagréable que l'on souhaitait supprimer pour un canard sauvage, car effectivement, la chasse au canard sauvage est autorisée en ce moment. Je vous invite à écouter « Te rencontrer encore » par Estelle.

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1: C'était Te rencontrer encore par Estelle. Le 9, c'est donc la Saint-Alain. Et les vendanges sont bien avancées. Mais il faut savoir que l'un des grands sujets des discussions lors de l'embauche des vendangeurs, c'était le nombre et la nature des repas que le propriétaire devait servir dans la vigne durant la journée et le soir chez lui. Souvent, les collations étaient frugales, compensées par l'abondance du souper, où étaient servis des mets traditionnels. En Touraine, le lapin au pruneau. En Beaujolais, une soupe, des flancs de courge, de la salade, du fromage frais. Dans la Meuse, du ragoût de mouton, du cochon en gelée, des tartes. Dans le Haut-Rhin, une purée aux lentilles, un potage aux légumes, un plat de viande. Et pour éviter trop de frais, les vignerons de certaines régions ne fournissaient aux ouvriers ni le pain, ni la boisson. En Côte d'Or, on ne servait pas dans la vigne les enfants qui laissaient tomber les miettes de pain par terre. Et après le souper, partout où travaillait une main-d'œuvre en partie masculine, en partie aussi féminine, il y avait un bal. Bon moyen de déridir les doses ankylosées et de lier de petites sociétés temporaires. Et je vous invite à écouter Pierre Bachelet dans « Elle est d'ailleurs ».

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C'était « Elle est d'ailleurs » par Pierre Bachelet. Jeudi 10, c'est la Sainte Inès. Une petite coutume, les lits de nos ancêtres, qu'on bénissait au jour de leurs épousailles, étaient très larges. Quelquefois, ils pouvaient aller jusqu'à 4 mètres de large. Et pourquoi ? C'était pour qu'ils puissent y accueillir les invités et les visiteurs. La coutume de partager son lit resta longtemps marque de grande amitié. Philippe Auguste et Richard Cœur de Lion, en route pour la croisade, dormirent ensemble, François Ier et Bonnivet, Henri IV et d'Aubigné, Louis XIII et Luynes, et Saint-Marc. Madame de Maintenon, veuve de Scarron, partageait la couche de Ninon de l'Enclos, et les filles d'honneur des maisons royales couchaient ensemble. Je vais vous donner la recette des panequets aux confitures. Qu'est-ce que c'est qu'un panequet ? C'est un genre de crêpe fourrée. Eh bien voilà, vous allez d'abord préparer une pâte avec 50 g de farine, 175 g de sucre en poudre, 60 g de beurre fondu. Vous ajoutez un grain de sel et un demi-litre de lait. Vous graissez votre poêle à crêpe et vous écoulez une mince épaisseur de pâte. Ensuite, vous faites cuire et vous jetez sur une assiette la crêpe ainsi réussie. Il ne vous reste plus alors que de la garnir de confiture, de gelée, et vous roulez le panequet après l'avoir saupoudré de sucre en poudre. Je vous invite à écouter Gauvin Serre, 4 enfants plus loin.

C'était « Quatre enfants plus loin » par Gauvin Serre. Et le vendredi 11, c'est la Saint-Adelphe. Un petit dicton pour le jour, « Septembre emporte les ponts où tarit toutes les fontaines ». Je vais vous donner la recette des salades au cardon. C'est quoi les cardons? Eh bien, ce sont un genre de bête, mais un peu plus coriace. Vous allez faire blanchir dans une eau bouillante, acidulée, les tiges de cardon coupées en morceaux. Ensuite, vous les placez dans une casserole couverte avec du bouillon blanc et un verre de vin blanc. Vous garnirez avec un oignon piqué de clous de girofle. Vous ajouterez du sel, du poivre et un bouquet de persil. Après cuisson, vous égoutterez et vous servez avec une mayonnaise corsée de purée de tomates, d'estragon et de ciboulette. Et là-dessus, je vous souhaite bon appétit. Le 12, c'est la Saint-Apollinaire. On dit que si l'osier fleurit, le raisin mûrit. Et le raisin a pris un peu d'avance. On peut dire que les vignes sont à peu près toutes vendangées. Par contre, il y a des poires à foison cette année. Et j'ai découvert une recette un peu oubliée, des poires au vinaigre. Vous allez utiliser de préférence des poires dites de curé, mais vous pouvez utiliser n'importe quelle poire. Pour 500 g de fruits coupés en 4, vous allez prendre 125 g de sucre cristallisé et une cuillerée à soupe de vinaigre. Vous allez jeter le tout dans une bassine et vous allez faire cuire vivement au commencement. Puis vous allez laisser mijoter pendant 6 heures. Les poires doivent être très mûres afin de rendre le maximum de jus. Vous laissez refroidir et vous mettez en pot que vous pourrez déguster au cours de l'hiver. Je vous invite à écouter « Je pense à vous » de Pierre Maher.

C'était « Je pense à vous ». Le 13, c'est la Saint-Aimé. Pour la Saint-Aimé, un dicton. 6 juin fait la quantité, septembre fait la qualité. On peut tirer une coutume. Les chevaliers et les écuyers attachés à un seigneur étaient habillés aux couleurs et aux frais de celui-ci. Les vêtements leur étaient remis, livrés, aux veilles des grandes fêtes. D'où vint que les livrées de valets disaient qui ils servaient. Toujours pour rester dans la cuisine, ou plus exactement dans la confection de recettes de cuisine, une recette de confiture de pommes. Et pour cela, il vous faut 375 g de sucre. Le jus et le zeste râpé d'un citron sont nécessaires par livre de pommes. Vous enlevez le cœur des pommes, vous les pelez, vous les coupez en morceaux avant de le jeter dans une casserole où l'on a déjà déposé le jus et le zeste de citron. Vous ajoutez alors le sucre et vous faites bouillir en évitant de laisser brûler. Je vous invite à écouter « La lune » de Christophe Maé.

C'était La Lune de Christophe Maé. Et c'est avec La Lune de Christophe Maé que se terminent les épuchettes de cette semaine. À la semaine prochaine.

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2: Et bonjour à toutes et à tous. Vous êtes bien sur Radio Déclic. Merci si vous nous rejoignez. J'espère que vous avez passé un excellent week-end. Et oui, nous sommes là pour l'édition du lundi 7 septembre. Il est actuellement midi au moment de la première diffusion de cette émission. Et qu'est-ce qui vous attend justement ce début de semaine? Eh bien déjà, nous avons Lucie avec nous. Bonjour Lucie.
3: Bonjour Élise.
2: Comment vas-tu?
3: Bah écoute, le week-end est toujours un peu trop court, mais c'est pas grave.
2: Ça va, il reviendra vite, on va dire.
3: Oui, c'est vrai, on va dire ça comme ça.
2: Donc toi, tu nous as préparé quoi pour cette émission?
3: Bah, je vous ai préparé le journal.
2: Eh bien oui, donc on t'entendra dans quelques secondes. Avant cela, je continue de vous présenter ce qu'il vous attend dans cette émission. Nous avons notre invitée du jour, Mélanie Planchet. Elle est adjointe au directeur du centre aquatique Eau Vive d'Écrouves. Bonjour.
4: Bonjour Élise.
2: Vous allez bien aussi?
4: Très bien.
2: Eh bien très bien. Donc on va revenir avec vous sur ce que propose tout au long de l'année le centre aquatique Eau Vive et surtout aussi sur la grosse journée du samedi 12 septembre. Puisque à l'occasion de Septembre Bouge, c'est un mois national, un événement national organisé pour pousser un peu les gens à faire de l'activité physique. Et bien, la maison Sport Santé de Terre Touloise et puis le centre aquatique Eau Vive vont organiser une grosse journée qui s'appelle Bouge ta santé avec plein d'activités. On y reviendra dans quelques instants. On aura aussi un fait historique pour terminer. Et puis avant l'interview, on aura la chronique actu du jour qui sera, elle va vous en parler un petit peu aussi dans le flash info à Lucie, mais ça sera cette chronique centrée vraiment sur la victoire de l'extrême droite allemande en Saxe-Anhalt et pourquoi c'était un tournant décisif. Mais avant cela, donc, on retrouve Lucie avec le flash info. 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
3: Et oui, et c'est la fin des chantiers d'été à Biclé. 6 jeunes ont été récompensés pour leurs engagements durant l'été. Ces chantiers ont les objectifs suivants: entretenir les espaces communs, que les jeunes s'impliquent au sein de la commune et de leur fournir un petit peu d'argent de poche. Ça fait toujours plaisir. Bravo encore à eux pour leurs engagements. Des travaux sont en cours au cimetière communal de Toul. Les agents municipaux du service voirie de la ville de Toul procèdent à la réfection d'une allée du cimetière de la ville sur une longueur de 100 mètres. Ils font également une reprise d'un réseau d'eau potable vétuste sur une longueur de 40 mètres. Pour ces deux actus, je vous conseille, si vous voulez en savoir plus, d'aller lire les articles de l'Est Républicain. Et on passe aux infos nationales maintenant. Le milliardaire Olivier Bouygues et 5 de ses employés sont jugés aujourd'hui devant le tribunal correctionnel d'Orléans pour braconnage. Ils sont accusés de destruction d'espèces animales protégées en bande organisée. En plus de ça, ils utilisent des charniers et des pièges interdits. Certaines armes de chasse sont équipées de vision thermique et des charniers où l'on a retrouvé des restes de rapaces protégés. Entre autres. Donc pour retrouver l'intégralité de l'article sur le sujet, je vous invite à aller sur le site de Reporter. Et comme le disait Élise tout à l'heure, l'AFD a fait une percée en Saxe-Anhalt pour la première fois en Allemagne depuis 1945. Mais ça, je laisserai Élise vous en parler dans la chronique d'actu un peu plus en détail. Et comme dernière actu, nous avons l'ONU qui redessine la carte du monde. Les Nations Unies ont voté une résolution promouvant des cartes du monde avec des tailles plus fidèles aux tailles réelles des pays et des continents. Elles ont été convaincues par l'initiative Corriger la carte, portée par l'Union africaine et le Togo, qui se sont élevées contre la voix des États-Unis. Pour en savoir plus, je vous conseille de lire les articles d'Ouest France et de Radio-Canada Info. Et oui, je suis allée les chercher très loin. Un petit peu de météo maintenant. Donc aujourd'hui, il fera 34 degrés à Toul, 30 degrés avec des petits nuages à Colombey-les-Belles, 31 degrés et légèrement nuageux également à Saxonction. Demain, nous aurons une température globale de 30 degrés avec quelques petits nuages, mais franchement pas grand-chose. Donc on repart avec les conseils de forte chaleur, buvez de l'eau, protégez-vous bien et croisons les doigts pour que ce soit bientôt fini.
2: Merci beaucoup à Lucie. Effectivement, croisons les doigts. Alors, nous allons maintenant nous pencher effectivement sur cette actualité de l'Allemagne avec les élections régionales qui ont lieu en Saxe-Anhalt.
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2: Donc pour cette chronique, nous nous tournons vers l'Allemagne. Ce dimanche, une élection régionale avait lieu en Saxe-Anhalt. Il s'agit d'un land de l'ex-Allemagne de l'Est. Le parti d'extrême droite, l'Alternative pour l'Allemagne, l'AFD, a obtenu près de 44% des voix à ces élections. Les conservateurs n'ont fait que 17,2% et pour les sociaux-démocrates, la gauche radicale, dit Linke, les et les Verts, eux, ils ont fait seulement autour de 9%. Alors ces chiffres ils peuvent encore bouger de quelques petites virgules. Ils sont publiés officiellement par les chaînes publiques allemandes. Donc le parti de l'AFD n'a pas obtenu la majorité absolue, donc il n'est pas assuré de pouvoir gouverner. Pourtant, comme on va le voir dans cette chronique, ce scrutin est vu comme un tournant décisif pour la presse allemande, mais aussi pour la presse étrangère. L'extrême droite allemande est aux portes du pouvoir, et pour ceux qui ne connaissent pas les opinions de l'AFD, eh bien c'est une formation anti-migrants, russophile et pro-Trump. Le journal belge Le Soir, par exemple, analyse les scores des élections, et notamment celui des conservateurs. Je le rappelle, donc, qui était de 17,2%. Il faut savoir que les conservateurs avaient été une grande force politique à l'est de l'Allemagne depuis la réunification. Elle voit son score chuter de 18 points, ce qui profite à l'AFD qui remonte, elle, de 23 points. Selon le quotidien belge, c'est plus qu'une défaite, c'est une déroute, et cette déroute risque de relancer le débat sur le remplacement du chancelier Merz à mi-parcours. Celui-ci va s'exprimer d'ailleurs en début d'après-midi ce lundi. Je l'ai dit, la victoire de l'extrême droite n'est pas totale, ils n'ont pas la majorité absolue. Un média allemand, le Süddeutsche Zeitung, je suis désolée, je n'ai pas fait allemand depuis moult années, donc ma prononciation est pas terrible. Ce média-là observe le point suivant. Faute de partenaires de coalition, la formation pourrait se trouver dans l'incapacité de pouvoir gouverner. La droite radicale obtient 39 sièges au Parlement régional, à 3 élus de la majorité absolue uniquement. Pour l'atteindre, cette majorité absolue, elle devra donc débaucher d'autres partis. La CDU, c'est-à-dire le parti conservateur, peut être débauchée. Une alliance peut aussi être vue avec le mouvement de gauche pro-russe BSW. Comme le reste de la classe politique, le parti conservateur, la CDU, a confirmé qu'elle excluait toute alliance avec la formation de l'extrême droite. Si l'AFD ne parvient pas à former une coalition, une alliance des partis restants autour de la CDU reste aussi un scénario possible. Comme le souligne le média allemand Der Spiegel, même si l'AFD n'arrive pas à gouverner en Saxe-Anhalt, cette élection est tout de même un tournant décisif et montre la montée de l'extrême droite dans le pays vers le pouvoir. La République fédérale d'Allemagne, jadis fondée comme un contre-modèle au système criminel nazi, n'est plus à l'abri de l'extrémisme de droite. Et toujours pour Der Spiegel, ce danger de l'extrême droite dépasse bien les frontières du Land Saxe-Anhalt, mais concerne également donc tout le pays. Cela pourrait mener à la fin de la démocratie libérale en République fédérale. Voilà, si vous voulez vraiment creuser le sujet, il y a beaucoup d'articles qui sont parus, alors que ce soit dans la presse locale ou dans la presse donc étrangère, qui sont parus dans le week-end, que ce soit à la suite des élections ou ce matin. Si vous voulez donc creuser ce sujet, je vous suggère notamment les articles de Courrier International et de France Info qui sont consacrés à cette actualité. Ils sont vraiment très riches et ils s'actualisent eh bien au fur et à mesure, en tout cas ce qui concerne les articles de France Info notamment. Et je pense qu'on sera amené sûrement à en reparler aussi sur nos ondes. Et voilà donc pour cette actualité. Je ne sais pas si tu voulais rebondir dessus, Lucie.
3: Non, bah après j'ai pas grand-chose à dire à part que l'extrême droite au pouvoir, c'est tout. Je sais jamais une bonne nouvelle, quoi. Donc
2: voilà, c'est un bon résumé de cette information, effectivement. Et c'est surtout que, eh bien, l'Allemagne donc est un pays voisin. Ça arrive donc autour de chez nous également. Et bon, on l'a vu, hein, c'est pas voilà une exception depuis les dernières élections, un peu partout en fait dans les pays voisins ou un peu plus loin aussi, l'extrême droite prend, eh bien, un peu le vent en poupe, on va dire, voilà. Donc surveillons aussi les élections présidentielles du côté de chez nous qui approchent à grands pas. On va retrouver maintenant notre invité du jour et parler un petit peu du centre aquatique Eau Vive.
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2: Et nous retrouvons donc Mélanie Planchet, adjointe au directeur du Centre aquatique Eau Vive d'Écrouves. Bonjour, enfin rebonjour.
4: Rebonjour Elise.
2: Alors on va parler ensemble de cette journée qui s'appelle Bouge ta santé. Mais avant de venir sur ce point-là précis, j'aimerais qu'on reparle un petit peu du Centre aquatique Eau Vive. Alors pour les auditeurs fidèles, vous le connaissez, mais peut-être qu'il y a des nouveaux habitants parmi vous et que vous ne connaissez pas vraiment le fonctionnement du Centre aquatique. Donc Mélanie Planchet, je vais vous demander un petit peu de nous expliquer comment vous fonctionnez.
4: Eh ben, pas de souci. Donc on est le Centre aquatique Eau Vive est géré par la communauté de communes Terre Touloise et nous sommes un centre aquatique qui est ouvert 7 jours sur 7 avec des amplitudes horaires qui sont vraiment très intéressantes puisque de 8h15 jusqu'à 19h tout public a l'occasion de venir nager, en tout cas sur des couloirs de 25 mètres. Et la petite nouveauté donc de cette année, nous avions dû fermer le samedi matin par manque de personnel. Et aujourd'hui, voilà, toute l'équipe a le plaisir de vous annoncer que on rouvre au public tous les samedis matin.
2: Très bien, donc là ça y est, si on veut programmer sa petite séance de sport pour samedi matin, on peut venir alors.
4: C'est ça, même comme tous les autres jours de la semaine, effectivement.
2: Tout à fait. Alors justement, oui, parlez-nous un petit peu des bassins, comment ils sont. Vous avez dit qu'il y a 2 bassins.
4: Alors c'est un bassin unique, on a 6 couloirs de 25 mètres, dont 2 sont prolongeables à 50 mètres. On a une balnéo, aussi un espace balnéo, et donc dans le bassin, et un espace qu'on appelle plutôt apprentissage, où se donnent les cours notamment.

0: 2026-2027. Et voilà, et nous reprenons, donc les scolaires ont repris le chemin des bassins ce matin, et les écoles de natation qui, dont les inscriptions sont toujours en cours débutent à partir de ce vendredi.
1: Très bien. Donc vous avez dit que les cours ont déjà démarré, mais est-ce qu'on peut arriver en cours d'année pour les cours ?
0: Bien sûr, que ce soit les cours adultes, nous on fonctionne avec des cartes d'activité, c'est-à-dire que vous n'êtes pas cantonné à un créneau horaire le lundi à 18h, mais vous pouvez, avec plusieurs, une carte d'activité, participer autant d'aquagym que vous voulez. Si vous avez chargé votre carte de 40 activités, vous pouvez faire 40 aquagym ou 40 activités qu'on propose. La carte est valable pendant 2 ans, donc si vous voulez faire une pause entre-temps, c'est vraiment quelque chose de très flexible et vous pouvez tester toutes les activités adultes qu'on propose.
1: Est-ce qu'il existe des cartes cadeaux comme ça pour offrir ?
0: Bien sûr, effectivement. Vous pouvez également offrir des cartes cadeaux à vos proches pour Noël, pour les anniversaires ou pour pas forcément une occasion en particulier. Mais voilà, on vous propose également des cartes cadeaux.
1: Très bien. Et vous avez parlé donc du coup qu'il y a peut-être un agrandissement aussi de l'équipe. Vous êtes combien dans l'équipe ?
0: On est 20 en tout. On est une équipe de 9 maîtres nageurs, une équipe de 4 personnes à l'accueil et 5 personnes en technique. Okay. Voilà, plus les personnels de direction.
1: Ça fait une petite équipe quand même.
0: Voilà, mais on est un centre aquatique qui est ouvert. Mes collègues en technique commencent à 6h, l'autre équipe quitte à 20h, voire 21h. Donc voilà, ça fait des amplitudes horaires qui sont assez conséquentes. Donc voilà, et c'est pour ça que l'équipe est assez importante.
1: Oui, vous avez des journées bien chargées.
0: C'est ça, exactement.
1: Et justement, le samedi 12, là, vous allez avoir une sacrée journée aussi. Alors expliquez-nous un petit peu Bouge ta santé. Ça intervient alors dans le cadre de septembre. Bouge, qu'est-ce que c'est exactement ?
0: Alors, Septembre Bouge, ça s'inscrit dans la stratégie nationale sport santé 2025-2030 qui intègre le mois de septembre en tant que mois de l'activité physique et sportive, tout comme l'est par exemple le mois de novembre sur le mois sans tabac. Donc, fort de ce dispositif national, on a souhaité mettre en place d'une part nos portes ouvertes et de montrer aussi tous les usagers que la pratique d'une activité physique régulière, pas forcément sportive mais régulière, permet d'améliorer clairement la santé de chacun, que ce soit physique ou mentale, parce que ça fait vraiment beaucoup de bien.
1: Alors, qu'est-ce que vous allez nous proposer pour cette journée ?
0: Alors, il y a plein de choses qui sont au programme, qu'on met en place avec nos partenaires donc qui fréquentent le centre aquatique Eau Vive, mais pas que. Donc, on aura des baptêmes de plongée qui seront encadrés par Action Développement Plongée. Nous aurons aussi une machine à pagayer encadrée par l'ALTCK. Nous aurons des avirons terrestres aussi, qui l'activité sera encadrée par l'UST Aviron, et nous aurons aussi tout au long de la journée des cours de sauvetage aquatique et de gestes qui sauvent encadrés par la FNMNS et par la Croix-Rouge. Et en parallèle de ça, on aura aussi des activités terrestres, donc le Nordic Yoga qui sera encadré par Odyssée Touloise, et des ateliers rando encadrés par les éducateurs de la ville de Toul. Voilà. Et dans le bassin aussi, beaucoup d'activités, du biathlon, du tir laser, de l'initiation au water polo, du hockey subaquatique, de l'initiation de nage avec palme et de natation également. Voilà, enfin plein de choses. Et dans le cadre de la maison sport santé également, Benjamin Avelland, qui est spécialisé en activité physique adaptée, sera présent pour faire un petit bilan très rapide pour les gens qui le souhaitent, au niveau de la santé, au niveau de la motivation, au niveau de la pratique d'une activité physique régulière. Et seront également présents des nutritionnistes qui seront là pour donner des conseils aux usagers qui seront présents.
1: Très bien. Est-ce qu'il y a des inscriptions pour certaines de ces activités ?
0: Alors, je vous parlais de l'aquatrempo aussi tout à l'heure. Effectivement, il y aura une séance d'aquatrempo qui, elle, est vraiment sur inscription, de même que les baptêmes de plongée, que le Nordic Yoga et que les ateliers rando. Voilà, ça, c'est sur inscription. Un petit coup de fil au centre aquatique et voilà. en fonction des places.

0: disponible, il n'y aura aucun souci.
1: Oui, puis vous avez étendu en dehors des sports aquatiques, puisque par exemple, le biathlon, c'est pas du tout aquatique.
0: Non, non, effectivement, voilà, ce sera encadré par le triathlon également.
1: Très bien. Et si ça fonctionne bien, est-ce que ça sera voué à être renouvelé
0: Alors, l'objectif, tout à fait, c'est de d'asseoir cette manifestation-là et de la reconduire, bien sûr, tous les ans, et d'étoffer également nos partenaires, notamment, on pensait avec du vélo, où on a une enceinte qui s'y prête assez bien au pourtour du centre aquatique. Donc, pourquoi pas, effectivement, essayer de développer et de valoriser aussi toutes les activités physiques qui se font sur le territoire.
1: Effectivement, c'est important de bien bouger. Est-ce que d'ailleurs vous avez remarqué sur ces dernières années qu'il y a un peu plus de personnes qui viennent au centre aquatique au Vive ? Vous avez plus d'inscriptions aux cours ou plus de personnes qui viennent nager ?
0: Alors, c'est vrai qu'on a de la chance, comme je vous le disais, d'avoir une amplitude horaire qui permet à chaque usager vraiment de venir nager au moment où il le souhaite, à une 30 minutes de temps libre, voilà, c'est complètement faisable. C'est vrai que depuis le Covid, on note une légère baisse, mais depuis septembre, on note aussi que les cours sont pratiquement tous complets et que voilà, la rentrée qui s'est faite depuis lundi dernier, vraiment, vraiment, on sent que les gens ont envie de revenir se dépenser et nager à la piscine. Ouais.
1: C'est très bien, ça c'est important effectivement. Alors, je ne sais plus si on l'a dit, mais cet événement est totalement gratuit. Hein.
0: Effectivement, tout est gratuit. Toutes les activités, qu'elles soient terrestres, encadrées par les associations ou nos cours, la seule contrainte, c'est de s'inscrire effectivement sur les cours qui sont proposés sur inscription. Voilà.
1: Tout à fait. Et est-ce que le port du bonnet est obligatoire au centre aquatique au Vive ?
0: Effectivement, le port du bonnet est obligatoire pour tout le monde à partir du moment où, par exemple, les enfants commencent à marcher.
1: Voilà. D'accord, très bien. Donc là, il ne faut pas oublier son bonnet pour participer aux activités.
0: Non, on n'oublie pas son bonnet.
1: Très bien. Alors, Mélanie Planchet, est-ce qu'il y a aussi d'autres activités que vous faites plus loin aussi ? Je sais que, par exemple, vous faites des activités autour de Noël des fois ou vous avez des petites thématiques dans l'année aussi ?
0: Alors, on essaye effectivement. On a un groupe qui s'est constitué avec des agents d'accueil, des maîtres nageurs et des techniciens, puisqu'on sait ce sont les trois pôles qui existent au centre aquatique. Et effectivement, ce petit groupe-là, bien dynamique, ils essaient de nous mettre en place plein de choses. Et je crois que pour les vacances d'octobre, il me semble que j'ai entendu parler de quelque chose qui devrait se dérouler autour d'Halloween.
1: Ah ben voilà, il y a sous Halloween aussi. C'est bien tentant effectivement de faire quelque chose pendant les vacances, là tout ça. Donc pour se tenir au courant de tout ça et retrouver toutes les informations aussi du 12 septembre, on peut se rendre où ?
0: Directement sur le site du centre aquatique, donc à Écrouves, ou sur le site de la communauté de communes Terre Touloise dans l'onglet centre aquatique.
1: Très bien. Et vous pouvez suivre aussi sur les réseaux sociaux peut-être ?
0: Oui, effectivement, on a une page Facebook uniquement sur le centre aquatique, donc centre aquatique au Vive.
1: Eh ben, on n'hésite pas aussi à s'y renseigner. Merci beaucoup. Moi, vous aviez quelque chose aussi à dire à nos auditeurs.
0: Venez nombreux samedi 12 parce que ça va être une belle fête et venez tous découvrir ce qu'on vous propose sur le territoire riche de nos associations et de nos clubs locaux.
1: Tout à fait. Si vous voulez découvrir ce que c'est que l'aquatrampoline, justement, alors, vu qu'on en parle beaucoup, ou tester autre chose, n'hésitez pas à venir le samedi 12 septembre. Je rappelle, on peut peut-être rappeler les horaires, c'est de quelle heure à quelle heure ?
0: De 9h à 17h.
1: Et très bien, ça fait une belle amplitude. Midi, entre midi et 2, c'est possible aussi, du coup ?
0: Alors, il y aura. Oui, c'est possible de nager. Il n'y aura pas d'activité, mais ce sera possible, effectivement, de nager. On sera ouvert en continu.
1: Et très bien. Merci beaucoup, Mélanie Planchet, donc adjointe au directeur du centre aquatique Eau Vive d'Écrouves, de nous avoir parlé de tout cela.
0: Merci, Élise. À bientôt.
1: À bientôt. Et on va terminer cette émission avec un petit fait historique. On va retourner à Bagneux, tiens.
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1: Et oui, je retourne à Bagneux. Je vous en avais parlé des années un petit peu de guerre dans ce village. Je reviens avec donc le livre Histoire méconnue de nos villages dans le Toulois et le Saintois par Bernard Perrin. Et justement, il y a un petit passage sur juin 40. C'est donc ce passage-là que j'avais envie de vous faire découvrir. Donc dans ce livre, ce petit paragraphe s'intitule « J'y suis allé, mais sans courir ». Et il nous replonge dans les années 1940 notamment. Alors, juin 1940, la drôle de guerre est terminée, les nouvelles alarmantes se multiplient et Monsieur Oudot revit les événements de 1870 et de 1914. C'est cette troisième guerre, car si vous vous souvenez bien, c'était il y a quelques lundis, mais je vous avais parlé notamment de Monsieur Oudot en 1914 et donc également en 1918. Donc c'est sa troisième guerre, à la sortie du village en direction de Colombey, le premier chemin à gauche conduisant aujourd'hui à un hangar, une batterie française s'est mise en place dans la nuit du 17 au 18 juin et tire dans la matinée à plusieurs reprises vers Vaucouleurs. Après l'avoir mise hors d'usage, les servants de la pièce l'abandonnent et se retirent vers le sud. Il est près de midi. À 16h, le premier camion allemand entre à Bagneux et stationne en haut du village. À cette époque, Bernard Courtois a sensiblement le même âge que Monsieur Oudot en 1870. Il se souvient très bien qu'ils étaient tous très jeunes et riaient à gorge déployée. Et quelques instants plus tard, ils pénétrèrent de force dans les maisons à la recherche des soldats français qui sont peut-être cachés dans ces dites maisons. Dans une maison, un soldat allemand se trouve face à une octogénaire qui épluche ses pommes de terre pour la soupe du soir. « Foutez-moi le camp, malotru, vous êtes ici chez moi !» Et levant d'un bond, elle dirige son couteau vers l'abdomen de l'occupant. Oui, sur le ventre, insiste Bernard Courtois. Ah, elle n'avait pas peur, la Félicie Bontemps. Il ne semblait pas à connaître le français, cet Allemand-là, mais il n'insista pas, trop heureux de s'en tirer à bon compte. Elle devait faire peur avec son couteau, Félicie Bontemps. Soudain, un groupe d'Allemands affolés recherche du secours. En manipulant la pièce d'artillerie endommagée, un sous-officier a eu la jambe écrasée par la culasse. Ils ont du mal à se faire comprendre et finalement, ils réquisitionnent d'office un bâtiment. Monsieur Georges Joyeux, ancien artilleur de la Première Guerre, c'était son bâtiment, réquisitionne d'office un habitant, j'ai mal lu, excusez-moi, Monsieur Georges Joyeux, donc, qui a été réquisitionné de force, ancien artilleur de la Première Guerre. Et jusqu'à sa mort, Monsieur Joyeux s'est souvent souvenu de cet incident. J'y suis allé, mais sans presser, pour bien leur montrer que je n'étais pas des leurs. Quand je suis arrivé, la jambe du blessé était totalement dessous la lourde pièce qu'il était impossible de dégager à la main. Un blessé est un blessé, et grâce à un déclic automatique opéré par Monsieur Joyeux, il a pu donc être soigné. Et je n'ai eu qu'à presser sur un bouton. Le soldat est évacué rapidement vers un hôpital. Voilà pour cette petite anecdote que Monsieur Oudot et Bertrand Courtois se sont souvenus auprès de Bertrand Perrin, qu'il a donc inscrit dans son livre. Ce livre-là, vous pouvez le retrouver encore sur le territoire, j'imagine. Le mien, je me le suis procuré en brocante, mais je pense que vous pouvez encore le retrouver sur le territoire si ça vous intéresse de voir un petit peu les souvenirs de ces personnes-là. C'était donc ce qui venait conclure cette émission de Déclic Midi, celle du lundi 7 septembre. Dans quelques instants, vous allez avoir un numéro de rendez-vous chez Paulette. Ils sont là, ils attendent dans le couloir pour vous parler de la programmation, notamment de septembre et d'octobre. Qu'est-ce qui vous attend au Pub Rock chez Paulette? De superbes concerts. Nous en saurons plus dans quelques instants. Et puis, voilà, c'est la suite après de la programmation aussi qui vous attend toute cette journée. Restez bien à l'écoute de Radio Déclic et je vous souhaite à toutes et à tous une très bonne journée.
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0: Et bonjour à toutes et à tous, et re-bienvenue sur Radio Déclic. Peut-être que vous étiez avec nous il y a quelques minutes pour le Déclic Midi. Sinon, bienvenue sur notre antenne. Alors, nous allons recevoir aujourd'hui les Enfants de Paulette, l'association qui a repris la gestion du pub rock chez Paulette, pour parler de leur programmation. Et donc, autour de la table, nous avons Jean-Jacques, président de l'association, Mousse, vice-président, et Renaud, qui est technicien son et qui va aussi parler de la partie de la production pour l'association. Bonjour à tous les trois.
1: Bonjour.
2: Salut.
0: Alors, j'espère que vous avez passé un bel été. Comment ça a été pour chez Paulette? Parce qu'on s'est revu la dernière fois, c'était en juin.
3: Chez Paulette, il y a eu la pause estivale traditionnelle. Voilà, comme tous les ans.
1: Mmh. Petits travaux
3: de maintenance,
1: petit nettoyage,
3: d'adaptation, etc.
0: Très bien. Et alors justement là, on va parler maintenant du vif du sujet, c'est que pour septembre, vous avez déjà des dates. Si, c'est normal. En fait, j'avais le micro n'était pas en mode direct.
1: Donc voilà. Merci.
0: Là, on t'entend bien maintenant. Excuse-moi, Mousse.
4: Il n'y a pas de souci.
0: Là, je suis repassée du côté technique, mais tous les boutons n'étaient pas allumés visiblement. Donc c'est tout bon maintenant. Alors justement, donc parlons un petit peu de septembre. Donc qu'est-ce que vous nous avez programmé?
1: Alors, on va commencer. On a deux dates de concert en septembre. On a d'abord, on en avait déjà parlé, on refait une petite piqûre de rappel. Donc, pour septembre, le samedi 19, donc on a une soirée tribute avec un tribute Deftones, un tribute Limp Bizkit, un tribute Linkin Park. Donc, il y aura du monde. Il ne faut pas hésiter à prendre ses préventes parce que les autres l'ont déjà fait. Il reste encore pas mal de place, mais il ne faut pas hésiter à prendre ses préventes.
3: Donc c'est le 19 septembre à 20h et c'est 17€ en prévente.
1: C'est cela. Ensuite, le 26 septembre aussi, on fait une très belle date. Donc c'est Gail Bushwell, on en avait déjà parlé la dernière fois aussi. Donc là, on refait la piqûre de rappel après l'été. Donc Gail Bushwell, là, on est sur du rock, blues. Enfin là, il y a du niveau. Hein. C'est quelqu'un qui a fait des premières parties, notamment pour ZZ Top. Donc voilà, là, faut pas hésiter. Hein. Faut prendre ses préventes. Ça va être une très belle date.
3: Et c'est le 26. C'est à 20h également et c'est 18€ en prévente.
1: C'est là.
0: Et comment ça vous est venu à l'idée de la programmer justement elle?
1: C'est une proposition qu'on nous a faite. En fait, on a une boîte mail, on a aussi pas mal de réseaux. Et il y a un de nos amis, Jeffrey Enox, qui est le lead dans les Woodstock Revival, qui a ce contact-là et qui joue avec et puis qui nous a proposé cette date.
0: Très bien, voilà, tout s'explique tout simplement. Alors justement, avant de parler du reste des dates, peut-être qu'on pourrait justement écouter Jeffrey Enox, dont on vient de parler, avec son titre « Garçon perdu ». Ça vous va?
3: Ah ben allons-y.
0: Eh ben on l'écoute tout de suite.

0: Et voilà donc pour Jeffrey Knox.
1: C'était beau.
0: C'était beau, effectivement. Ça promet d'être une belle soirée, un peu blues. Plus, je pense que là, les chevelus ne vont pas avoir mal au cou le lendemain. C'est ça. on peut rappeler peut-être la date, du coup.
1: Oui, donc le samedi 26 septembre.
0: Très bien. Vous n'avez pas d'autres dates pour septembre? Après, ce sera octobre, c'est ça?
2: C'est ça, ça.
0: Alors, avant qu'on passe à octobre, j'aimerais qu'on cuisine un petit peu Renaud, le pauvre. Rebonjour Renaud. Donc, c'est vrai que c'est la première fois que tu participes à cette émission et j'aimerais un petit peu qu'on parle de ce que tu fais chez Paulette, justement, que tu te présentes un petit peu et que tu dis, voilà, c'est un peu les coulisses de chez Paulette, que tu nous racontes ce que tu fais.
1: Oui, bah, globalement, moi, chez Paulette, ça fait au moins 4-5 ans que j'y suis allé pour la première fois. Mmh. Et puis, bah, le lieu m'a toujours très attiré. Et du coup, petit à petit, vu que je travaillais en tant que technicien son, et, bah, en fait, le cours des choses a fait que je suis venu en tant que technicien son pour du coup faire principalement tout ce qui est retour et plateau dans les concerts.
2: C'est lui qui est au coin de la scène à gauche et qui règle le son pour les voilà, c'est pour les néophytes
3: et qui a pas à boire. Voilà.
2: Et qui règle le son pour les musiciens.
0: D'accord.
3: Il a commencé comme stagiaire au tout départ aussi quand oui, tu étais à la MAI et en 2021 en fait on a fait des live streams parce que chez Paulette était fermé à cause du confinement etc. Et puis ce qui s'est passé c'est qu'on a monté des live streams et Renaud a fait partie de ces équipes là de bénévoles stagiaires etc., qui voulaient prendre des points d'expérience et qui nous ont aidés à monter ce petit projet-là qui avait duré quelques mois et qui était très cool.
0: C'est vrai que c'était un beau projet. On a pu suivre des concerts depuis notre canapé, ça faisait bizarre, mais en même temps, c'était vraiment chouette de pouvoir quand même avoir ces concerts qui sinon auraient dû être annulés. Donc faute de pouvoir se déplacer pour les voir. Et alors, du coup, comment tu te sens là-bas, du coup, ça te plaît bien?
1: Moi, ça m'a toujours plu et ça m'a tellement plu que du coup, quand l'association Les Enfants de Paulette a eu besoin d'un petit coup de main, j'ai tout de suite dit, si vous voulez, moi je suis disponible, j'ai un peu de temps à vous accorder. Et du coup, je fais aussi maintenant partie de l'association. Et du coup, je leur donne surtout un coup de main sur tout ce qui est production, donc répondre aux mails, organiser les concerts, etc. Je travaille en binôme du coup avec Mousse principalement là-dessus, mais on travaille avec toute l'association autour des événements.
3: Voilà, tous les techniciens. Donc Renaud fait partie de l'équipe technique, donc qui est constitué aussi avec un de nos régisseurs, c'est Valentin Pizel. Il y a aussi Christophe Tondu, qui est un des anciens qui est revenu dans l'équipe. Mm-hmm. Donc voilà, nous quatre, on gère la technique. Mais dans l'association, c'est vrai qu'on est plus, parce que c'est du bénévolat, donc il faut lire les fiches techniques, avoir toutes les demandes de sollicitations, et Renaud nous file un gros coup de main là-dessus.
0: Bah, très bien, merci Renaud alors.
2: On ne regrette pas de l'avoir accueilli.
3: Toujours debout, toujours vivant.
0: C'est ça.
1: On ne l'a jamais fait.
2: Ah, c'est celui-là.
0: Non, il se tient un peu plus debout. Après, je ne vais pas te demander de chanter du Renaud.
1: Je chante aussi bien que lui.
0: D'accord, ah bon. Aussi bien que lui aujourd'hui, c'est ça.
1: Aujourd'hui, c'est ça, oui.
0: Bon, le pauvre, on ne le verra pas chez Paulette alors, Renaud, par exemple.
3: Ah, rien n'est impossible chez Paulette.
2: Impossible. Faut jamais dire jamais.
0: C'est vrai. Et très bien. En tout cas, merci beaucoup à Renaud de chez Paulette de nous avoir parlé donc de ce que tu fais un petit peu en coulisses. Donc, on n'hésitera pas à regarder du côté gauche alors pour te voir.
3: Ah, on dit du côté jardin chez nous.
0: Ah oui, pardon, excusez-moi. Oui, du côté jardin, alors du coup, on jettera un coup d'œil. Alors, retour maintenant à la programmation de chez Paulette, justement, pour le mois d'octobre. Il est assez chargé, de ce que j'ai vu.
2: Oui, et on démarre avec un week-end, enfin vraiment un super week-end. Le vendredi 2 octobre, on accueille Ganafoul. Alors, Ganafoul, ça parle beaucoup aux anciens et assez peu aux jeunes. C'est un groupe de rock très sous-coté, mais qui tourne toujours, qui a été fondé en 74 à Givors, près de Lyon. Et en 74, on peut dire que eux, c'était les fondateurs d'un mouvement rock qu'on appelle ils s'appellent le cider rock, c'est le rock sidérurgique. C'est un peu le rock ouvrier. Et du coup, c'est assez raccord avec la Lorraine, parce qu'au niveau sidérurgie, même si ça s'est pas mal fermé, on aime bien ça. Voilà. Et donc, certains anciens se rappellent de Ganafoul, qui à l'époque était vraiment comment je veux dire, faisaient un mélange de blues, de boogie. C'était pas du, vraiment du hard rock ou du metal comme on pourrait les qualifier maintenant. Et ils tournent toujours. Ils se sont presque même bonifiés avec le temps, parce qu'avec l'expérience de la scène, ils ont fait des centaines et des centaines de concerts. Voilà, on les retrouve chez Paulette donc le 2 octobre. C'est une, des influences quelque part entre Johnny Winter, Rory Gallagher, Status Quo ou AC/DC même. Voilà. Et ils ont 6 ou 7 albums à leur actif, mais là où ils sont les plus forts, c'est sur scène, et c'est là qu'il faut venir les voir. Voilà, donc n'hésitez pas, c'est le 2 octobre à 20h. Et c'est 22€ en pré-vente. Voilà.
0: Parfait, les pré-ventes toujours accessibles donc sur le site de Paulette.
2: Oui, allez sur paulettepubrock.com, et là vous aurez les liens vers les billetteries de tous les concerts.
0: Très bien. Ensuite, qu'est-ce qui nous attend ?
2: Ensuite, alors le dimanche 4... Encore un dimanche, hein, c'est assez peu commun.
0: Oui, c'est vrai.
2: Voilà. Mais le dimanche 4, un concert absolument exceptionnel puisque c'est leur seule date en France. C'est un groupe de rock progressif, Big Big Train, qui est un groupe britannique qui a été fondé en 90. Voilà. Et donc c'est une date qui nous est proposée par Arpeggia, notre association partenaire, qui nous propose toujours des dates très très exceptionnelles.
3: Dans le rock prog.
2: Dans le rock progressif.
3: Non, c'est leur spécialité.
2: Voilà. Et donc Big Big Train, eux, ils sont dans le style du rock prog des années 70, inspiré. Le groupe le plus connu, c'est Genesis, par exemple. Voilà. Et ils ont sorti en 2026 leur premier concept album qu'ils viennent présenter chez Paulette. Ça donnera un set très long, un set de 2 heures. En fait, c'est 2 fois 1 heure, avec une coupure au milieu. C'est pour ça qu'il n'y a pas de première partie. Et seule date en France. Donc là, on aura vraiment tous les spécialistes du domaine. Donc
3: prenez n'hésitez vos préventes.
2: N'hésitez pas à prendre vos préventes parce que ça risque de...
3: Voilà. Après, les gens vont nous dire, mais il n'y a plus de place. Ben, il fallait les prendre quand on vous l'a dit, à la radio,
0: voilà.
3: Notamment.
0: Voilà. Bah oui, c'est ça. Tout à fait. Et pas hésiter à guetter tout le temps sur le site, tous les jours, à actualiser le site de Déclic, le site de chez Paulette, pardon. Pour actualiser le site de Déclic aussi, mais voilà. Ça n'aidera pas pour chez Paulette, d'aller sur le site pour voir ce que vous mettez comme concert au fur et à mesure, effectivement. Hein. Ça, c'est très important. Alors ensuite, on a aussi d'autres dates encore qui nous attendent. Donc je dis, le mois d'octobre est à charger. Hein.
1: Oui, ensuite, on attaque du coup la semaine d'après avec le 9 octobre, avec un gros concert avec une soirée tribute de 4 groupes, la soirée Forever New. Donc il y aura un groupe de System of a Down, Slipknot, Avenged Sevenfold et Papa Roach. Donc grosse soirée sur l'ambiance new metal.
0: Donc, ça c'est quoi du new metal pour ceux qui ne connaissent pas ?
1: C'est un style de metal qui lie principalement le côté, dans les origines, ça lie surtout le côté hip-hop au côté metal. Du coup, c'est souvent des chants qui sont certes très metal, donc screamés, criés, etc. Mais aussi, du coup, ça a un peu ce côté-là, plus rappé ou dans ce
3: sens. C'est une vague. C'est une vague aussi fin des années 90, 2000, c'est là l'émergence du nu metal un peu, c'est ces années-là en fait. Donc pour les quarantenaires, c'est leur adolescence.
1: Pas que les quarantenaires. Mais...
3: Pour les cinquantenaires, c'est leur vie d'adulte. Voilà. Mais ça plaît à tout le monde. Hein. C'est des soirées généralement qui sont assez fédératrices.
0: Donc ça le 9 octobre alors.
1: Le 9 octobre à 19h30 et en prévente à 24€.
2: C'est cela. C'est ça.
3: Ensuite, eh ben, on fait un petit saut parce que la date d'octobre ensuite c'est Dr. Feelgood. Donc Dr. Feelgood, je vais laisser Jean-Jacques, il a dû les voir.
2: Non, même pas. Et moi je les verrai pour la première fois.
3: Mais c'est la légende, hein, parce que chez Paulette, il y a une affiche de Dr. Feelgood. Ça va faire plus de 15 ans que je vais là-bas. Franchement, c'est une affiche qu'on a tous vue, l'affiche de Dr. Feelgood.
2: Mm-hmm. Ouais, tout à fait. Alors c'est un groupe qui date du début des années 70 et qui fait un rock très dynamique, je sais pas comment trop les qualifier en fait, parce qu'ils ont leur patte à eux.
3: Ouais, c'est un peu spécifique aussi. Mais...
2: Ouais. Et donc, ils continuent à tourner avec toujours autant de dynamisme et autant de mélodies. Voilà. Comme je les ai jamais vus, je peux pas.
3: Bon, on verra ça. Et en première partie, donc c'est un groupe local, Sweet Mad. Voilà, donc pareil, assez énergique, venez découvrir tout ça sera plus simple, ou redécouvrir pour ceux qui ont déjà vu ou l'un ou l'autre des deux groupes. Donc voilà, c'est le vendredi 30 octobre.
0: Et vous enchaînez après avec une grosse soirée aussi à Halloween.
3: Le lendemain. Alors, c'est notre soirée tribute fest Halloween. On avait fait une petite tentative de deux jours l'année dernière. On avait fait ça un peu sur la fin. On a fait des très bonnes découvertes, donc c'était super. Là, on remet ça pour une soirée. Donc, il y aura trois groupes. Donc, il y aura un tribute de Muse qui vient de Belgique, un tribute de Korn qui vient de... Je sais jamais.
1: La Slovaquie.
3: Qui était là l'année dernière, qui avait bien tapé dans l'œil et ils sont assez demandés, qui étaient assez fidèles au groupe. Et de l'île de la Réunion, il y aura un groupe qui fait plein de reprises et c'est Lady Lafay. Donc, alors, il me semble qu'ils sont venus cet été aussi. Je crois qu'ils sont venus près de la Madine. Donc, pour ceux qui les auraient vus, bah, ils viennent chez Paulette aussi. Ils font une petite tournée et on les accueille avec plaisir. Donc, le samedi 31 octobre.
0: Très bien, donc ça, ça promet aussi d'être vraiment chouette pour fêter Halloween. On peut déjà prendre la prévente aussi.
3: Bien évidemment. Alors, il y a certains qui peuvent prendre les préventes. Il y a des sites hein, comme Hello Asso. Hein, on peut même taper chez Paulette. On peut taper. Parfois, les billetteries passent par Hello Asso. Surtout celles que nous organisons avec les enfants de Paulette.
0: D'accord, très bien. Et donc, si on va sur le site, on peut voir aussi que vous avez déjà aussi prévu des dates pour novembre et décembre. Ça, on en reparlera dans une autre émission plus approfondie. Hein. On se fixe déjà sur les dates de septembre et octobre. Peut-être qu'on peut les rappeler justement, parce que là, vous avez beaucoup décrit. Peut-être qu'on peut rappeler juste, oui. Voilà, dire telle date et telle personne à voir.
2: Oui, alors, donc on commence dès le samedi 19 avec les tributes de Deftones, Limp Bizkit et Linkin Park. Voilà, samedi 19. Samedi 26 septembre, Gaël Buswell et Jeffrey Enox. Voilà. 2 octobre, c'est un vendredi, Gunna Fool à 20h. Voilà. Dimanche 4, Big Train. Donc c'est un dimanche. Et j'ai pas précisé que c'était plus tôt, ça ouvre à 19h. Mm-hmm. Puisque c'est un dimanche.
0: Il faut travailler lundi après.
2: Voilà, c'est ça. Le vendredi 9 octobre, Forever New, donc le petit festival System of a Down, Slipknot, Avenged Sevenfold et Papa Roach. Le vendredi 30, Dr. Feelgood, 30 octobre, voilà. Et puis le 31 octobre, petit festival, mini-festival Halloween. Ouais,
3: Halloween.
2: Un peu comme on l'avait fait l'année dernière.
3: Venez déguiser.
2: Venez déguiser.
3: Il y aura des lampes UV.
2: Avec Tribute Korn, Tribute Muse et Lady Lafay en dernier. Voilà.
0: Il y aura un concours de costumes, non?
3: Ouais,
0: allez,
3: on verra.
0: Pour encourager les gens à venir.
3: Il y aura des photos.
0: Ah, des photos, ah bah c'est déjà bien. Très bien. Donc, comme on l'a dit, on peut tout retrouver sur le site internet
3: et sur Facebook, les réseaux sociaux. Voilà. Insta, on peut nous demander en direct. Il y a des flyers. Ceux qui viennent chez Paulette, il ne faut pas qu'ils hésitent à demander au bar ou à la sécu ou à la technique ou à la prod. On est sur place. On vous dira ce qu'on peut vous dire, ce qui est en prévision signé. Voilà, vous en parlez.
0: Des petits scoops, non?
3: Des petits scoops. Bon, on est sur quelques dates pour 2027 et on peut rien dire parce que rien n'est signé. Après, voilà, c'est dans l'esprit de chez Paulette. Il y aura des soirées tributes, il y aura des groupes qui sont pas venus depuis longtemps et il y aura des petites surprises, des groupes qui ne sont jamais venus. Là, il y a 2-3 dates en prévision.
0: Très bien. Style. Et est-ce que des soirées discothèques seront prévues prochainement?
3: Bien sûr.
0: Ah. Oui.
2: On en envisage une
3: au mois d'octobre.
2: Au mois d'octobre, et je n'ai plus la date en tête.
3: C'est le 10.
2: Le 10 octobre.
3: Ce sera le samedi 10. Voilà. À confirmer, évidemment, sur les réseaux. Ça devrait pas tarder à arriver. Ça sera le samedi 10. Mais il n'y a pas que des soirées concerts, il n'y a pas que des soirées discothèques. On va aussi mettre en place, au mois de novembre, on en reparlera, mais le marché de Noël chez Paulette, le dimanche 29 novembre.
0: Et bah très bien, on en parlera avec plus
3: la
0: de détails
3: la prochaine fois. On aura lancé la com là-dessus.
0: C'est ça, bah super. Mais on sait déjà qu'on peut faire un marché Noël chez vous. C'est super chouette. C'est pas la première fois que vous faites ça.
2: Non, c'est pas la première fois.
3: C'est pas la première. On le fait tous les 2-3 ans.
0: Oui, c'est ça.
3: Voilà.
0: Eh bien, très bien. Ah, à l'intérieur ou de, à l'extérieur?
2: À l'intérieur. À l'intérieur, hein. En décembre, quand même.
0: Oui, oui, donc on sait jamais. Je me suis dit un petit doute.
3: Non, non, non. Pour limiter, enfin, beaucoup de choses, c'est ben, pour que ça soit agréable pour tout le monde, pour que, voilà, la rue est un peu en côte. Hein,
0: bah, c'est ça, voilà, c'est un peu étroit.
3: La rue Paulette, d'ailleurs.
0: Oui, c'est vrai qu'on l'avait dit dans une autre émission, mais les gens n'ont peut-être pas forcément fait gaffe que la rue avait été rebaptisée. Hein.
3: Effectivement.
0: La rue en hommage à Paulette. Eh bien, merci beaucoup, en tout cas, à tous les trois de nous avoir parlé avec grand plaisir. De
2: merci.
0: Nous avoir parlé de cette programmation. Donc, je rappelle, Jean-Jacques, tu es président des Enfants de Paulette, Mousse, tu es vice-président, et Renaud, tu fais partie aussi de l'association, notamment tu aides sur la technique de son et sur la production.
3: C'est ça, tout à fait.
0: Ouf, ça, bon, je ne me suis pas bourrée. Et bien, merci à vous. Et puis, on va se quitter en chanson avec Big Big Train, justement. Vous allez, si vous ne connaissez pas donc, ce groupe qui vient pour une seule date en France, eh bien, vous allez le découvrir dans quelques secondes sur Radio Déclic. Merci beaucoup.
2: Merci.
0: Au revoir.
2: À bientôt.
0: À bientôt.

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0: Et bonsoir à tous et bonsoir à toutes, c'est le Talk Show, l'émission de radio d'une bande de potes. Nous on se retrouve tous les mois, c'est notre rendez-vous une fois par mois. Du coup c'est notre émission de rentrée, c'est la rentrée pour nous aussi. Bonsoir à tous, moi c'est Charlie. On a une heure et demie d'émission de radio où on est voilà une bande de copains, on vient échanger, on vient discuter, on vient partager, essayer d'échanger un peu de points de vue, d'opinion, on essaie d'avoir la vision positive. Ouais merci, je crois que tes ventilos étaient dans les oreilles un petit peu. On vient échanger un peu une vision positive du monde, de la société dans laquelle on est, donner un petit peu notre point de vue. J'ai une belle table avec moi. Bonjour les copains.
1: Bonjour.
0: Ça va?
2: Salut, salut.
0: Bonjour. Oh, je vous entends mal.
3: Bonjour.
0: Attends, je vous augmente un petit peu, mais bien dans le micro, messieurs, messieurs dames, parce que j'ai le plaisir d'avoir une dame avec nous aujourd'hui. Book, comment tu vas?
4: Ça va, écoute, content de faire la rentrée, j'étais pas sûr d'être là et toujours un plaisir de venir.
0: Bah oui, un plaisir de t'avoir toujours. Du coup, c'est les. Qu'est-ce que. Il t'a cassé les oreilles.
4: Ça change.
0: Donc, t'es rentré de vacances à tout juste aujourd'hui en plus. Exprès pour nous, la boucle.
4: Oui, oui, je suis de retour du sud. Là, je suis arrivé en fin d'après-midi. Donc, voilà, pile poil pour le talk show.
0: Trop bien, trop bien. Kono, bonjour.
5: Salut.
0: Ça va, Kono?
5: Ouais, ça va. T'as des petits gimmicks là déjà là, quand tu présentes l'émission?
0: C'est vrai, des gimmicks carrément?
5: Ouais.
0: Arrête. Qu'est-ce que t'appelles?
5: Bah, tu dis toujours la même phrase au début et toujours sur le même ton. Ça commence, on commence à être vraiment.
0: Il y a une signature.
5: Pro,
0: il y a une signature vocale.
5: Signature vocale.
3: Il a la même pour le ML Show, je te rassure.
0: Bah écoute, tu vois, c'est ma. On peut pas. Je fausse pas. Je triche pas. Je suis moi.
5: Non, c'est cool.
0: Ça va?
5: Ouais, ça va.
0: Donc c'est notre petite émission, notre petit projet. Hein, c'est cool. C'est notre cinquième émission là.
5: Ouais, c'est la sixième.
0: C'est
5: la sixième, et plus le temps passe, moins on est bien organisé. 10 minutes avant de commencer l'émission, on n'était pas sûr de quoi on allait parler. 2 minutes avant le début de l'émission, on n'était pas prêt, rien n'était allumé. Donc c'est cool.
0: Écoute, ouais, ça va, on va faire une bonne émission, on va rigoler. Notre objectif en tout cas est de rigoler, de partager notre bonne humeur avec les auditeurs. Je pense que ça va le faire. Jimmy, bonjour Jimmy.
6: Bonjour tout le monde.
0: Pareil, il est même signature vocale un petit peu.
6: Toujours la même.
0: Ça va?
6: Ouais, ça va.
0: Cool.
6: Ça va très bien.
0: Content de t'avoir avec nous.
6: Eh ben, moi aussi, je suis content d'être avec vous, les gars.
0: Donc, trop cool. Déjà, la dernière mission, merci à toi d'avoir pu jouer des contacts et tout, et de nous avoir ramené Ilan.
6: Ouais,
0: c'était un vrai plaisir.
6: En tout cas, les retours que j'ai eus, il
0: s'est éclaté.
6: Très content.
0: Ah, trop bien.
6: Et bah, d'ailleurs, ce soir, il joue.
0: Il joue?
6: Ouais.
0: Match de préparation?
6: Non, il me semble que c'est championnat.
0: Championnat déjà?
6: Ouais, il me semble.
0: Ah, on n'était pas d'accord avec le planning avec lui, hein, tu vois.
6: Ouais.
0: Mais trop bien. En tout cas, merci à lui d'avoir participé.
6: Et d'ailleurs, il nous remercie tous. Hein.
0: Ah, voilà.
6: Même si vous n'étiez pas là.
2: Il n'y a pas de quoi, Toujours un plaisir. Tu reviens quand tu veux.
0: Voilà. On a Didier Labrocante avec nous ce soir.
7: Bonjour,
0: c'est
7: bonjour
0: le retour.
7: Ah oui.
0: Le retour de Didier Labrocante. Eh, j'ai ton jingle et t'as une chronique à un moment donné. Hein.
7: Tu vas l'oublier comme à chaque fois.
0: Non, je t'oublie pas. T'inquiète pas, il y a un moment donné, je t'envoie Didier Labrocante.
7: Ouais.
0: Comment que c'est Didier?
7: Ça va et toi?
0: Ça va, impeccable. Les vacances?
7: Parfait, parfait. Je suis rentré il y a quelques jours là.
0: Ouais.
7: Pas un temps exceptionnel, mais on a fait plein de trucs.
0: Donc, du coup, t'as fait des brocantes même pendant les vacances, tu bosses
7: ou
0: pas?
7: Ah, oui, normal. Hein.
0: Ah, ouais, putain, y a pas
7: J'ai une rubrique. Hein.
0: J'ai une rubrique.
3: et tu vas faire comment pour ta rubrique en hiver quand tu as plus de brocantes?
7: Ah,
0: il va chiner les
7: mains.
6: Quelque chose, de toute façon.
0: Putain, il dit la première émission, il disait Emmaüs, y a toujours des plans. Ok, bien. Merci Didier d'être là, c'est un plaisir.
7: Un plaisir.
0: Et je vais terminer par madame, je vais passer par Franck d'abord. Salut Franck.
8: Bonjour, bonjour Charles, bonjour à toutes et à tous. Bon, oui, hein, toujours très bien. Hein.
0: Merci de nous ouvrir les portes. C'est toi qui as les clés, t'es même pas au boulot, mais c'est toi qui as les clés d'ici.
8: Ouais, c'est vrai.
0: Donc, merci beaucoup.
8: C'est vrai, bon, un plaisir. Un plaisir,
0: et, plaisir de t'avoir, c'est toujours un plaisir. On s'éclate. Et puis, bah, du coup, on profite du studio, donc c'est toujours assez cool. Alors, ceux qui nous suivent, on est sur Twitch en direct en même temps. Ouais. Donc, allez sur le Twitch de Radio Déclic. Vous pourrez mettre des visages sur tous ces voix que vous entendez.
8: Voilà, la caméra est là-haut.
0: La caméra est là-haut, moi elle est juste ici, j'ai l'impression qu'elle n'est pas sur mon meilleur profil, mais bon, je me vois là dans l'écran, c'est pas fou.
8: Désolé, on pourra la bouger si tu veux.
2: Si ça peut te rassurer, t'as un visage rond.
0: C'est vrai, pas là, mais il l'a mise un peu plus basse, je suis obligé vraiment de rentrer le ventre. Tu vois,
8: si tu veux, tu peux t'asseoir et on peut la descendre un peu si
0: non,
8: tu veux.
0: Ça Mais du coup, non, merci de l'installation, c'est toujours cool. Et du coup, on est sur Twitch, donc n'hésitez pas si vous voulez.
5: On peut quelques instants
0: bien sûr
5: juste passer le bonjour à Mathieu. qui est toujours là sur Twitch, qui est le seul à être là du début jusqu'à la fin.
0: Alors, et normalement, Mathieu, il fait notre modérateur normalement. Tu vois,
5: il est pas trop emmerdé par le boulot du coup.
0: Tu vois, normalement, Mathieu, il est là. On sait pas trop s'il fait modérateur, mais il vient faire le modérateur. En tout cas, on lui a demandé. Cas, il a dit avec plaisir. Il est tout le temps là.
3: Il est là.
5: Il faut le remercier quand même.
0: Salut Mathieu. Et doucement sur la faille ce soir. Et puis bah. Et je te vois demain matin, donc réveille-toi quand même. Hein. 9h à la mission locale. Et m'emmerde pas. Et avec nous, et c'est une première, et il y a eu une invitation officielle du talk show, parce que on attend, et elle attendait cette invitation depuis des mois, et depuis des mois. Et nous avons Nadia avec nous ce soir. Bonsoir Nadia, c'est un plaisir de t'avoir avec nous.
1: Merci beaucoup Charles, bonsoir à toutes et à tous.
0: Alors Nadia, il y a un petit bizutage. Normalement, il faut se lever et chanter la chanson que tu aimes le plus depuis ton enfance.
1: Oh là là, non.
0: Alors juste présente-toi.
1: Tout de suite comme ça, c'est la première fois en direct. Tu me donnes tout de suite un défi là.
3: Devant des millions d'auditeurs.
0: Non, juste présente-toi.
1: J'ai des collègues qui regardent et tout.
0: C'est vrai, on a amplifié, on a augmenté nos viewers.
1: Mais juste... Oh, qui écoute.
0: Ah d'accord. Est-ce que tu peux te présenter un tout petit peu?
1: Bah voilà, Nadia. Qu'est-ce que je peux dire de moi? Je suis franco-libanaise. J'habite à Metz. Je travaille dans la fonction. Par rapport à Metz, vous en faites d'être
0: Metz. Tu travailles dans quoi du coup?
1: Dans la fonction publique, je suis chargée de mission dans une collectivité territoriale, voilà. En gros.
0: Merci. Bienvenue. Merci maintenant beaucoup. Tu es une membre officielle du Talk Show.
1: Merci, ça me fait plaisir.
0: Même si je sais que tu étais une auditrice.
5: Tu es la troisième femme de l'émission.
0: De l'émission?
5: Ouais.
0: Troisième?
5: Après Didi et Océane.
0: Après Didi et Océane.
1: C'est qui la troisième?
0: C'est qui la première?
5: Il y a Océane et il y a Lucine.
0: Lucine est venue?
5: Elle était en
0: réalité. Lucine était à mes côtés, tout à fait. Mais oui, il y avait Lucine à mes côtés, en exact. Exact.
3: Et moi, j'inviterai d'autres, si elles veulent venir, à venir participer. Hein, parce que la mixité, c'est important. Hein.
0: Tout à fait.
5: Ma femme aimerait bien venir. Mais le problème, c'est que si elle vient, je dois garder les enfants. Et j'aurai pas la même liberté de parole que je peux avoir. Donc le projet, il tient plus de bouche. Hein.
0: Et moi, la mienne, elle veut pas venir du tout. Donc du coup, voilà. Mais Justine est la bienvenue. Hein.
5: Ouais. Ah oui, pourquoi Justine elle vient pas?
6: Faut lui demander.
3: Elle est sur le chat.
5: Bah, on peut lui faire une invitation officielle.
0: Bah oui. Alors, je vais envoyer un message à Justine, l'invitation officielle, comme j'ai fait à Nadia.
6: Voilà.
0: Je ferai l'invitation officielle avec moins de fautes d'orthographe. Parce que Nadia s'est foutu de ma gueule un petit peu.
1: C'était drôle.
0: Du coup, on a une émission du coup d'une heure et demie. On a deux projets, un petit jeu sur la fin. On a deux sujets, une émission, un petit jeu à la fin. On va parler un petit peu. Bah, c'est la rentrée, c'est septembre, c'est l'émission de septembre, c'est notre rentrée aussi à nous. On a repris le boulot aussi pour certains. D'autres sont encore en vacances, n'est-ce pas?
3: Ah
0: mais
3: ouais.
0: Du coup,
5: je reviens de vacances comme je le disais tout à l'heure et j'ai encore une semaine, donc voilà. J'ai attendu tout juillet, août que les collègues envoient des photos et partagent leurs moments au bord de la plage et j'ai attendu que eux reviennent pour partir
0: pour leur
5: et
0: faire
5: profiter. Voilà.
6: Il est quand même en vacances toute l'année. Hein.
0: Ouais,
6: je tiens un peu à le préciser.
0: Oui, il bosse dans la formation.
5: Vous pouvez y aller, moi j'ai pas de collègues qui m'écoutent. Donc,
1: parce que tu travailles dans quoi?
5: Je suis manager d'équipe. Alors, j'ai une agence aussi à Metz, donc je peux pas totalement chambrer Metz, mais voilà, je suis auprès de France Travail, notamment prestataire chez France Travail.
1: Ah.
0: Dans la formation.
3: Faudra qu'on discute.
0: Du coup, on a une émission, donc sujet, on va parler de la rentrée, mais du coup, on va essayer de se remémorer, de se gaulerie un petit peu aussi sur cette rentrée, nos rentrées scolaires. Quel élève on était? Est-ce qu'on a des anecdotes de l'école? Est-ce que c'était un enfer? Même pourquoi pas des anecdotes là de rentrée de boulot, hein, pourquoi pas? On fera une petite musique, une petite coupure musique. On ira sur les actus et positifs parce que, comme on vous dit, on essaye nous ici de ramener un peu de bonne humeur, de joie, de choses. Quand on regarde les fils d'actu, c'est souvent c'est pas fou en ce moment avec tout ce qui se passe. Donc du coup, on va essayer de trouver des actus positives et d'en échanger, d'en débattre et de dire ce que l'on en pense. Et on finira par un petit jeu. On verra si on met une petite musique ou pas. Je sais, je mets Franck et il est missionné, et il le sait, de regarder être le chef de la montre. Tu es mon gardien du temps.
3: Oui, c'est bon.
0: Mais du coup, voilà ce qui nous attend aujourd'hui, ce qui vous attend. Donc, on va essayer de, on se lance une petite, un premier sujet. Et regarde, on fait comme une vraie radio, un petit... J'aime trop. J'ai vraiment l'impression de travailler à la radio, vraiment. Du coup, premier sujet, c'est la rentrée. Du coup, rentrée, est-ce que... Alors vous, déjà, vous êtes... Alors, individuellement, vous étiez quel genre d'élève? La rentrée, c'était quoi pour vous? C'était l'enfer, c'était quoi? Bouc, c'était quoi l'enfer? C'était quoi l'enfer? Non, ouais, l'enfer,
9: la rentrée.
0: Ça veut vraiment dire, moi, ouais, tu sais ce qui s'attend, ouais, pour moi, ça. Quand je vous le dis. C'était quoi la rentrée pour toi?
4: Moi, c'est toujours un peu mitigé, en même temps, pas envie d'y retourner, parce que être avec les copains, se balader, les vacances, tout ça, forcément pas envie que ça s'arrête. Et d'un autre côté, bah, on revoit aussi d'autres amis qu'on voit plutôt sur le temps scolaire, etc. Donc il y avait toujours cette appréhension de savoir dans quelle classe on est, avec qui, quel prof on va avoir quand on est au collège, lycée, etc. Parce que ça, enfin, moi personnellement, ça changeait tous les ans, enfin ça pouvait changer tous les ans. Donc voilà, toujours cette petite envie, et en même temps,
10: On est bien en vacances quand même. Et, les grasses mat, tout ça. Si ça peut continuer un petit peu, je prenais quoi.
0: Bah, t'as bien raison. Et donc, du coup, est-ce que toi, la rentrée, donc c'était mitigé, mais après, une fois rentré, ça y est, t'étais parti sur le rythme scolaire et tout, c'était facile pour toi. Scolarité bien.
4: Je pense que voilà, sur le rythme scolaire, comme je le disais, je pense que ma mère galérait pour me réveiller pendant une paire de semaines avant de vraiment prendre le rythme. Souvent, quand je prenais le rythme, c'était de nouveau les vacances, donc c'est foutu. Mais sinon, non, après, en termes d'élèves, j'ai toujours été à la cool, j'étais pas en tête de classe, mais toujours un petit mot pour dire une bêtise avec les collègues, assez chambreur, même avec mes profs. Donc j'étais un peu l'élève relou parce que je disais assez de bêtises ou de trucs pour être à la limite, mais c'est jamais moi qui prenais. Tu vois, alors, moi j'étais l'élément déclencheur et mon voisin passait la limite.
0: C'est celui que je détestais, celui qui me chauffait.
4: Voilà. Et c'est toi qui franchis la ligne, et moi je me marre en te voyant souffrir.
0: Ok. Kono, toi, c'était quoi la scolarité? C'était quoi la rentrée?
11: J'ai pas été à l'école, moi. Je sais pas de quoi tu me parles. J'ai pas fait l'école.
0: T'as raté ça.
11: Malheureusement, je peux pas vous dire.
0: C'est
11: non,
0: vrai.
11: Non, j'étais un escroc. Moi.
0: T'es un escroc?
11: Ouais. Vraiment, mais vraiment un escroc. Ouais. J'ai, le premier jour, c'est toujours bien.
0: Ouais.
11: T'as un nouveau carnet de correspondance, les vierges, il y a rien écrit dedans encore, donc c'est cool. Et puis bah après ça commence à être compliqué, donc il faut trouver des techniques pour cacher des choses, pour tu vois, donc non, j'étais un escroc.
0: C'est des anecdotes qu'on mettra en avant, ouais. Après tu verras. Ouais. J'étais bon moi aussi là-dessus.
11: Donc non, moi l'école, bah, c'était toujours cool d'être avec les copains, tu vois.
0: Ouais.
11: Donc la récréation, le midi, tu vois, mais les cours, c'était pas possible. Ah, j'étais pas du tout école.
0: Ok.
11: J'aurais pu être un très bon élève. Quand j'avais envie vraiment dans certaines matières, j'étais vraiment doué, etc. Mais en fait, je m'ennuyais trop à l'école de rester assis, d'écouter quelqu'un parler, de ça m'a fait beaucoup d'absentéisme.
12: T'avais ces fameux commentaires peut mieux faire ou n'exploite pas totalement ses compétences.
11: C'est exactement ça.
0: À des compétences que n'aimais pas.
11: Je faisais le minimum pour être tranquille, tu vois, et vis-à-vis de mes parents, tu vois. Mais en soi, c'était l'enfer.
12: C'était quoi le minimum pour tes parents?
11: Bon, ma mère, moi ça va, tu... Après, alors.
10: D'être présent déjà.
0: Aller à l'école.
11: Tu vois, d'avoir la moyenne, c'est bien.
12: La moyenne.
11: Avoir la moyenne, c'est bien. Par contre, elle a vite compris qui j'étais après, parce qu'elle a commencé à me dire, bah, si tu vas chercher un 12, t'auras un petit peu d'argent. Si tu vas chercher un 14, t'auras un peu plus d'argent. Et puis ainsi de suite. Et ça, malheureusement, ça me motivait, tu vois.
0: Malheureusement,
11: j'allais chercher. Non, si, parce que c'est pas bien, tu vois.
0: Oui, c'est un chantage, bien. Mais ouais. Ça t'a permis d'aller jusqu'à un bac plus 3.
11: Bah j'ai une licence et 3 BTS maintenant.
0: 3 BTS. Ouais.
11: 3 BTS. Tu vois, j'ai quand même bien aimé l'école, on peut pas dire que j'ai pas aimé.
0: T'as fait des diplômes, ouais.
11: Mais donc, en alternance, tu vois, c'est bien, tu vois. Après, assis toute la journée, c'est compliqué. Hein.
4: Ouais. C'est un groupe de K-pop à lui tout seul. Il y a 3 BTS. Ouais.
0: Oh merde. Pour ceux qui n'ont pas la rêve, BTS, c'est un groupe de K-pop tout simplement, donc de la musique coréenne. On sait jamais si tout le monde n'est pas là. Jimmy, c'était quoi toi à l'école? La rentrée? Je sais ce qu'il va dire.
2: match de merde.
6: Match de merde. Non, mais moi, franchement, j'ai jamais été. J'aime pas l'école.
0: J'aime pas l'école.
6: Mais franchement, les enfants allaient à l'école. Non, mais c'était bien la première semaine. Après, ça me saoulait. Hein.
0: Ouais.
6: Ouais, donc je foutais la merde. J'étais un peu un élève casse-couille, moi.
0: Ouais, t'étais pas l'élève.
6: Ouais, tu vois.
0: T'étais celui au fond de la classe, ouais, quoi. Ouais. Celui qui chauffait.
6: Moi, je chauffais tout le monde.
0: Et qui faisait la connerie avec aussi, quoi.
6: C'est exactement okay. ça.
0: On racontera du coup 2-3 anecdotes. Tout à l'heure, on va aller sur les 2-3 anecdotes. S'il y a le truc, tu vois, qui te marque encore de l'école, ouais. On en reparlera. Mais du coup, toi, t'as arrêté vite, du coup.
6: Ouais, j'ai arrêté vite. Après, j'étais en apprentissage très vite. En peinture, ouais. Un truc comme ça.
0: Puis l'armée, puis machin.
6: Et puis voilà.
0: Ça marche. Didi la brocante.
9: Bah, Didi. Moi, c'est un peu un mélange de Quentin et de Kono. Hein.
0: Ah ouais?
9: J'ai un peu la flemme d'y retourner, mais au final, content.
0: Ok.
9: Le problème, c'est que moi, j'étais tout devant. Et j'ai un nom de famille qui commence par A, donc. Ah ouais, très souvent, c'était par ordre alphabétique. Non. J'étais tout de suite devant le bureau.
0: Ok.
9: Donc, j'étais l'élève discret qui participait pas trop. Moi, j'étais bon jusque fin collège et après lycée fac, c'était pas la même. J'ai toujours fait le strict minimum, ouais. Le petit glandeur KPES.
0: Ouais.
9: Donc voilà.
0: Ouais, ça te va. Moi, je te voyais bien le gars qui emmerdait pas, qui gueulait avec tout le monde, tu vois.
9: Non, vraiment le truc un peu comme ça. Vrai, ouais. Il me connaissait pas. Me chercher quoi, mais. Ah, toi, t'en aurais pris plein la gueule, toi.
10: Ah oui, c'est sûr. Ça, c'est sûr.
2: Kono, baisse mon son de fumier.
0: Nadia, si je te dis école, ça te parle comment, toi, la rentrée et tout ça? C'est quoi, toi?
1: Je détestais.
0: C'est vrai?
1: Oui, c'était pas mon truc, l'école. J'ai préféré après l'université.
5: Je peux poser une question, Nadia?
0: Non, surtout, je lui parle pas.
5: Tu arrives à quel âge en France?
1: Fin 19 ans, 20 ans.
5: Ouais, donc l'école pour toi c'était au Liban?
1: Ouais.
5: Ok.
1: Ouais. J'ai fait licence aussi au Liban.
5: Okay.
1: Et puis études supérieures en France et en Espagne.
5: Ok.
1: Donc voilà.
0: Donc t'as fait un master.
1: Je suis venue à 20 ans, puis je suis repartie. Je suis rentrée pendant un petit moment, puis je suis repartie en Espagne, puis je suis venue en France, puis je suis repartie en Espagne, puis voilà.
5: Ok. Et puis après, tu as rencontré l'amour et.
1: voilà. C'est bon, maintenant je quitte plus.
0: Et donc du coup, toi, l'école, c'était l'enfer.
1: Bah oui, je me souviens des matinées, le matin, quand je me lève, il fait froid, je m'habillais, je me rappelle, sous la couette et tout, parce qu'il faisait trop froid. Et puis attendre le tocard chez nous pendant une demi-heure, et voilà.
0: Bon, on est d'accord qu'au Liban, il faisait froid.
1: Pendant l'hiver.
0: Ah, ok. C'est quoi la météo l'hiver au Liban?
1: On a 4 saisons, donc en été, il fait chaud. En hiver, en automne, il fait moins chaud. En hiver, il fait froid. Puis en printemps, il fait un peu moins froid.
0: Alors, c'est quoi, moi, je me fourvoie un peu, mais tu vois, j'imagine donc je vois ça dans les pays sur les bords de la Méditerranée quand même, enfin sur la mer Égée. C'est pas de Égée là, c'est en dessous de la Turquie, dans le Golfe là. Je vois le Liban ici. Pour moi, il fait chaud, tu vois.
1: Il fait chaud en été.
5: C'est montagneux. C'est montagneux aussi.
1: Ouais,
0: ok. Non, tu vois, je voyais ça.
1: En hiver, il faisait très froid et nous, on n'a pas de chauffage en fait. Donc, c'est ça la différence.
0: Ok. Là, tu vois, je voyais un hiver à 10-12 degrés, tu vois, les plus basses, tu vois.
1: Oui, mais
0: sans
1: après,
0: chauffage,
1: si
0: maintenant tu mets le détail
1: si
0: sans chauffage, en effet, oui.
1: C'est 12, il fait très froid quand même pour des petits enfants.
5: En fait, on s'en rend pas compte parce que.
1: Tu le mets à 6h le matin quand même, à 12.
0: Ouais.
1: Après, il fait quand même un peu plus froid en hiver. J'ai déjà vécu des 0 ou moins 1.
0: Ah, ouais. Ok.
1: Sans
0: chauffage, en effet, maintenant je te suis, ok.
1: Et voilà, donc je me souviens de ça, surtout. L'attente de l'autocar le matin.
0: Ok.
1: Et puis bon, l'école, enfin, j'aimais pas quoi. Ça sert pas à rien, mais bon. Je me souviens de rien de ce que j'ai appris là-bas, donc bon.
0: Ok.
1: Et les amis, on les voit en été, donc finalement.
0: Ok.
1: Voilà.
0: Ça marche, merci. Franck, ouais. Toi, c'est quoi la rentrée?
13: Moi, je vais dénoter. Hein.
0: J'aimais trop.
1: Il fait l'école.
13: Moi, ça va. Hein.
0: C'est vrai, t'aimais trop l'école.
13: Bah, moi, c'était. Ouais, j'avais mes potes à l'école quoi.
0: Ouais.
13: J'avais les potes du village, mais j'avais les potes de l'école, donc j'aimais bien. J'étais plutôt bon élève, j'avais des bonnes notes sans trop forcer.
0: Donc en vrai,
14: excuse-nous.
13: Moi, ça allait. Ça a commencé à être plus dur, mais plus tard, tu vois. Jusqu'au lycée, ça allait. Et puis après, ce que dans les études sup, où là, je faisais le minimum pour avoir les notes qu'il fallait, quoi. Mais non, ça va. J'étais calme, discret. Moi, j'avais sur mes bulletins de notes, j'avais juste pour y participer un peu plus.
0: Félicitations.
13: Voilà. Si je faisais des bêtises, c'était des trucs gentils. Et voilà.
0: Ouais, t'étais le bon élève, quoi, du coup.
13: Ouais,
0: t'étais le bon élève, ok.
13: Ouais, ça va.
0: Ok. Bon, écoute. Ah, t'as donc, il y en a au moins un, c'est bien pour nos auditeurs, il y en aura au moins un qui pourra prendre le parti positif de l'école. Parce que moi, si je veux voir, moi, l'école, c'est l'enfer. Alors, j'aimais trop, c'était voir les copains. Mais j'avais les copains avant, tout l'été et le soir, donc au final, mais c'était d'aller voir d'autres potes. Mais après, oh, l'enfer, j'aimais pas. J'étais en galère avec la dyslexie, j'étais en galère à lire, à écrire, machin. J'étais toujours un peu. J'étais le petit frère de mon frangin, donc laisse tomber déjà, il était passé avant moi, c'était un calvaire, une horreur. J'aimais pas, c'était l'enfer. Donc moi, quand arrivaient les dernières semaines de l'été, là, août, quand les parents, tu sais, maintenant on va se coucher tôt, on va se prendre le rythme de l'école. Waouh, déjà ouais. Ça annonçait déjà. Waouh, ça y est, il faut y retourner. Ça y est, c'est.
14: Je rentre à telle heure.
0: Ouais, c'est ça.
14: Sois tranquille.
0: Donc ça déjà, c'était l'enfer pour moi. Et après l'école, oh mon Dieu, j'attendais les vacances avec impatience, j'attendais les week-ends avec impatience parce qu'il y avait le foot et machin. C'était vraiment les trucs, les coupures, c'était le truc.
14: Ma mère. Elle m'a saoulé avec ça. Non mais.
15: Elle te punissait de.
14: Non. Attends. La rentrée des classes avant. Ouais. Tu vas faire les courses.
0: Ah, les courses, pour les crayons, affaires, ouais, les affaires.
14: La liste.
0: Ouais.
14: Ah, vas-y, ça m'a traumatisé ça.
15: Mais c'est vrai, tu disais le sport, mais moi, tu vois, c'était le sport qui dictait ma semaine.
0: Ouais,
15: en fait.
0: Moi aussi, ouais.
15: Je savais, tu vois, j'aimais pas l'école, mais je savais, tiens, le mardi, j'ai foot. Bah, le mercredi, j'ai foot, tu vois. Ouais. Vendredi, j'ai foot.
0: Ah, oui.
15: Ça m'a permis, le sport, ça m'a permis un peu de.
0: De rythmer la semaine.
15: De rythmer la semaine. Ouais.
0: Et le sport a impacté moi mon moral sur la semaine.
15: Et donc du coup après j'ai fait à Saint-Jean, j'ai fait sport études. Et là par contre c'était royal.
0: C'était sport tout le temps.
15: C'était ma meilleure vie. Tous les après-midi c'était sport. Et ça c'était terrible.
0: Non mais ouais c'est clair. Moi c'était l'enfer. Arriver à l'école, oh c'était l'enfer. J'espère que les enfants ils auront pas ma scolarité parce que franchement horrible tu vois. Donc vas-y Franck.
13: Non, je voulais poser une question justement, parce que tu disais que t'as détesté l'école, mais arrivé à Saint-Jean, il y avait du sport, etc., t'as plus kiffé. C'était un peu une question générale, à votre avis, pourquoi vous avez vraiment pas kiffé votre scolarité, quoi? Ça vient de quoi? Ça vient d'où? Est-ce que ça vient
15: c'est
13: des profs,
15: déjà l'interlocuteur que t'as en face de toi. Moi j'ai un gros problème avec ça, je vais pas te le cacher.
13: Est-ce que avec le truc de l'autorité,
15: la hiérarchie, toutes ces choses-là, ou prof pas prof, enfant ou pas enfant, des fois tu te fais parler comme de la merde. Que quelqu'un me cite autour de la table quelque chose qui lui reste en tête et qui se sert tous les jours qu'il a appris au collège ou en primaire, on apprend de la merde. Donc ici là par contre j'ai vu qu'à partir de cette année, en quatrième, il y avait des cours financiers.
0: Ah.
15: Et on en a beaucoup parlé et je t'ai toujours dit que je comprends pas. Pourquoi on n'apprend pas aux gens à gérer leur argent, à savoir comment on fait un prêt, qu'est-ce que c'est un prêt, qu'est-ce qui est risqué, on a fait une émission de radio là-dessus.
0: Ouais.
15: Et là, si à partir de cette année, en quatrième, je trouve que c'est encore un peu tard, on pourrait peut-être le faire un peu plus tôt.
0: Après, quatrième, c'est étapes, 13 ans, c'est bien 13 ans, tu vois 13-14 ans, c'est pas mal.
15: Non, il faut le faire dès le plus jeune âge, tu commences au collège, mais sur certains sujets, et puis tu fais tout au long de la scolarité.
16: Chose qui, d'ailleurs, pour rejoindre Kono, on le fait pour apprendre à compter, etc. On joue souvent à la dinette, je vais t'acheter 3 bonbons, tu m'en redonnes 2, il m'en reste combien. On le fait naturellement, et ça se sert dans la vie de tous les jours. Et on passe en CE2, on se dit, c'est bon, il a compris le truc, maintenant on lui met des X et des A. Je veux dire, dans l'idée, tu vois, les problèmes un peu terre à terre, que ce soit du côté financier ou autre, plus tu grandis, plus tu les enlèves et on devient dans l'abstrait. Après, les mathématiciens qui nous écoutent, qui doivent être nombreux, ont leur théorie là-dessus.
0: Des millions,
16: voilà.
0: Des millions.
13: Il y a des cours de éducation civique aussi.
15: Éducation sexuelle aussi.
0: Ouais, il y a éducation sexuelle, éducation civique
13: aussi. Je pense que les trucs là, ça devrait être un peu plus un peu plus développé, quoi. Il devrait y en avoir plus.
0: Moi, je crois que moi, à notre époque, c'était quoi? C'était une heure par semaine?
13: Ouais, ça devait être ça.
16: Enfin, moi, à mon époque.
0: À mon époque,
16: on peut en a à peu près la même. C'était une dizaine d'heures dans l'année.
0: Dans l'année?
16: Ouais. Qui était obligatoire. Après, selon les établissements, ils avaient la souplesse de. Ils remplaçaient des cours d'histoire ou de géo où ils mettaient. Mais en gros, t'avais la dizaine d'heures. Et dans la dizaine d'heures au collège, tu voyais en gros comment était constituée l'Assemblée nationale.
0: Oui, c'est ça, c'était surtout
16: l'élection présidentielle. Qu'est-ce que t'es un bulletin secret quand on vote une élection présidentielle et voilà, basta.
13: C'est rien, 10 heures dans l'année.
16: Après, ça a changé, ça va dans le plus. Maintenant, justement, il y a une heure obligatoire, etc.
0: Mais tu vois, pour revenir sur ta question, Franck, moi, ce qui me dérangeait, je reviens un peu Kono, c'était un peu les règles. Tu sais, les règles de la scolarité où tu pouvais pas parler au gars qui était à côté de toi. Bah alors pourquoi tu le mets à côté de moi si j'ai pas envie de lui parler? Tu vois, c'est. Mets-le loin de moi, tu vois.
16: Le classeur. Le classeur que tu mettais à l'intérieur pour. Le mec à côté, il puisse pas copier.
0: Mais non, moi, au
16: demain, t'as un problème avec X, ta voiture, elle démarre pas. Tu vas voir ton voisin, tu dis, t'as pas un chargeur, t'as pas un truc, tu vois. Là, c'est pareil, t'es devant ton contrôle de maths, t'es en galère, tu dis à ton voisin,
0: c'est quoi la réponse?
16: Bah, et puis
0: oui.
16: Voilà.
0: Bah ouais. Genre, donc, tu vois, cette réglementation-là, il y a un gars qui a 25 cm de moi, mais j'ai pas le droit de lui parler.
16: Et tu lui parles toute l'année. C'est ton meilleur pote, tu lui parles tout le long et pendant 5 minutes.
0: T'as pas le droit. Tu vois, il y avait ça. Il y a ce côté, ces difficultés que je pouvais avoir à l'école dans la lecture, l'écriture. Donc, ça m'avait mis un peu ça me mettait un frein à ces cours de français et tout ça. Mais maintenant, en vrai, j'ai un peu de regret. Tu vois, j'aurais aimé m'intéresser un peu plus quand je vois mon niveau catastrophique en anglais.
15: Est-ce qu'il y a quelque chose qui t'intéressait peut-être aujourd'hui, concrètement? Le seul truc qui est important à l'école et qu'on n'a pas fait, c'est les langues.
0: Ouais, les
15: c'est
0: langues.
15: L'anglais,
0: ouais,
15: c'est les langues, etc. Ouais. Le reste, c'est de la merde.
0: Ah, tu vois, j'aime bien l'histoire, tu vois. J'aurais aimé en intéresser un petit peu plus.
15: Après, tu peux t'apprendre de la merde.
0: Tu peux t'y nourrir après.
15: Tu peux t'instruire tout seul.
0: Oui, comme t'as envie, oui.
13: Et est-ce que ça dépend pas aussi beaucoup des profs?
15: C'est l'interlocuteur,
13: En histoire, d'une année à l'autre, j'adorais l'histoire, je détestais l'histoire, j'adorais l'histoire. Ça dépendait vraiment des profs.
0: Ouais, ça, je suis d'accord avec toi.
13: Sur cette matière en particulier.
0: Je suis d'accord avec toi.
15: C'est comme dans la vie en général. Oui. Ça dépend de l'interlocuteur que tu as en face de toi.
13: Bien sûr.
15: Mais le système éducatif fait que, quand même, la plupart des profs, c'est des frustrés. Et puis, du coup, ils s'en prennent à des gamins, tu vois, ils parlent mal.
14: À notre époque, les profs, c'était n'importe quoi. Ah, je suis désolé, franchement.
13: Il le dit avec des mots un peu brutaux.
15: Non, mais si,
13: je suis plutôt d'accord.
15: Non, mais si, tu demandes à c'est des frustrés, et en fait, tu demandes à ces personnes-là d'éduquer les enfants des autres. Mais en soi, c'est pas à eux de le faire. On a des parents qui sont en mesure de nous éduquer, nous apporter des valeurs, nous apprendre des choses, etc. Et eux, ils veulent prendre un rôle qui n'est pas le leur, en fait.
0: Est-ce qu'ils veulent le prendre, ou est-ce qu'on leur demande de le prendre?
13: C'est ça, la limite, elle n'est pas toujours.
0: Moi, je suis. Parce que tu vois,
13: clair.
0: Je rejoins ce que disait Franck. Ça dépend. Tu le disais, ça dépend de l'interlocuteur. En fait, selon le gars, comment il s'est positionné, le gars ou la prof ou le prof, comment il s'est positionné dans ta manière de t'instruire, de t'intéresser, toutes ces choses-là. Là, tu vois, c'était la même personne. C'était pas forcément une personne frustrée, tu vois, comme c'est quoi, t'as dit, c'est des frustrés, ouais, c'est ça. C'est pas forcément, il avait pas forcément ce truc-là. C'est plus, il est allé dans un. Il y avait peut-être une nouveauté, une envie, comment envie de transmettre, et c'est la personne. C'est comme tu dis, dans la vie de tous les jours, en fonction d'eux, t'as envie de prendre de l'affinité, ou t'as envie de t'intéresser, t'as envie de te nourrir. Tu vois, t'aimes bien, comment il y a monsieur l'ancien président de Toulon. Boudjelal.
15: Ouais, moi.
0: Donc tu vois, c'est dans sa façon de faire, dans sa machin. Il y en a qui vont dire, ouais, il est insolent. Ouais, il est.
15: Ouais, on a chacun notre.
0: Et donc du coup, je trouve que c'est la sensibilité de chacun qui va faire que. Mais les profs jouent beaucoup, la transmission joue beaucoup.
16: Attends, et puis il y a le cadre qui de. Bah, avec nos travails respectifs, on voit ce que c'est que animer un groupe. T'es obligé de mettre un cadre, des règles, parce que du coup, t'as 30 gamins en face de toi qui ont 8 ans, un peu plus, parce que maintenant c'est limité à 12 quand ils ont 8 ans, mais on va dire à 14 ans, quand en plus ils ont tout sauf à venir à l'école, t'as 25-30 en face de toi qui un coup discute, un coup part, donc t'es obligé de cadrer.
15: Ouais, t'arrêtes tout de suite. Non, alors déjà, c'est des enfants, premièrement. Et deuxièmement, personne leur a demandé de faire ce métier-là. C'est eux qui l'ont choisi. S'ils sont pas contents, ils arrêtent.
16: C'est pas le propos. Je dis, mais t'es obligé de mettre un fameux cadre pour pour pouvoir donner ton instruction. Mais effectivement, après, moi, je suis le bon exemple. Hein. J'ai voulu faire ce métier-là, j'ai vu à quoi ça ressemblait, j'ai dit stop. Hein.
15: Ah ouais,
16: donc effectivement,
15: voilà. Mais il n'y a personne qui les a forcés, en fait. Si tu n'es pas capable ou si tu ne te sens pas de gérer une classe de 30 élèves, arrêtez. C'est des métiers vocation, hein, ça. Des,
16: non, mais ça, c'est, ça, tu vois, c'est, on est formaté, métier vocation. C'est métier, tu as passé le concours, tu ne te sépares pas de ton job à vie, sécurité de l'emploi et tutti quanti, une fois que tu as passé le concours. Oui. T'as jamais animé une seule classe, t'as ton concours, t'es sécurisé jusqu'à la fin de ta vie.
15: Oui, tu travailles 20 heures par semaine, donc t'as le temps d'aller manifester.
16: C'est dans les 20 heures.
12: Moi, je vais me faire l'avocat des profs, parce que j'y ai pas été, mais j'ai réfléchi un moment à vouloir devenir prof et tout, parce que j'adore ce côté transmission, etc.
15: C'est frustré.
12: Mais je suis pas frustré, du coup je suis pas devenu. Non, c'est juste que moi je trouve que ce côté cadre, si on reprend les profs, les programmes à l'école, etc., en fait, l'un des soucis, c'est qu'ils sont faits aussi par des personnes à l'éducation nationale qui sont pas sur le terrain, qui ont peut-être été prof à un moment, mais il y a je sais pas combien de temps, et qui du coup ne connaissent plus rien au terrain et à l'évolution, au changement des enfants et tout. Et du coup, en fait, les profs, les enseignants, à tous les niveaux, ils se retrouvent
0: avec un programme,
12: dans un programme et dans un truc qu'ils doivent faire d'une telle manière, peu importe les enfants que t'as, peu importe que t'en aies 15 ou que t'en aies 30, et tu peux pas t'adapter, quoi. Et moi, si j'avais été prof, j'aurais bien voulu pouvoir enseigner de manière un peu différente, trouver des méthodes des pédagogies un peu différentes et tout, mais c'est vachement dur, en fait, de les mettre en place.
15: Moi, je suis tout à fait d'accord avec toi, c'est un métier quand même qui est super intéressant, de pouvoir transmettre quelque chose, un savoir. Et aujourd'hui, c'est à ces mêmes profs-là de donner envie aux élèves de bien se comporter, parce que le cours est intéressant, parce que de s'investir, etc. Il y a une manière d'amener les choses, la pédagogie, la communication, toutes
12: tout
15: ces choses-là,
12: hein.
15: C'est ultra important. Mais il y a, on va dire, 90 voire 95% des professeurs qui n'ont aucune pédagogie et aucune patience envers les élèves.
12: Selon un sondage Kono.
15: C'est ça. J'ai vu ça sur...
17: Le truc de la gendarmerie, c'est plus les forces de l'ordre, c'est plus 50-50.
15: Non, mais Charles, je vais pas dire que je les aime pas, mais je les porte pas dans mon cœur. Aujourd'hui, concrètement, il y a une manifestation en France, il y a que les profs qui ont le temps d'aller manifester. Hein.
16: Bah, il y a les
17: SNCF. Et on vous adore, les cheminots.
1: Mais tu penses pas que les enfants aussi, parfois, ils abusent, et du coup, même si c'est un bon prof, bah, parfois, quand les enfants font des bêtises, arrêtent pas de parler, à un moment.
15: Il faut un cadre, si je suis d'accord avec toi, il faut quand même un minimum, un cadre. Mais ça, il y a un CPE, il y a une équipe pédagogique, il y a un directeur d'établissement, il y a des surveillants, etc.
17: Il y a moins de budget aussi, quand même. Tu vois, il y a des. Maintenant,
15: il y a moins de budget. On va remettre la faute sur le budget.
17: Non, mais tu vois, par exemple, ma tante est enseignante spécialisée, donc elle est dans une école spécialisée avec des enfants qui ont des difficultés en particulier, c'est plus des enfants qui sont allophones ou qui ne parlent pas le français. Mais du coup, elle est enseignante spécialisée, elle a deux personnes pour l'encadrer, elle avait des classes de 8, ce qui était complètement au départ abordable, puisque tu peux faire de l'individuel, tes deux personnes qui sont là pour t'aider peuvent faire aussi des temps collectifs, t'aider, machin. Maintenant, ce qu'elle était à 8 avant, maintenant elle est à 26.
15: Ouais, je suis d'accord, donc, les classes elles sont de plus en plus grandes.
17: Même effectif, et du coup, comment tu fais pour. Donc là, je vois cette difficulté-là comme ça aussi. Elle me dit, maintenant j'ai le même temps pour faire mon truc, j'ai le même programme pour faire évoluer les enfants, mais du coup comment je fais? Donc du coup je suis obligé de réduire mon programme pour pouvoir avoir du temps de faire sur tout le monde, mais du coup c'est pas intéressant pour eux, parce que quand ils vont sortir avec moi, quand ils vont passer la classe supérieure, ils auront pas appris tout ce que j'aurais besoin ou ils auraient besoin d'apprendre. Donc tu vois, il y a ce côté aussi, on leur donne pas toutes les armes aussi. Je suis d'accord avec toi, et je peux te dire, dans mon parcours scolaire, j'en ai insulté des profs, j'en ai vu des profs. mais je pense qu'il y a aussi cette limite de il y en a qui sont qui n'ont pas envie, il y en a qui ont envie mais qui n'ont pas les armes pour.
15: Tu vois,
17: et ça c'est dommage, tu vois, parce que c'est en effet c'est nos enfants qui sont dans ces salles-là, dans ces mains-là, et donc du coup tu as envie qu'ils apprennent plus, tu as envie qu'ils évoluent, qu'ils se régalent. Moi je mets mes enfants, tu vois, la question c'est est-ce qu'ils vont bien se passer la rentrée, quoi. C'était comme ça, quoi.
15: Mais un mauvais interlocuteur pour n'importe quel enfant, ça peut briser une vie, hein.
17: Ah, c'est clair.
16: Mais là où je remets de l'eau au moulin de Kono, un des sujets, c'est ce qu'on disait tout à l'heure aussi, C'est la motivation et le niveau challenge, enfin managérialement, vis-à-vis de, en tant qu'enseignant, t'as ton inspecteur qui va venir une fois tous les deux ans, tous les ans, les deux premières années, après tous les deux ans, après tous les cinq ans, pour te faire une évaluation qui, de toute façon, qu'elle soit positive ou négative.
17: T'es toujours là.
16: Les salaires sont gelés, donc du coup, on s'en fout. Et managérialement, bah, ils sont livrés à eux-mêmes. Alors, ils se plaignent assez qu'ils sont pas assez payés sur les 9 mois de l'année par rapport aux 12 qui créent, etc., etc., mais ils sont cadres quand même de la fonction publique. Donc effectivement, ils devraient être un minimum autonome, mais moi-même, je suis cadre. Ça me fait du bien d'être managé par ma responsable qui, de temps en temps, me dit, OK, Quentin, lève la tête de l'eau, regarde par là, tu vas pouvoir donner des perspectives. Oui, quel est ton objectif sur 3 mois? Quel est ton, ça, tu parles de ça à un prof, il dit, mais Quentin, qu'est-ce que tu me parles? Effectivement, j'ai le brevet dans 6 mois avec les élèves, j'ai déjà 2 mois de retard, genre, c'est des numéros bis en foison dans l'éducation nationale. OK, ça, je peux avoir les plans en 3 mois, j'en fais mon affaire. Le reste, on sait pas. Genre,
17: j'aime beaucoup les livres.
16: Donc,
17: ok. Ouais, je comprends. On va retourner un peu plus sur un sujet un peu plus rigolade. Est-ce que vous avez une anecdote de l'école? Parce qu'on est parti vachement sur on va les défoncer là. Un peu plus rigolo.
15: Après, non, par contre, peut-être qu'aussi il y a mieux à faire dans le système éducatif qu'il y a d'autres pays. Tu vois, franchement, regarde l'Allemagne. L'Allemagne, ils ont cours le matin, l'après-midi, c'est des activités sportives, ils ont un peu moins de vacances. Ouais. C'est génial, enfin, je trouve. Après, c'est mon avis personnel. Là, les enfants, ils ont 2 mois de vacances, ils sont en vacances toutes les 6 semaines, tu sais même plus comment les occuper. Ils ont trop de vacances en fait.
16: Ça fait partie des petites choses avec, je pense, avec Jim et ma mère. Elle m'a toujours forcé, mais j'ai toujours trouvé des combines. C'est le cahier de vacances, le Nathan. Ah, si tu veux aller jouer avec, sur la plage avec les copains, tu fais déjà 2 pages. Et ça, il faut arrêter avec ça.
14: Ça, je suis d'accord.
17: Alors, bah, cahier de vacances, quand tu auras des enfants, tu verras qui c'est.
14: Ça, je suis d'accord parce que ça peut dégoûter.
17: Et bah, non, tu vois, moi, les garçons.
14: Tu sais, ton enfant à l'école en fait.
15: Oui, mais c'est comme, à la limite, t'es à l'école toute la journée.
17: Ouais.
15: Et tu t'es 8 heures. Et le soir, tu rentres, t'as les devoirs.
17: Non, ça, tu vois, j'étais partisan du truc, je fais déjà 8 heures.
15: C'est pas possible de faire des devoirs. Moi, je me suis toujours interdit de faire mes devoirs.
17: Pareil, j'ai fait aucun devoir.
15: J'espère que mes enfants n'écoutent pas. S'ils font pas leurs devoirs, je leur dirai rien, en fait. C'est à l'école que t'apprends, c'est pas à la maison. Sinon, dans ces cas-là, bah, donnez-moi le salaire du prof et puis il va pas à l'école.
14: Ça fait une surcharge
17: mentale.
14: Pour les enfants, quand ils rentrent, je trouve que les devoirs, c'est trop pour eux.
18: Mais t'as pas le temps de tout aborder. Après, moi, la pratique, ça se fait à la maison aussi.
15: Non, Dylan, pas toi.
18: Bah, franchement, moi les maths, c'est comme ça que j'ai appris. Hein.
17: Mais
18: les exercices de maths.
15: Pour les parents, c'est l'enfer.
18: Moi, mon père,
15: t'as les enfants qui rentrent, il faut qu'ils se lavent, toi tu dois faire à bouffer, faut pas qu'ils aillent au lit trop tard parce que demain il y a école. En même temps, là-dedans, faut trouver les devoirs. Il y en a qui vont à la garderie, ils sortent de la garderie, il est 18h30.
18: Mais c'est une question de temps. Mais les profs, c'est pareil, c'est une question de temps aussi.
17: Ouais, d'accord.
16: De toute façon, la question des devoirs, ça résume toute la discussion des 20 dernières minutes, où effectivement, les devoirs sont interdits en France depuis 1982 ou 86 de mémoire.
17: C'est du facultatif, normalement.
16: Ouais, c'est même interdit, en fait. Hein. Ouais. Donc, c'est pas facultatif.
17: Non, si tu veux le faire, tu peux.
16: Normalement, le prof n'a pas à t'en donner. Donc, facultativement, si tu donnes pas aux parents de numéro 37 de la page 242, facultativement, tout seul chez lui, il va pas dire à son gosse, tu ouvres ton cahier de maths, page 32. Donc, mais par contre, effectivement, comme ils sont débordés, comme ils sont en train sur le truc, effectivement, l'exercisation, c'est quand même un truc. Et que quand t'as un cours de maths dans ton planning qui tombe le mardi de 10 à 11, juste avant la piscine et machin, donc le cours de maths fait plus qu'une demi-heure. Enfin, il y a tous les sujets là qui font. Et en fait, bah, c'est du glissement de tâches. Et là, c'est là où, encore une fois, je rejoins Kono. Bah, c'est l'adulte de 45 ans qui dit, moi, j'ai pas eu le temps de faire mon boulot. Tiens, tu feras les exercices avec ta mère.
15: Voilà.
16: Donc, puis, je comprends la décision, mais ça fait un glissement de tâches.
17: Moi, j'ai jamais fait un DM de ma vie.
15: Et puis si tu rends pas ton devoir, bah après tu seras collé.
17: Voilà. Tiens, Nadia, c'est quoi tes heures de colle?
19: Je me réveillais à 6h, j'étais à l'école à 8h, et puis je rentrais chez moi vers 15h30, 16h, sachant que nous, on n'a pas entre midi deux pauses. Donc nous, c'est 2 fois 15 minutes, juste histoire de manger un petit truc, et voilà.
17: Quand tu faisais une bêtise, est-ce que tu avais des heures de colle?
19: Bah non, je sais même pas ce que ça veut dire.
17: C'était quoi tes punitions, toi, si tu faisais pas tes devoirs?
19: Sortir de la classe, juste voilà, être contre le mur.
17: Contre le mur, c'est pas mal.
14: J'ai l'image collée au doigt.
17: Donc du coup, nous en France, si on faisait pas nos devoirs, ou si on parlait à un camarade de classe ou des choses comme ça, collège. Et ben on avait des heures de colle, ça veut dire que c'était des heures où on était collé sur une chaise en plus au collège.
19: Trop bien.
17: Donc du coup,
10: Okay. Non, on n'a pas la même définition.
14: Je loupais les entraînements.
17: Non, c'est pas fou. Donc au lieu de finir à 17h, tu finissais à 18h parce que t'étais assis une heure dans une salle à faire des
10: faire tes devoirs,
17: des exercices, des punitions.
19: Bah nous, on pouvait pas en fait faire ça parce que moi j'attendais l'autocar. Donc s'il n'y a pas l'autocar, s'il part sans moi, moi je rentre jamais chez moi.
17: Non, mais nous, ils nous faisaient venir. Moi, ils m'ont fait venir des samedis matin alors qu'il n'y avait pas école.
10: Mercredi après-midi,
17: samedi matin, il n'y avait pas école. Le collège, il ouvrait exprès pour les coller.
19: Nous, on faisait pas trop de bêtises, on était bien disciplinés quand même. J'étais dans une école catho et tout, donc c'était.
17: C'était une école privée où il y avait un cadre.
19: Uniforme et tout.
17: Uniforme.
10: Okay. Moi, j'avais pas l'uniforme, mais j'étais à peu près dans le même style. Il y en avait une paire qui défilait en collège. Et souvent les internes, il y a que les internes qui étaient contents parce que du coup il y avait d'autres potes à eux qui allaient être, parce que les internes sont obligés d'aller dans la même salle de colle de toute façon faire leur devoir, donc ils étaient contents de nous voir arriver et en dire oh putain c'était là,
17: j'ai pris 2 heures pour toi. C'est quoi votre anecdote la colle
15: Charlie,
17: ou l'anecdote du
15: collège? J'étais surveillant au collège.
17: Oui, t'as dit Augustine.
15: Ouais, pendant que je faisais j'étais censé être à la fac et être surveillant, mais j'étais plus surveillant que à la fac.
18: T'as mis des heures de colle?
15: J'ai jamais mis d'heure de colle, mais je surveillais les heures de colle. Mais moi, c'était terrible, hein. Franchement. Ah oui. Les heures de colle, ils voulaient tous être collés, les gosses. C'était trop bien.
14: Tu me tiches ou quoi? Il a ramené la console.
15: C'était terrible avec moi, l'école.
13: Tu faisais quoi? Tu leur faisais faire quoi?
15: Bah, déjà, j'avais une petite bande. On était une petite bande de potes, tu vois. On s'amusait bien. Des fois, je les vois et tout. On en discute. Franchement, c'était des bons souvenirs pour eux. On discutait de tout. On jouait au foot. Moi je faisais beaucoup vous inquiétez pas, il faut, pour que ça se passe bien, il faut qu'on fasse des activités sportives, etc. Donc je faisais des
17: coach
15: quand
17: Carter.
15: Ils étaient collés, tu vois, bah, on faisait des foot, on faisait plein de choses comme ça, tu vois.
17: C'était coach Carter, tu vois, un peu je vous amenais de l'éducation par le biais du sport,
15: on discutait, tu vois, on se promenait dans les couloirs,
14: il
15: on discutait
14: en plein cœur.
15: Je me suis viré.
13: Et au passage, bon, il se passe plein de choses dans le chat, mais on peut faire.

0: J'arrive au collège en 6e. J'arrive au collège, donc c'était à Nancy, donc je prenais le train et tout, donc sorti de la gare de Saint-Léon, au collège Saint-Léon. J'arrive devant plein de grandes 3e. Ah, c'est le petit frère de Thibaut, parce que mon frère est plutôt beau gosse quand même, ça va. Donc toutes tes grandes, ah, c'est le petit frère de Thibaut, ah, trop bien, c'est bien le collège, c'est génial, tu vois. J'arrive première heure de cours, donc c'est la prof principale qui t'accueille, qui te présente. Elle connaissait pas mon frangin, hein, c'était très bien. Deuxième heure, et là je m'en fous, je balance un nom. Non, je balance pas. Prof de mathématiques qui commençait par un B au collège Saint-Léon. Si vous entendez, monsieur, vous m'avez traumatisé toute ma vie. Il a fait l'appel et deux boules. Thibaut, c'est ton frangin? Oui. Ici. Il m'a mis devant son bureau. Il a mis personne à côté de moi. Ni à droite, ni à gauche, ni derrière moi. Toute l'année. J'avais personne à qui parler quand j'étais en mathématiques. J'avais lui en face de ma gueule. Et il m'a eu en mathématiques et en sciences physiques, en physique chimie, de la 6e à ma 2e, 3e. Parce que j'ai redoublé ma 3e. Il m'a eu dans toutes les matières et à chaque fois il m'a pourri.
1: Et ça, tu vois, ça c'est pas le gouvernement qui lui a dit de faire ça. Hein.
0: Non, c'est là,
1: on peut voir des trucs partout, hein, mais là, non, mais là c'est sa décision à lui d'agir comme
0: frangin. J'excuse à moitié, tu vois.
1: Ouais,
0: c'est
1: ouais,
0: mon frangin avant. Mais du coup, et pendant 5 ans, du coup, il m'a fait ça. Et à ma deuxième, troisième, il m'a dit: vous êtes quand même pas comme votre frère. D'avoir dû jeter un truc.
1: En vrai, t'as été sage parce que. Je pense qu'à ta place, je me comporte pire que mon frère.
0: Du coup, il m'a collé dans tous les sens. Du coup, j'allais parler à la personne qui était à 3e rang derrière moi. Parce que, tu vois, il élargissait le secteur à force. Hein. Il m'a collé pour des trucs. Il m'a collé parce que j'ai rendu un tube de colle à quelqu'un. Tu vois, j'ai pris des heures de colle dans ce style-là, tu vois. Et du coup, je me suis collé à une chaise, à Nadia, parce que j'ai rendu un tube de colle à quelqu'un. Tu vois, c'est... Voilà.
2: C'est dur.
1: C'était à François Pignon.
0: Donc ça, tu vois, c'est mon... Je me souviendrai toute ma vie de mon premier jour de collège. Vraiment, le gars, il m'a traumatisé. Ça, c'est... Vous en avez d'autres, vous? Vous en avez?
3: Moi, ce que je peux te dire, c'est que pour moi, le collège, à Liverdun, en tout cas, c'était royal. J'étais un élève un peu turbulent, je faisais beaucoup de bêtises.
0: Ouais.
3: Et je sais pas pourquoi, quand je faisais pas de bêtises, c'était quand même de ma faute, c'était toujours de ma faute. J'étais un peu persécuté aussi par l'encadrement, ouais. Par les profs, etc. Par contre, il y avait un directeur d'établissement que j'aimais beaucoup, c'est Monsieur Ferry.
0: Ah ouais.
3: Et Monsieur Ferry, bah j'avais la chance que tous les dimanches matin, il allait jouer au PMU avec mon oncle. Donc à chaque fois que j'étais collé ou à chaque fois que ça se passait mal, je me faisais mais bombarder par la directrice adjointe, CPE, etc.
0: Et lui de payer.
3: Et lui
0: coup
3: tout de suite disait stop. Je m'en occupe. Il me prenait dans son bureau et puis on discutait. Je faisais mes devoirs dans son bureau. Il m'aidait sur mes devoirs, etc.
0: Et toi, tu m'aidais sur le quartier. C'est quoi le quartier?
3: Je te promets qu'il m'a beaucoup aidé dans ma scolarité. Même des difficultés que je pouvais avoir, c'est lui qui m'aidait justement à comprendre. Ouais. Parce que j'étais tout seul avec lui. En fait, j'avais pas le choix. Il m'avait pris un petit peu sous son aile.
0: Ah, du coup,
3: et ça,
0: vois,
3: vraiment, c'était terrible.
0: Tu vois, c'est pas les parents, mais c'est quelqu'un d'autre qui t'a aidé à faire les devoirs. Tu vois.
3: Ouais. Moi, je faisais pas à la maison les devoirs.
0: Boucle, t'as une anecdote un peu?
1: Ouais, j'en ai plusieurs, mais pour schématiser un peu de ce que je disais tout à l'heure, où je suis toujours border, mais c'est pas moi qui prends. Du coup, j'ai un exemple de non-colle que j'aurais dû prendre tous les jours, mais
0: que j'ai pris à ta place.
1: Moi, c'est plus des anecdotes comme ça que de colle, mais pour faire rapide, je devais être en 3e et il y avait un prof que j'adorais, et pareil, il y a plein d'anecdotes avec lui, et en fait, j'ai le fameux interne de la classe. Qui a un profil de tueur en série tous les jours, il fait peur, tu fais demi-tour quand tu le crois dans le couloir, tu vois. Et il se baladait, c'était là, il commence à faire beau, etc. Avec un pistolet à eau dans son sac, mais qui tient vraiment genre dans la paume de main, mais qui tirait assez loin. Tu vois. Bon, forcément, je lui prends. Et nous, on devait, à la sonnerie de l'école, on devait se ranger en dessous de notre panneau de notre classe, en rang, et il y avait tout le collège et le lycée qui se mettaient comme ça, etc. Et le prof venait nous chercher, on allait remonter.
0: Ouais.
1: Et en fait, du coup, moi, que je suis en train d'arroser tout le monde avec le truc, je vois le prof passer, on allait au CDI, et je lui en mets plein la tronche.
0: Bah oui.
1: Sauf que d'habitude, il est bon délire, etc. Et là, je vois que ça va pas. Genre, il se retourne et il arrête tout le monde, il gueule dans le collège. Qu'est-ce que c'est comme ça? Moi je suis vraiment
0: fouine,
1: je suis un bonhomme. Donc du coup je balance le bordel. Pour un valeur. On rentre dans le et en fait on commence la classe et il veut pas commencer le cours, le prof.
2: Tant que personne n'a dénoncé.
1: Mais tant que le mec qui a fait ça s'est pas dénoncé, on commencera pas le cours. Vous allez rester deux heures à rien faire, à me regarder droit dans les yeux, un par un. Mais on fera rien.

0: Du coup, elle regardait et tout. Puis je voyais, les gens commençaient un peu à me balancer. Ah, ouais. Mais pas franco non plus. Donc il y avait toujours un doute qui planait, machin. Il fait le tour des sacs pour croiser. Et donc,
1: il trouve le.
0: Il trouve le
1: pistolet à l'autre.
0: Il met 6 heures de colle. Sauf que bah du coup, c'est pas moi qui avais le
1: pistolet. Tu t'es pas dénoncé.
0: Et je vois là, je dis, mais on le balance pas. Oh, et il me regarde, machin. Et après, il lance le cours, tu vois. Mais on était en mode CDI, donc, je vais voir le mec, je dis.
2: Désolé,
0: enfin je veux dire, ça te fait chier ou enfin sinon je vais me dénoncer, mais ça m'arrange pas des masses parce que bah, y a peut-être ma mère qui m'écoute là. Je savais que si je rentrais avec 6 heures de colle parce que j'avais arrosé,
3: ça m'arrange pas des masses.
1: Pas trop,
3: on peut négocier, hein.
0: Et il me dit, ouais, de toute façon.
1: Je suis interne,
0: moi je vais. Il me dit, du coup, ça faisait 2 ou 3 mercredis d'affilée qu'il était collé. Donc lui, pour le coup, il avait un sport, je sais plus ce qu'il faisait, du hand ou un truc comme ça. Il pouvait pas faire son activité sportive à cause de ça. Il dit, ouais, t'inquiète, c'est bon, j'ai l'habitude. Il dit, de toute façon, si c'est pas là, on court là. Il dit, on va aller en maths après, et je peux pas l'avoir, je vais lui faire une crasse. Et ça va. Donc il me prend. Et le prof, sauf que. Il croyait que c'était du parfum, etc. En fait, et il me convoque. 15 jours après, je suis convoqué, je dis, oh putain,
2: il
0: connaît la vérité, quoi. Et il m'assoit dans le bureau, il me dit, t'es vraiment un enfoiré, toi. En one to one.
1: Il savait.
0: Et il a dit, c'est toi en fait le coup du pistolet. Il dit, bah ouais, c'est chaud, machin. C'est genre,
3: Philippe,
0: comment ça se fait que tu t'es pas dénoncé et que le mec il t'a pas balancé? Donc je lui explique un peu le truc. Il dit, putain, t'en sors toujours bien. Il dit, en vrai, j'ai abusé, je m'en suis même voulu de l'avoir collé parce qu'en fait, c'est juste que j'avais un date après le prof qui venait. Et j'étais persuadé que c'était le prof de tennis, etc. Donc, et j'étais persuadé que c'était du parfum et que ça pue la mort. Enfin, c'était un genre boule puante ou un truc comme. Donc, il dit, j'étais flingue parce que je devais aller retourner chez moi, me changer, machin. Et il dit, alors que non, en fait, c'était juste de la flotte. Il dit, tout m'aurait dit que c'était de la flotte, je serais passé. En plus, il dit, c'est pas la première fois que tu fais une crasse ou j'ai pas quoi que je te laisse passer.
2: Okay. Ah, vraiment. Donc, bien aimé, ouais, le gars, bien aimé, quoi.
0: Mais j'ai né plusieurs comme ça.
2: Ouais. Bien aimé.
3: Je vois le genre de
2: genre d'élève, genre
4: les conservateurs à récré, quoi.
2: Ouais, c'est ça.
3: C'est ça, ouais. T'avais des lunettes ou pas?
0: Non.
2: C'est drôle que j'ai été.
1: Il y en a un autre qui a une anecdote tout vite. Non, vous avez pas.
4: Moi j'en ai une petite avec Thibaut, il était en primaire.
1: Ah vas-y, on connaît l'autre, donc du coup on balance.
4: Nous c'était en primaire, c'était la guerre des gangs. C'était Liverdin du haut contre Liverdin du bas.
3: Ça a dû mettre des patates.
4: Thibaut venait d'arriver à l'école. Et moi je lui dis, bah t'es dans quel clan? Il a même pas eu le temps de répondre, je l'ai balayé direct.
1: C'est pas bien.
4: Allez,
1: faut pas faire ça.
4: C'est lui qui me l'a rappelé, en fait, j'en souvenais pas.
1: C'est pas bien, faut pas faire ça. Non, il y a des conflits qui vont commencer comme ça.
4: Bah après, on a joué au foot ensemble, on est devenus copains. Hein.
1: Voilà. L'amour commence toujours par la bagarre, c'est ça qu'on disait quand on était petits, je crois.
3: Oh la vache.
1: Ok, bon, on finit sur une note rigolote quand même, donc ça va. Mais on n'a rien contre les profs, on n'a rien contre les cheminots. Et il faut surtout pas se chamailler, surtout pas se battre et profiter de l'école parce que vous pouvez apprendre plein de choses.
0: Ça passe vite en plus. Ne vous inquiétez pas, c'est 18 ans, un truc comme ça.
5: Après, moi, ce que je comprends pas, Charles.
1: Dis-moi.
5: Quand toi, t'es dans une entreprise.
1: Oui.
5: S'il y a quelque chose qui va pas.
1: Ouais.
5: Et que le programme ou la manière de faire, ça te convient pas. Ou que t'estimes que c'est pas la meilleure des choses.
1: Ouais.
5: Tu discutes avec ta direction, tu dis, écoutez, je pense que là on se trompe, on devrait pas faire comme ça, mais peut-être que pour ce cours-là, on devrait plutôt faire comme ça.
1: Oui.
5: Les profs, rebellez-vous, sortez un petit peu vos baloches. S'il y a quelque chose qui va pas, vous allez voir le directeur d'établissement, vous allez voir l'académie Nancy-Metz ou je sais pas quoi.
3: Ils sont dans la rue.
5: Bah ouais, mais je sais pas, battez-vous pour votre travail et faites les choses différemment.
0: C'est bien de finir sur une note positive.
1: Bah après, c'est de l'encouragement pour.
0: Ah oui,
1: conviction, allez-y. Mais voilà, mais on a rien contre vous.
0: Mais
3: sortez les armes.
0: Pas en semaine et quand nous on va bosser parce que. Ayez du courage le dimanche matin, un truc comme ça.
1: samedi après.
0: Ouais, bon, quand nous on est sur le terrain, donc c'est bon.
1: Voilà, belle note positive. En tout cas, non, mais profitez de ce moment. S'il y a des jeunes qui nous écoutent, profitez de votre scolarité, ça passe vite.
5: Et j'espère que les jeunes, vous aurez l'occasion de De connaître aussi les grandes manifestations qu'il y a eu, c'était quoi?
1: Les gilets
5: jaunes? Non,
4: 1068.
1: Les blocus, c'était quoi
2: la loi?
1: Ah, je sais même plus.
2: Je te jure,
5: c'était ça, c'était terrible, ça. C'était la guerre civile dans les manches en kebab.
1: C'était le foutoir.
3: Je faisais gazer.
1: Ma femme a dormi dans l'IRTS. Ils ont bloqué l'IRTS, elle a dormi à l'IRTS du coup. Et ma collègue a participé à organiser le blocus de l'IRTS. Donc je donnerai pas de nom parce que ça se trouve elle nous écoute, toute personne écoute. Mais ma collègue a organisé le blocus en disant vous voulez pas donner de stage, ok, bon on va rester assis ici. Puis du coup les éducateurs spécialisés ont dit oh, y a trop bien, il y a une manif, on y va. Et puis tout l'IRTS s'est bloqué comme ça et c'est elle qui a l'initiative du blocus. Donc voilà. Merci, tu sais qui tu es.
0: On va pouvoir enchaîner sur une pause musicale.
1: Tout à fait.
0: Le déserteur. Hein,
1: non,
0: mais
1: une petite dédicace, tout droit devenu de la Réunion, et on enchaîne avec une petite musique.
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0: Et on est de retour sur Radio Déclic, c'est le talk show. Donc du coup c'était Rob, et c'est un artiste, auteur, compositeur, interprète de La Réunion. Et c'est la famille en fait, hein Kono?
1: Ouais, c'est mon tonton.
0: C'est ton tonton, du coup qui a plusieurs albums à son actif, qui est chanteur. Ouais. Et en fait t'as la particularité d'avoir un tonton qui a le même âge que toi quoi.
1: Ouais c'est ça, 91 tous les deux.
0: Ouais. Et donc du coup Rob, pour ceux qui connaissent, pour ceux qui veulent s'en revoir un petit peu, R-A-W-B. Et du coup voilà, faites lui de la pub, faites tourner. Mais voilà, il a son petit réseau, son petit public à La Réunion. Il a fait des festoches un petit peu cet été.
1: Il est en métropole et il a fait beaucoup de festivals cet été.
0: Il a fait pas mal de festoches cet été. Hein.
1: Ouais. Mais il est trop jamais dans le coin, j'essaye de le chauffer.
0: Il était venu à Chaumont ou à Langres là cet été là.
1: Chaumont.
0: Ouais, Chaumont, c'est ça.
1: Il y a deux semaines.
0: Le chien à plume.
1: J'ai discuté un petit peu d'ailleurs au jardin du Michel, parce que c'est vrai que j'arrête pas d'essayer de militer pour faire en sorte qu'il puisse venir sur la petite scène. Ouais. Et ils font notamment l'hiver, ça s'appelle le tremplin, où ils reçoivent des artistes,
0: etc. Le jardin d'hiver aussi. Ouais. Le jardin d'hiver du Michel.
1: Donc j'aimerais bien qu'ils puissent venir.
0: Ouais, bah ouais. Avec plus, faut rentrer.
1: Franck,
0: on va faire. Hey.
1: T'as des contacts toi?
2: Pas trop malheureusement.
0: Non, c'est pas Radio Déclic qui mène, qui couvre le JDM. C'est Radio JDM. Du coup, c'est un campus.
1: Non, il y a une autre radio aussi.
2: Oh, bah, on est plusieurs. Après, il doit y avoir France Inter. C'est comment, c'est ici Lorraine maintenant.
0: Il y a un campus
1: y a un
0: aussi.
2: Nous, on fait la radio du Michel avec d'autres associations, radios associatives de Nancy aussi.
1: Mais il y avait vraiment une radio qui était sur place.
0: C'est le rassemblement des radios. Si tu veux, il y avait des bénévoles de Radio Déclic en fait qui étaient présents aussi.
2: C'est ça, on partage pas. Hein.
0: Ouais. Du coup, Didi, t'es prêt?
1: Bah oui.
0: On a fait un premier sujet sur la rentrée, notre mécontentement, nos beaux souvenirs.
1: Les génériques de notre émission, ils sont lourds quand même.
0: Ils sont lourds. Du coup, ça va être la petite minute Didi.

0: la brocante.
1: C'est trop bien.
2: Vous m'avez presque manqué.
3: Tu sais qu'on était déçus il y a le mois dernier, comme t'étais pas là, là.
1: Bah oui.
3: Le fait de savoir qu'il n'y a pas la
1: générique de brocante. C'est pas le générique, en fait, ça nous déçut. C'est pas toi, en fait, c'est le générique, en fait. En soi.
4: Après, quand t'es parti en vacances, tu l'as pas mis en boucle jusque là-bas, en Bretagne?
2: Non, non. J'aurais sauté la voiture.
1: Du coup, la Didi la brocante, est-ce qu'on a des... Quelles sont les trouvailles, les derniers trésors faits
2: Bah, j'ai fait pas mal de brocantes en vacances. J'ai trouvé quelques bricoles, mais rien de folichon. Mais sinon, la brocante ce week-end à Liverdun. J'ai trouvé des peintures du 19e.
1: Oh.
2: Pas trop mal, ouais. Peinture avec des moutons. Et l'autre et des vaches. On reste dans le thème. Hein.
1: Champêtre, quoi.
2: Ah bah oui. Et non, acheter 20 euros pièce et estimation de revente entre 500 et 600 euros.
1: Arrête. Sérieux?
2: Ouais.
1: La vache.
2: Ah, c'est pas mal. Hein. Puis c'est beau. Hein. Vraiment très beau.
3: Ouais. Les moulures sur le.
2: Ouais.
1: Mais comment.
3: Le cadre,
1: mais,
3: c'est beau.
1: Alors, et tu revends à qui ces genres de
2: bah, ça, c'est soit je vais sur les puces en brocante. Généralement, il y a les professionnels, tels les Skirpo, qui rachètent beaucoup.
3: Ah ouais.
2: Ou sinon, là, je t'avoue, je vais peut-être pas les amener à Metz. Je vais peut-être les faire expertiser avant.
1: Okay.
2: Parce que je t'avoue, là, je vois pas de signature, mais bon, les
3: des peintures, fois, c'est bien caché.
2: C'est caché, c'est abîmé, tu sais. Donc j'irai peut-être voir un commissaire priseur.
3: Et après,
2: à voir. Tu vois.
5: Et moi j'ai une question. Après, les gens à qui tu les vends, ils en font quoi?
2: Bah, c'est soit eux-mêmes les revendre, soit ils les
6: volent.
5: Parce que non, mais s'ils sont capables de mettre 500 balles pour
3: c'est de la collection, peut-être.
5: Après, moi j'ai envie de savoir ce qu'ils vont faire avec. Quoi.
1: Je trouve ça.
4: Tu vois, lui qui a deux tableaux, on fait moite-moite. Donc, en cadeau de mariage, je suis sûr, Justine est dans le salon, elle veut trois moutons.
6: Elle a déjà le chevreuil à la barbe.
5: Bon, alors non, je me considère pas comme un chevreuil, mais comme un sanglier.
4: J'ai dit un sanglier.
7: Je trouve ça ouf, justement, le fait que. Il y en a un qui revend, toi t'achètes, tu revends, il y en a un autre qui achète.
5: Voilà, c'est
7: lui, il va revendre, il y en a encore un autre qui achète. Ouais. À quel moment ça s'arrête
5: et le pire, c'est que lui, il l'achète en brocante.
7: Mais
5: ça veut dire, c'est un petit papy. Oh bah putain, j'ai ça dans le garage.
7: Du coup, lui, sur la revente, il se fait une marge.
5: Voilà.
7: Puis celui qui achète, quand il revend, il se refait une marge. Donc à la fin.
3: En fait, tout le monde,
4: il n'y a pas d'intermédiaire.
3: La personne qui a vendu en brocante, elle est super contente d'avoir récupéré ses 40 balles. Ça se trouve,
5: c'est vrai.
6: Puis c'est de débarrasser des 3 moutons.
5: Et puis ça débarrasse. Il va se faire 500 balles.
3: Tout le monde y trouve son compte.
1: Moi, je trouve ça ouf, tu vois, en brocante, tu vois, de faire une plus-value comme ça sur du.
2: Après, c'est un coup de poker. Je connaissais pas. C'est juste. Bah non.
5: Après, maintenant, t'as l'expérience, quoi.
2: Un peu, oui. Ouais. Mais des sommets, un peu de bouteille, souvent.
3: Hein. Ouais, je commence à avoir un peu de bouteille.
1: Ouais, je commence à avoir l'œil.
2: Bah, forcément, tu l'as, moi, au bout d'un moment.
4: Depuis qu'il a un jingle.
7: Ils sont plus là.
5: Les filles en renfle.
7: Sur le chat, il y a Loïc qui dit de toute façon, ceux qui achètent, ils savent pourquoi.
3: C'est vrai.
7: Donc, c'est que derrière, s'ils achètent, ils savent.
2: Bien sûr, il y a un intérêt. C'est soit un intérêt de collection, soit un intérêt pécunier, et ils vont vendre plus cher.
3: Et puis, un collectionneur, quand il cherche qu'il le veut, il le prend, et des fois, ils sont prêts à mettre des sommes.
1: Ah oui.
3: Tu vois, et puis on est tous différents. T'as des personnes qui vont mettre 500 balles là-dedans, mais t'en as d'autres qui vont mettre 500 balles dans une paire de chaussures, d'autres qui vont mettre 500 balles dans un maillot de foot. Ça, tout le monde.
1: Oui, selon la collection, en effet, t'as des collectionneurs de tout. Hein. Mais tu vois, tu fais une braderie à Liverdun, tu trouves deux tableaux, tu dis, oh tiens, à quoi déjà, qu'est-ce qui t'a fait dire que ces tableaux-là étaient intéressants et tout, tu vois, c'est plus ce
2: côté-là. En vrai, le cadre, il était déjà super ancien, travaillé, assez beau. Et quand j'ai pris en main, tu vois, j'ai vu la toile et je me suis dit, non, c'est une huile sur, c'est même pas toile. Mais j'ai vu que c'était pas à la main, quoi, en fait. Tu sais, c'est pas une reproduction ou je sais pas.
1: Tu vois les taches de peinture.
2: T'avais la texture, t'avais tout.
1: Ah, c'est fou. Putain, on va faire une émission maintenant qu'on est sur Twitch. En plus, on va faire les coulisses. Et les gens, ils vont pouvoir venir nous amener des œuvres. Tu sais, un trésor dans votre maison.
4: La tête de la Sophie d'avant.
1: Didi la brocante, les coulisses. Tu vois, les gens, ils vont pouvoir venir. Rendez-vous les lundis soirs. 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
2: Je vais passer pour un vrai escroc.
3: Là, j'ai vu un gars à Metz, je crois que c'était. C'est un collectionneur de vinyles. Il a 30 000 vinyles. Ouais, il a ouvert les portes de sa maison et il vendait 2 euros pièce vinyle.
4: Entre 50 centimes et 2 euros.
7: Ouais. Et il avait des trucs de collection qui peuvent se revendre. Ouais. Ouais.
2: Ouais, j'ai vu. Mais il voulait pas se casser la tête aussi.
7: Il y avait
2: 30 000 vinyles, c'était quand même bien. Il a même vendu la baraque aussi, apparemment.
4: Et sa femme.
1: Je l'ai vu, le gars, c'est ouf ça. Il y avait une file d'attente de ouf.
0: Ouais.
1: J'ai vu
3: les images. Il y a Loïc qui a une question.
1: Ah.
3: Mais Didi, tu vas répondre. Ouais. Si tu revends une belle somme, tu payes des impôts dessus. Normalement, oui.
2: Bah, en fait,
3: mais le but, c'est pas de déclarer quoi. Sinon, t'es con.
2: En fait, non, en fait.
5: Le qui veut me mettre dans la merde.
2: Non, mais en fait, quand tu revends, t'as un certain quota à respecter, tu vois. Normalement, en France, c'est 3000 euros par an. Si tu vends plus de 3000 euros par an,
1: tu dois le déclarer.
3: T'es professionnel.
7: Ah ouais, c'est...
2: Oui, t'es taxé dessus.
7: C'est pas énorme.
2: Enfin, c'est pas énorme. En vrai, c'est pas énorme.
3: Ça va hyper vite. Maintenant, tu vends des trucs sur Le Bon Coin, Vinted, etc. Ils demandent ton numéro fiscal pour déclarer aux impôts.
7: Les 3000 euros, Vinted et tout, ça compte.
2: Vinted, eBay, tout.
7: Ah oui, d'accord, tous les trucs-là.
1: Ils te retrouvent.
4: Mais Dylan, revends-toi à 1 euro, donc ça va.
2: Mais normalement, tu n'as pas le droit d'acheter pour faire du profit.
0: Ah ouais ?
2: C'est interdit.
1: Ouais, c'est interdit ça.
2: C'est interdit.
7: Bah, du coup, un antiquaire, il fait comment ?
2: Non, bah, c'est parce que lui, professionnel.
1: C'est un professionnel. Un particulier, tu peux
7: un
1: pas.
7: Particulier,
1: en fait,
7: d'accord.
2: Tu n'as pas le droit. Ouais. Ouais. Tu dois revendre que tes choses qui t'appartiennent.
4: Bah, une fois que tu l'as acheté, ça t'appartient.
1: C'est à moi.
2: Ouais, mais. Non, tu vois, c'est.
4: C'est l'intentionnalité qui.
1: C'est pas le truc de recel, genre. Enfin, c'est pas la définition d'acheter pour regagner, de prendre pour gagner du
2: profit.
1: Ouais, c'est ça, ouais.
2: Et mais c'est fait... un peu ça c'est flou quoi.
4: Ouais. Et les termes d'équitation, c'est pas pour nous.
1: Non, non, tout à fait. Mais du coup, tu 3000 balles par an, t'as pas le droit de faire plus, sinon là-dessus t'es taxé.
2: C'est ça. Bah, de toute façon, t'es déclaré quoi qu'il arrive.
1: Ok, ouais.
2: Tu revends pour 1000 euros, t'es quand même déclaré.
1: Oui,
2: c'est juste
1: oui.
2: Tu payeras pas d'impôt dessus.
1: Ouais.
3: Okay. Après, Loïc dit le problème, c'est avec les banques quand tu dois justifier des grosses rentrées d'argent. Tu
1: déposer d'argent liquide.
2: Après, c'est en liquide, je les garde chez moi.
3: Aujourd'hui, concrètement, les gens ils fonctionnent qu'en espèces et ils ont des coffres à la maison, ils mettent ça dans des coffres, que ce soit le matos, l'espèce. Le jour où par contre ce sera plus compliqué, c'est si à l'euro numérique ou des choses comme ça, où là ils vont baiser tout le monde.
1: Ouais. Ah bah, après, t'es allé au casino à Amnéville, t'as gagné un petit peu d'argent, tu viens ramener. J'ai ramené 500 balles.
3: Il faut un justificatif.
2: Ouais, il faut justifier.
1: Bon, je suis déjà sorti avec le trombone au casino, on m'a pas donné de justif. Hein.
3: Mais ta banque, elle peut te demander un justificatif. C'est à toi de demander au casino.
1: Le trombone, il était plein, tu vois.
2: Et on n'a pas vu la couleur de ça.
1: Bon, je te régale à chaque fois. Du coup, ok, donc faut justifier. Ok, bah tu vois, j'avais pas ce truc pour moi. Tu as gagné au casino, tu ramènes les 400 balles que tu as gagné au casino, 500 balles. Tu vois,
2: Quand tu veux retirer ton argent, faut un justificatif.
3: La banque, les gains,
4: c'est différent, certaines sommes, il me semble.
3: Tu peux déposer de l'argent en banque, la banque elle est en mesure de te demander systématiquement d'où proviennent les fonds. C'est la lutte contre le blanchiment des capitaux, le financement du terrorisme. Ils peuvent te demander systématiquement un justificatif d'où viennent les fonds.
1: Ok. Pour ça, il faut être bien avec sa banque.
3: Ils sont en mesure de refuser tes fonds. Et ils sont en mesure, si tu le fais par exemple deux fois, trois fois dans le mois, de te dire bah écoutez, on arrête la relation, merci, au revoir, on ferme votre compte.
1: Ah ouais?
2: Ah ouais,
3: ouais.
1: Et tu repars avec tes sous et tu
3: ouvres un compte dans une autre banque, tu fournis un IBAN, un autre IBAN et ils te transfèrent les fonds sur un autre compte.
1: Ok.
7: Et ça, c'est respecté tout le temps? Genre est-ce que
3: moi parce je peux te dire dans la banque dans laquelle je travaille c'est ultra respecté.
1: Okay.
3: Dans d'autres banques un peu moins,
7: parce que je me disais si tu leur amènes une grosse somme d'argent mais genre énorme, eux c'est bon pour eux aussi.
3: Non, parce que regarde par exemple le CIC quand il y a eu l'attentat à Toulouse, Mera, cet homme en fait il avait financé son acte terroriste par le biais d'un prêt qu'il avait octroyé au CIC. Ah oui. Le CIC, ils ont été condamnés mais à des millions d'euros d'amende. Hein.
7: Oui, parce que dans le cas dans le cas où tu te fais prendre sur un coup comme ça, là par contre t'es baisé quoi. Ouais. Ok.
1: Bah, tu vois,
4: c'était l'info positive.
1: Ouais, c'est ça.
2: Par contre, j'ai une question, Kono. J'ai lu un truc sur une banque. Il y a un particulier qui voulait. Il avait acheté des lingots d'or et les a mis à la banque. Et il a fermé ses comptes à la banque et il voulait changer de banque. Et il a pas pu récupérer ses lingots d'or en fait. En fait, il était obligé de vendre ses lingots d'or et de récupérer l'argent.
3: Ça, je sais pas. Après, chaque banque a des conditions particulières.
2: Ouais. Ouais, c'est bizarre.
3: Ouais,
2: faut ça, je sais poser pas. La question.
1: Parce que t'as de l'or à la baraque que t'aimerais mettre en
7: c'est pour un pote.
0: Son médaillon de baptême.
3: L'or, il faut. Ouais, non, après, moi, tout ce que vous avez, il faut le garder. Hein, parce
2: c'était
3: que...
2: du bois, moi.
1: Ok. Bah écoute, c'était la minute Didi la brocante.
2: Voilà.
7: Jingle.
1: Je l'adore.
7: Les 10 minutes de la brocante.
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7: En ouais. fait, c'est les 10 minutes. C'est ça, en fait.
1: Tout à fait. Et du coup, on enchaîne avec le deuxième sujet, enfin, troisième sujet avec Reddy la brocante. Actu positive, est-ce que vous avez fait vos petites recherches? Je vous ai demandé de ramener un petit peu des actus positives parce que j'en ai marre, mon fil d'actu, là, j'ai politique et toutes les catastrophes naturelles, là, qui s'est passé.
3: T'as qu'à arrêter de regarder si t'es pas content.
1: Bah, en effet.
3: Si
1: en
3: ça
1: effet.
3: Continue, c'est parce qu'il y a encore des gens comme toi qui regardent.
0: Ouais, va manifester un peu.
1: Ouais, je devrais aller dans les rues. Mais du coup, j'ai cherché des actus positives. Et du coup, je peux commencer si vous voulez, j'en ai une qui est positive. Vous avez vu là la vague au Népal?
3: Ouais.
1: Et,
3: ouais.
1: Bah, j'ai un truc positif, un coup de téléphone a sauvé exactement 1643 vies. La vague, elle a fait 120 km en 6 minutes ou 8 minutes ou un truc comme ça. Et dans ces 6 minutes, dans ce laps de temps-là, il y a un gars qui a appelé. Il était plus haut en amont. Il était plus haut en amont. Il a appelé un gars qui est instituteur dans une école. Donc tu vois, c'est encore un prof qui a sauvé des vies.
0: C'est une fake news.
1: Et du coup, en fait, le gars, il a appelé en lui disant, écoute, c'est une catastrophe, il y a une vague qui est arrivée, qui a tout détruit, machin truc, enfin, ça arrive droit sur vous, sauve-toi. Et en gros, c'est le seul mot qu'il a eu le temps de dire. Il a pris le micro, machin, il a dit fuyez, et il a sauvé 1643 élèves. Ils ont réussi à refaire le compte le lendemain matin. Il y avait les 1643 élèves inscrits dans cette école qui étaient présents le jour-là et qu'il a réussi à faire évacuer rien que sur un coup de téléphone. Donc je trouve que l'actu, elle est folle quand même.
0: Ouais. Comment ça se fait qu'il avait le numéro des élèves?
1: Non. Il a rien compris aussi. Il a rien compris.
0: Parce que c'est les autres sujets aussi.
7: Du positif.
1: Et moi je trouve ça trop fou, trop cool parce que bah, au final, bon, on n'en parle pas, on a parlé du nombre de morts, du nombre de machins, et c'est affolant. Je crois qu'il y avait 4 Français en plus dans les disparus et tout, mais ceux qui sont disparus, hein, je suis désolé, c'est horrible, mais ils sont disparus, je crois. Et lui, il a sauvé, ouais, du coup, avec un coup de téléphone, et bah, il a sauvé 1643 élèves qui a été sauvé, donc à 9h23 exactement.
3: Ouais. Félicitations à lui.
1: Bah franchement, bah chapeau, ouais. Hein, il faut pas se dire vas-y, je pense aux enfants, je me casse pas moi tout seul. Et je préviens tout le monde et je me casse. Franchement, chapeau. C'est et bien. Du coup, ils ont réussi à remettre les enfants parce qu'il y avait les bus scolaires et tout ça. Ils ont réussi à remettre les enfants dans les bus et tout. C'est l'article qui raconte en fait, c'était le début de l'école. Donc, du coup, il y avait encore les bus scolaires devant. Et du coup, il a ordonné au chauffeur de faire marche arrière et de mettre tous les enfants. Ils ont mis tous les enfants dans des bus et ils sont partis chacun de leur côté et tout. Et il a sauvé 1600 personnes. Donc ça c'est une actu positive quand même, on est d'accord.
7: Oui grave, ouais. Et je pense sur cette actu, en tout cas la catastrophe naturelle, c'est très important d'avoir tout ce qui s'est passé, les disparus, etc. Mais en fait, et c'est ce que tu disais, on n'entend que ça dans les médias, etc. Donc c'est aussi important d'avoir ce genre d'informations et ces belles histoires,
1: tu vois, c'est le courage d'un gars.
3: Je peux vous poser la question, en fait, je regarde pas du tout la télé, je sais même pas du tout, c'est dû à quoi le truc là?
1: Attends, je promets
3: que j'ai même pas vu.
7: Vas-y Charles.
1: Il y a un bloc de 1,2 km de 1200 mètres qui s'est écroulé d'une montagne.
3: Dans l'eau.
1: 1200 mètres. Tu vois,
3: qui est tombé dans l'eau, qui a fait une vague.
1: Qui est tombé dans la vallée. Il y avait de l'eau en bas, du coup, ça a un lac et ça a créé un truc.
0: Ouais, ça a fissuré le lac et le lac s'est répandu.
1: 1,2 km.
3: Ouais, ça fait beaucoup.
1: C'est 1,2 km, c'est ouf.
3: Mais moi je te promets que je regarde pas la télé parce qu'en fait c'est ça te tire trop vers le bas d'entendre des trucs comme ça. De...
1: Mais t'as vu 1,2 km. Quand tu fais 1,2 km toi, hein, je vais le dire 1,2 km, mais pour moi c'est ouf. Quand tu cours 1,2 km t'es fatigué.
3: Je cours pas 1,2 km.
2: En vélo électrique. Voilà,
3: ça fait 3 tours de piste.
1: Il y a un bloc qui s'est écroulé. Ouais. Et du coup, ça a créé une vague qui a ramené. Elle a, je te dis, à un moment donné, elle a fait, ils ont calculé, et entre deux villages, il y avait 8 km. Il y avait, oui, si je crois, 8 km, ça a fait ça en quelques secondes. En quelques minutes.
3: C'est fou.
1: C'est un truc de ouf. Donc, ça, et ça a tout, tout détruit sur son passage, et ça a fait une catastrophe. Et il y a un mec qui a sauvé 1600 enfants.
3: Bravo, et combien de personnes décédées du coup disparues?
1: Attends, les jeunes, ils en ont parlé à la radio la dernière fois, je crois que c'était 4000, je crois,
7: j'ai un truc comme chiffres, ouais.
1: Il y a 4000 disparus et 2000 morts ou quelque chose comme ça.
7: Si dans le chat quelqu'un là.
1: Ouais, si Mathieu, t'étais au présent au ML Show, vas-y, on t'écoute. Vous avez une actu positive?
4: Du coup, juste, on peut dire qu'il y a des différentes associations aussi pour lesquelles on peut donner en soutien des sinistrés sur, en ce moment. Voilà.
1: C'est tout à fait. En plus. Tout à fait, tout à fait. Vous avez une actu? Franck, je sais que t'en as une. Kono, je sais que t'en as une.
3: Vous allez vous foutre de ma gueule encore. C'est le seul truc que j'ai vu. Ça reflète en fait tout ce que je dis dans ces émissions-là.
7: Vas-y.
3: Et on va croire que je suis un gilet jaune en fait. Mais j'ai vu au Pays de Galles, il y a une loi qui a été approuvée en mars 2026. Donc ça va être le premier endroit au monde où les politiques risquent la prison s'ils mentent volontairement pendant la campagne électorale. Ah. Et je me suis dit que ça tombait à pic parce qu'on a une campagne électorale en 2027 là.
1: Mais du coup, est-ce que tu crois que nos politiques vont voter ça?
3: Bah non.
1: Je sais pas. Hein. Alors moi j'ai une question, c'est quoi le délibérément? Comment tu prouves que le gars il a menti délibérément?
3: Bah tu vois, c'est... quand tu t'engages à faire quelque chose lors de ton mandat et que tu le fais pas.
4: Ouais, ça je pense que ça passe pas.
1: Ah ouais.
4: Je pense que ça doit être sur les faux, enfin je présume, plutôt sur les faux sondages à 90% à la Kono.
3: C'est plus sur les faits déjà passés. Les sondages sont fiables. Je me renseigne. Je suis allé regarder dans les ressources et les archives de l'INA, etc. Plein de choses. J'ai des sources.
1: Ok. Non, on te croit, on te croit. Mais ouais, du coup, si
4: je pense que c'est sur les faits passés, je pense, enfin, ouais. Ou les interprétations.
1: Parce que moi, c'est le délibérément, parce que
4: ouais, c'est ça.
1: Au pire, bah oui, j'ai voulu faire ça, mais du coup, on m'a empêché.
4: Et oui,
1: coup,
4: oui. C'est pour ça que.
1: Tu vois, c'est comment le délibérément? C'est plus cette notion-là, tu vois, qui est compliquée à jauger ou à juger, je trouve. Non, en effet, c'est cool si on pouvait arriver dans un truc où le mensonge serait.
4: Après, en France, on a quand même un sacré temps de parole à respecter avec chaque candidat. Si on enlève les mensonges, on commence 48 heures avant l'élection, quoi.
7: Il
4: n'y
7: a plus
4: rien à dire. Ils n'ont plus le droit de parler en plus des 48 heures avant.
1: Du coup, on est bien. Ok. Ça marche. Mais oui, en effet, moi, je trouve que ça pourrait être cool. On arrête un petit peu de dire. On est un peu plus transparent. Pourquoi pas? Je dirais, ouais. Donc je te suis sur de la positivité de cette info. Franck, t'avais une actu?
7: Oui, avant de passer à l'actu, on a l'info par Élise des morts et des disparus au Népal.
1: Et c'est qui Élise?
7: Élise de Radio Déclic.
1: Ah, salut Élise.
7: La fameuse voix de Radio Déclic.
1: Tout à fait. Et bah, on t'écoutera demain à l'acte à midi.
7: Voilà, rendez-vous tous les midis du lundi au vendredi pour le Déclic Midi. Et donc, Élise nous dit qu'il y a plus de 4300 disparus et plus de 1300 morts.
1: Ah, quand même.
7: Et apparemment, ils auraient encore retrouvé une personne vivante 10 jours après.
1: Dans le tunnel, là.
7: Ouais, j'ai pas vu passer l'info.
1: Ouais,
7: genre.
1: J'ai vu dans le tunnel. Je dis, c'est pour ça que je voulais des actus positives, j'en ai marre de voir les décomptes. J'arrête de regarder, t'as raison, Claude. Mais ça me dérange de poser la question. Il s'est passé quoi au Népal?
7: Bah oui, oui. Moi, je comprends ce côté. J'en ai marre des actus négatives et tout, mais je pense que c'est quand même important de ouais, d'avoir les infos comme ça. Mais c'est sûr que tu ouvres la télé. Là, en ce moment, c'est catastrophe naturelle et présidentielle. Présidentielle.
3: Ouais, c'est.
7: Et
3: c'est
7: je comprends qu'on sature. Je comprends.
1: Du coup, c'est quoi ton actu, toi?
7: Autre actu positive. Moi, je suis depuis de nombreuses années un féru de Twitch et je regarde Twitch pas mal. Et chaque année, à cette période, à peu près premier week-end de l'année, il y a un marathon caritatif qui s'organise. Ça fait 10 ans qui est organisé par un streamer qui s'appelle Zerator. Et cette année, bah, ils ont fait le, ils ont annoncé que ce serait le dernier. Ils ont réuni énormément de streamers à la fois dans une grande salle à Montpellier, mais aussi en à distance. En tout, ça faisait 80 streamers sur place et je crois 230
9: au total
7: en extérieur, donc plus de 300 streamers en gros.
9: Okay.
7: Et en 3 jours, ils ont récolté, ils ont levé 32 800 000 euros de dons.
9: Pour des assos.
7: Pour des associations. Alors chaque année, normalement, ils choisissent une ou deux associations auxquelles ils vont reverser les dons. Cette année, ils ont regroupé toutes les associations des années précédentes, donc des 9 années précédentes. Et donc ces 32 millions seront répartis dans toutes les associations. J'ai pas les.
4: Ça y fait en a... 22, je crois.
7: C'est 22, ça. Ouais, ouais, c'est ça. J'avais une vingtaine en tête. C'est 22 associations. Alors j'ai plus tout en tête, mais il y a. Il doit y avoir Médecins du Monde, il doit y avoir Amnesty.
9: Il y a Action contre la faim.
7: Il y a Action contre la faim. Ouais. Je sais qu'il y a, ouais, il y a des associations qui luttent contre la précarité étudiante.
9: Il y a Médecins sans frontières.
7: Ouais. Sans frontières. Ouais, bon, voilà. Il y a pas mal, je sais plus s'il y a la LPO ou un truc comme ça. Bon, il y a pas mal d'associations comme ça qui vont permettre, qui vont pouvoir, bah, développer de nombreux projets, j'espère, grâce à ces dons.
9: C'est ouf, voilà. En vrai, 32 millions, d'avoir réussi à récolter 32 millions
7: c'est
9: en
7: énorme.
9: 3 jours.
7: En 3 jours.
9: Sur, et en gros, leur objectif, c'est de réclamer. En gros, c'est eux, ils stream en disant.
5: En faisant des conneries.
9: En faisant des conneries.
5: Ouais,
9: faisant
5: ils font plein de petits défis, des espèces de petits défis.
9: Si j'atteins les 10 000, je fais ça.
5: Ouais, voilà. Ils ont plusieurs paliers, ouais. Chaque streamer font ça.
9: Et du coup.
5: Moi, je trouve que c'est bien.
9: Donc, ça donne, tu vois, des millions pour des associations, je trouve
5: ouais.
9: Ça trop cool.
5: Ouais, ouais, ouais.
9: Après, Franck, on en a déjà parlé, il y a des fois, je comprends pas le fait qu'on regarde quelqu'un vivre un truc, tu vois, vas-y, vis le truc, tu vois, essaye de faire le, tu vois, le truc. Mais, alors, mais après, c'est une génération, et maintenant j'en ai échangé pas mal avec, de par mon taf, avec les jeunes et tout. Mmh. Ils, voilà, ils appartiennent à une communauté, ils discutent, ils se font des amis à distance, c'est du lien social vraiment, et d'appartenance, et de je sais pas comment dire, mais tu vois,
7: il y a un, oui, cette espèce,
9: lien,
7: ce lien social, ouais. Je sais plus, il a un nom, ouais. Mais. Et je le revois, je l'ai certainement ressenti parce que ça fait quasiment 10 ans moi que je suis ces, ouais. Streamers, donc tu les vois évoluer aussi. Mmh. Et
5: ouais, moi aussi je
7: mais tu, aussi. Tu vois, tu comprends pas comment on peut regarder quelqu'un faire ça. Je peux comprendre que regarder quelqu'un, même il joue aux jeux vidéo souvent, ouais. Regarder quelqu'un jouer aux jeux vidéo, ça peut paraître étrange ou quoi, mais en fait, moi je peux regarder ça comme je regarde un match de foot.
9: Ouais, tu vois, on en a discuté déjà.
7: Pour
9: ouais.
7: Moi, c'est la même chose.
9: Ouais.
7: Y a des. Enfin, c'est aussi quand tu connais le jeu vidéo et tout, pour moi c'est aussi passionnant et t'es aussi pris dans
9: non,
7: le truc.
9: C'est clair, non, mais tu vois, on en a déjà discuté. Moi j'avais un peu de mal à ce truc là, maintenant je comprends beaucoup mieux d'en avoir échangé. Et tu vois, je disais, moi pour moi c'est du divertissement, tu vois. Jimmy, on s'est question à gaulerie devant Mario Carte Bleue de McFly et Carlito.
5: Ouais, bah,
9: qu'est-ce
5: ouais.
9: Qu'on a, tu vois, on a gaulerie des trucs comme ça.
7: C'est des bêtises comme ça en direct.
9: Voilà. Ouais, mais tu vois, c'était du divertissement, c'était des blagues, pour moi c'était un peu des humoristes, tu vois.
5: Ouais, c'est exactement.
9: Tu vois, c'était un peu ce truc là, c'était pas des. Je comprenais pas ce truc de streamer. De partager un peu son truc. Après, voilà, ça a évolué, même moi, ma vision de regarder a évolué aussi. Mais j'ai un peu de mal. Vas-y. Mais du coup, qu'ils arrivent à faire ça et qu'ils arrivent à choper 32 millions, 33 millions presque, hein, pour des assos, je trouve
5: moi,
9: ça trop cool.
5: Ouais, en vrai, c'est... Mais c'est toi qui as dit, c'est la dernière fois qu'ils le.
7: Ils ont annoncé que ce serait le dernier, ouais.
5: Ouais.
9: Ouais. Les assos,
5: voilà. On sait pourquoi.
7: Le créateur Zerator, il dit que voilà, on est en fait chaque
5: au
7: année.
5: Sommet,
7: ça fait 10 ans, ils ont commencé, ils ont fait 170 000 et chaque année ils font plus. L'année dernière ils ont fait 16 millions.
9: Et ils ont doublé.
7: Ouais. Là ils ont doublé en un an et en gros, il a annoncé comme le dernier parce que bah ils font que monter et il a pas envie. Que d'un coup ça se casse la tronche et qu'il
5: ouais,
7: soit obligé d'arrêter sur la fin. Donc
5: ouais.
7: Ça fait 10 ans. Il explique aussi que bah,
9: il a fait le tour.
7: Mine de rien, il y a.
5: Ça
7: et
5: coûte
7: puis,
5: de l'argent
7: et
5: aussi.
7: Puis il y a enfin, énormément de pression. Bah, je sais pas quel argent il met dedans. Ça, il en parle pas trop. Mais,
4: bah, c'est du boulot.
7: C'est une énorme pression parce qu'au final, c'est
5: si ça marche pas,
7: des milliers d'auditeurs qui attendent l'événement. Il faut que ça fonctionne. Il faut que les 80 streamers sur place et les autres, tout fonctionne bien. Donc lui ça lui met beaucoup de pression, donc je pense qu'au bout de 10 ans, il a pris de l'âge aussi. Il dit, je laisse un peu le. C'est aussi l'idée de laisser la main aux jeunes.
2: Aux jeunes, ouais, il y en a qui prennent
7: et,
2: le relais.
7: Et il y a d'autres événements caritatifs de moins grande ampleur qui existent.
2: Il y a Stream for Humanity à un moment, ouais, voilà, il y a pas mal de trucs.
7: Amine Mathieu a repris avec Stream for Humanity pour défendre, c'était quoi, République démocratique du Congo, Palestine. Il y avait le Liban, il y avait le Soudan.
5: Amine, moi, j'aime bien ce qu'il fait aussi. Non mais je veux dire, il a des beaux projets.
9: Et si on perce un jour sur les réseaux, peut-être qu'il nous convoquera pour jouer au foot.
7: Si un jour on fera peut-être un marathon caritatif. Hein.
5: On en a pas parlé, mais c'est Zizou maintenant, peut-être qu'il va nous amener.
7: Mais tu sais que cette année, là dans le Z-Event, pour ramener de l'argent, ils ont fait venir, je sais pas comment, les contacts qu'ils peuvent avoir ou quoi, mais plein d'objets. De sportifs, principalement des sportifs dédicacés. Il y avait un maillot de Messi, et il les mettait en vente en mode tombola où tu faisais un don d'un euro, c'était un ticket. Et donc plus tu faisais de dons, plus tu avais de chance en gros. Et il y avait un maillot de Zidane dédicacé, il y avait une photo de Sir Alex Ferguson dédicacé.
9: Il y avait un casque de Tom Brady,
2: Spider-Man.
7: Il y avait plein de choses. Un scénario de Christopher Nolan, je sais plus de quel film.
5: Et la chanteuse Meryl, elle a donné 10K. Ils appelaient au téléphone comme ça, ils expliquaient, j'avais vu ça, c'est. Je sais plus c'est qui
7: ils les prennent un peu en otage. Je suis en direct.
5: Si tu veux, il y a un gars qui a pris. T'inquiète pas, t'es pas obligé et tout.
3: Il y a un gars qui a
5: pris. Il t'inquiète, je t'envoie 10K.
3: Il y a un gars qui a tenté d'appeler l'Elysée, je sais pas c'est qui, j'ai vu ça.
5: C'est Amine. Non, c'est pas Amine, c'est.
3: Anime.
5: Anime.
3: Ouais,
5: Anime.
3: Le jeune là,
5: le petit jeune là qui.
7: Lui, c'était son premier, il était tout fou. Ouais.
3: Et il a fait. Il a appelé l'Elysée, il voulait avoir Macron pour avoir des dons.
9: Réveille-toi deux secondes quand même. Réveille-toi deux secondes, tu vois. Mais bon. Moi j'ai une dernière actu positive si vous voulez, et on pourra se faire trois questions sur le jeu après.
7: Ah, il y avait un jeu après.
9: Il y avait un jeu, ouais. Donc on est pas mal. Mais moi mon actu positive, vous l'avez un peu balancé, mais le 18 septembre à 18h, il y a quand même un truc qui est pas mal. Vous avez
3: le
9: ou pas
3: 18 septembre
9: 18 septembre à 18h.
3: On est combien
10: 18 septembre, c'est le rallye, non?
7: Ah non, c'est le 19 septembre.
9: Alors, 19 septembre, il y a rien
7: de bien joué la pub.
9: Bien joué la pub. Mais 18 septembre à 18h. Non, vous avez pas ?
5: Non.
9: Ah, la première liste de ZZ. La première liste de Zinedine Zidane. Zinedine Zidane, nouveau sélectionneur de l'équipe de France.
5: J'espère qu'il va m'appeler.
7: Et on débriefera tout ça. On débriefera tout ça dans le prochain talk show.
3: C'est dimanche, c'est foutu.
9: Tout à fait.
7: Prochain talk show, on débriefe.
2: J'ai la vidéo.
5: La première de ZZ, les gars.
9: Ouais. Donc, pour moi, c'est une actu positive. Mais pour tous, peut-être pas. Mais moi, ça l'est. J'avais préparé un petit jeu, comme on parlait de la rentrée. Allez, j'ai deux minutes.
3: On peut pas faire une exclu live Twitch pour le jeu. On continue, on finit pour annoncer la prochaine émission, tout ça. Il faut qu'on clôture et on fait un live Twitch pour les abonnés.
9: Et bah écoute, moi ça me va, mais il y en a qui sont un peu pressés. Donc on peut. T'as 5 minutes ?
3: Oui.
9: Allez.
7: On conclut là-dessus l'émission radiophonique.
9: On finit la radiophonique comme
7: et
9: ça.
7: Et pour ceux qui veulent du contenu exclusif, rendez-vous sur Twitch.fr.
3: Et l'abonnement, les 49,99$. Loïc, calme-toi, le contenu exclusif, c'est pas des photos des pieds de Didier.
9: Non, c'est.
2: Non, c'est sur mine, ça.
9: Tu donneras ton compte sur Twitch. Donc du coup, bah écoutez, il nous reste 1 minute 30 déjà pour vous remercier. Merci Nadia d'avoir participé.
10: Bah de rien, merci à toi pour l'invitation.
9: On t'a pas trop traumatisé ?
10: Non, ça va.
9: T'as passé un bon moment ?
10: Cool. Ouais, c'était cool.
9: Ah, tu reviendras ?
10: Oui. Ah, ouais.
9: Maintenant,
10: par
9: plus
10: contre, je prépare parce que là, tu m'as rien demandé, du coup, je suis venu sans actu.
9: Mais Kono, il est arrivé.
10: La prochaine fois, je viendrai avec une actu.
9: C'est les premières choses que Kono a dit. On était de moins en moins préparés. On a décidé ça 15 minutes avant, devant la pizza, autour de la pizza. Donc, merci à vous, les copains. C'était toujours un plaisir de passer ces moments avec vous.
3: C'est quand la prochaine ?
9: Eh ben, début octobre. Je crois que c'est le premier lundi d'octobre, encore.
7: Je sais pas.
9: C'est le.
7: T'as l'air diff.
10: 25,
9: Et les RDIF, on est en réécoute. Non, j'ai pas les RDIF, Franck. Écoute, c'est toi qui les auras. C'est sur ma plage horaire, la plage Charlie, tu regardes.
7: Voilà, la plage Charlie, c'est rediffusion le mercredi à 10h30 et le dimanche à
9: 18h.
7: Non, 20h. 21h.
9: On est plus tard maintenant.
7: 21h.
5: Octobre, ça sera le 5.
9: Le premier lundi. Voilà, le lundi 5 à ouais, 20h. Du coup, vous pourrez nous retrouver le lundi 5 à 20h. Et on sera aussi nombreux, voire plus.
3: Donc, et si vous avez des idées de sujets,
9: envoyez-les-nous sur le live.
3: On peut discuter aussi Twitch. De sujets dont les auditeurs ont envie de parler.
9: Tout à fait, oui. Tout à fait. Et du coup, il nous reste quelques secondes. Donc, du coup, je vous dis merci. Merci à vous, les copains. Merci aux auditeurs de nous avoir écoutés. J'espère qu'ils ont pu partager ces moments de rigolade avec nous. Et puis, bah, dans un mois.
7: Salut.
3: Ciao.
5: Au revoir. Salut.

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0: 拖出来。Check。
1: Quelqu'un semble en savoir plus.
0: Passe. Tête à tête, messieurs.
2: Coup de poker.
0: À vous de parler.
2: Ouais, ouais.

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0: Je suis le projet de la société.
1: Tu demandes aux gens qui sont dans la vie active, dans la vraie vie, de sponsoriser tes vacances. Et ça, c'est pas juste.
2: Mmh. Oh, tu sais que les gens comme toi sont le cancer de la société. Hein.
0: Enfin, là, t'exagères quand
2: même. Je suis bien, c'est vrai.
3: Et comment ça se passe pour les gens comme vous quand il y a du soleil? Vous êtes content qu'il y en ait ou ça vous fait chier que les pauvres en profitent?

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1: Alors mon petit, tu veux faire quoi plus tard?
2: Je voudrais faire funambule.
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1: Cactus de Sibérie. Conscient qu'une simple présence peut gêner, je ne suis pas venu traîner. Juste le temps de me présenter, l'entité à l'existence réfutée, enterrée puis ressuscitée. Trêve de plaisanterie,